morceaux s'enchaînent dans les légendes du jazz sur France Musique. Juste le temps pour moi de vous dire que nous sommes avec Miles Davis en 1963, avant de laisser place à Walkin'.

0: Ainsi s'achève notre diffusion du concert donné par Miles Davis le 28 juillet 1963 au Festival de Jazz d'Antibes Jean Lépin. Un concert resté enfoui dans nos archives INA Radio France et que nous sommes très heureux d'avoir pu vous faire revivre ce soir. Vous aurez sans doute apprécié le jeu très inventif du batteur Tony Williams, âgé de seulement 17 ans et qui déjà redéfinissait le rôle de la section rythmique en utilisant notamment la polyrythmie. Et on peut carrément dire qu'avec George Coleman au saxophone ténor, Herbie Hancock au piano et Ron Carter à la contrebasse, il s'est agi là de la première incarnation de ce qui n'allait pas tarder à s'appeler, avec l'arrivée de Wayne Shorter l'année suivante, le second grand quintet de Miles. Ce concert a débuté avec If I Were a Bell, une chanson que Frank Loesser avait écrite en 1950 pour la comédie musicale Guys and Dolls et qui est devenue un standard du jazz après avoir été enregistrée par Miles pour l'album Relaxing with the Miles Davis Quintet en 1956. Miles a composé So What 3 ans plus tard, avec le retentissement que l'on sait, ce véritable bouleversement que fut l'apparition de la modalité dans l'harmonie jazz. L'harmonie de Stella by Starlight est plus conventionnelle, quoique très sophistiquée. Elle fut concoctée par Victor Young pour le film The Uninvited en 1944. Quant à Walkin', ce riff de pur hard bop, je le rappelais hier, Miles en avait cédé les royalties à son ami, l'homme d'affaires et directeur artistique, Richard Carpenter. Un grand merci à Emmanuel Armingue, ingénieur du son maison, qui a brillamment restauré et remasterisé ce document sonore. Merci également à nos partenaires de l'INA, à Christelle Rousseau et Marie Jarros, qui ont conservé cet enregistrement, et à Viviane Lefebvre, qui nous offre des images rares de l'arrivée de Miles à Paris, la veille de sa venue à Antibes. 30 secondes d'images muettes et insolites à voir sur notre site francemusique.fr à la rubrique Les légendes du jazz, ainsi que sur l'ensemble de nos réseaux sociaux. Le 23 septembre, nous célébrerons le centenaire de la naissance de Sa Majesté John Coltrane, mais il sera à l'honneur dès le 12 septembre, dans le cadre de la saison des concerts jazz programmés par Arnaud Merlin au studio 104 de la Maison de la Radio. Et un maître de cérémonie habité, grand connaisseur du sujet, Raphaël Imbert, relève le défi en nous proposant une double immersion coltranienne. Tout d'abord, en conviant la nouvelle génération à feuilleter le livre d'images du saxophoniste, dont une célèbre photographie rassemblant Coltrane, Pierre Soulages, William Claxton et Frank Lloyd Wright, et puis en plongeant avec délectation dans son art poétique. Toutes les informations pour cet événement sont déjà disponibles sur maisondelaradioetdelamusique.fr. Et samedi prochain, dans les légendes du jazz, première partie à 18h, seconde partie à 19h sur le site et sur l'appli Radio France, ou bien à 23h sur l'antenne de France Musique, nous vous proposerons de rester à Jean Lépin pour écouter Mahavishnu Orchestra. John McLaughlin à la guitare, Bill Evans au saxophone ténor, au soprano et également à la flûte, Mitchell Foreman au clavier, Jonas Hellborg à la basse et Danny Gottlieb à la batterie. Un sacré groupe de choc, donc, comme celui du studio de France Musique. Fabien Fleurat pour la réalisation, Stéphane Touvenin pour la prise de son et le mixage, et Emmanuel Lacaze pour notre site internet et nos vidéos.
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c'était les nuits de France Musique. Bienvenue si vous nous rejoignez, tout de suite au cœur de l'orchestre de Christian Merlin.

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1: Bonjour à tous, bienvenue au cœur de l'orchestre. C'est la 9e saison qui commence. Qui l'eût cru quand nous avons commencé en 2018? En tout cas, très heureux de vous retrouver. Notez un changement, nous revenons à la formule initiale, à savoir uniquement le dimanche, sans le découpage en 4 épisodes du lundi au jeudi. Je vais essayer de me renouveler, tout en restant fidèle aux fondamentaux. Par exemple, les portraits de chefs d'orchestre. En l'occurrence, un chef hongrois, j'en ai traité plusieurs la saison dernière. Il en manquait un parmi ceux qui ont marqué la vie musicale américaine. C'est Eugène Ormandy, qui se confond littéralement avec l'orchestre de Philadelphie, où il est resté 44 ans. Et quand on pense Ormandy et Philadelphie, on pense d'abord au son, et surtout au son des cordes.

Il joue dans la corde les archers de Philadelphie avec Eugène Ormandy dans la sérénade de Tchaïkovski. Ormandy est né à Budapest le 18 novembre 1899 dans une famille juive. Son vrai nom est Jene Blau. Son père est dentiste et violoniste amateur et il a choisi le prénom Jene en hommage au grand violoniste hongrois Jene Hubay, créateur de la hongroise.

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Il fut le maître de jeu normandie Yene Houbai qui enregistrait sa propre musique en 1928. À 18 ans, Ormandy, qui s'appelle toujours Blau, est violon solo de l'orchestre Blüthner à Berlin. C'est une formation privée financée par un facteur de piano où on trouve un certain Koussevitzky dans les contrebasses et un certain Scherchen dans les altos, tous de futurs grands chefs. Il s'inscrit en philosophie à l'université tout en donnant des concerts comme soliste et c'est en 1921 qu'il change son nom de famille. Je vous rappelle que le régime d'extrême droite de l'amiral Hurti en Hongrie exigeait que les Juifs portent des noms hongrois. Il a toujours été très secret sur le choix du patronyme Ormandy. Alors pour certains biographes, ce serait son deuxième nom d'état civil, pour d'autres le deuxième nom de jeune fille de sa mère, mais le plus probable, c'est une référence à la ville hongroise d'Ormande, le suffixe « i » signifiant « habitant de ». En 1921, direction les États-Unis, où l'attend une déconvenue. La tournée promise par un agent véreux n'aura jamais lieu, mais il reste à New York, où il retrouve un condisciple de Budapest, Erne Rappé, qui dirige l'orchestre du Capitol Theatre, qui accompagne les films muets. Rappé l'engage comme violoniste du rang. Au bout de 5 jours, Ormandy devient violon solo, puis même directeur musical adjoint, après avoir fait ses débuts convaincants de chef. Au cinéma, il joue tout, y compris et surtout les musiques que compose son ami Rappé pour des films muets. La plus célèbre, c'est la chanson « Charmaine ».

Composé en 1926 par Erne Rappé pour accompagner le film Au service de la gloire de Raoul Walsh, c'était Charmaine. Il faut imaginer le jeune Normandie au premier violon. Pendant 10 ans, il joue au cinéma. En 1925, il change cette fois son prénom en Eugène, Eugene aux États-Unis, et devient citoyen américain en 1926. Il attire l'attention de l'agent le plus influent de l'époque, Arthur Judson. Alors en 1931, quand Toscanini annule un concert à Philadelphie, Ormandy a sa chance, à 32 ans. Vite suivi d'une autre occasion quelques mois plus tard, cette fois c'est le chef de Minneapolis, Henri Verbruggen, qui annule. Ormandy est là, on est le 13 novembre 1931, le soliste du concert est Serge Rachmaninoff en personne, le pianiste a un trou de mémoire, qu'Ormandy rattrape de main de maître sans que le public s'en rende compte, Ormandy et Rachmaninoff deviennent inséparables.

Rachmaninov, joue Rachmaninov, c'est le début du troisième concerto avec Eugène Ormandy à la direction. C'est donc en remplaçant un chef malade à Minneapolis pour accompagner Rachmaninov qu'Ormandy s'assure son premier poste de directeur musical d'un orchestre classique après 10 ans de cinéma et de music-hall. Il prend la direction de l'orchestre symphonique de Minneapolis. Il y reste 5 ans jusqu'en 1936 et permet à l'orchestre de garder la tête hors de l'eau pendant ces années de grande dépression consécutive à la crise de 1929. Et il fait fructifier la complicité avec Rachmaninov en enregistrant sa deuxième symphonie dès 1934.

quand Ormandy enregistre à Minneapolis en 1934 la deuxième symphonie de Rachmaninoff, ce n'est que le deuxième enregistrement de cette œuvre qui avait été gravée une première fois à Cleveland en 1929 par Nikolai Sokolov. Autant vous le dire, si j'ai traité en dernier Ormandy parmi la fascinante cohorte de chefs hongrois qui ont marqué le XXe siècle, c'est parce qu'il a toujours été considéré avec un peu de condescendance par le monde musical comme quelqu'un de superficiel, au goût un peu bourgeois. Igor Stravinsky, par exemple, disait de lui avec perfidie « c'est un parfait Kapellmeister à la Johann Strauss ». Peut-être est-ce dû au fait qu'il venait du cinéma et de la musique légère, mais il venait aussi de l'Empire austro-hongrois. Et vous savez que pour moi, la valse viennoise n'a rien de méprisable.

Johann Strauss par Eugène Normandie à Minneapolis en 1935, c'était les légendes de la forêt viennoise. Et pour contrer la critique perfide de Stravinsky, il faut savoir que pendant son court mandat à Minneapolis, Normandie est loin de se contenter d'aligner les tubes de musique légère. Vienne, pour lui, c'est la valse, bien sûr, mais c'est aussi Schoenberg. Et dès 1934, il prend le risque d'affoler le service marketing de sa maison de disques en enregistrant « La nuit transfigurée ».

La version pour orchestre à cordes de La nuit transfigurée de Schoenberg date de 1917. Autrement dit, quand Ormandy l'enregistre dans les années 30 à Minneapolis, c'est encore tout frais. À Minneapolis, Ormandy enregistre beaucoup. Il se trouve que Charles O'Connell, directeur des disques RCA, a besoin de relancer son catalogue. Et il a été impressionné par Ormandy quand il avait remplacé Toscanini. Alors il pose ses micros à Minneapolis, dans l'auditorium de l'Université du Minnesota, où on doit tendre des toiles pour réduire la réverbération. Et on ne recule devant aucun défi. 1935, on décide d'enregistrer la deuxième symphonie de Mahler, La Résurrection, sur 22 faces de 78 tours. L'orchestration mahlérienne est un casse-tête pour les ingénieurs du son de l'époque. Comment faire, par exemple, pour la musique de coulisses du final? On n'a pas de moniteur, comme maintenant, pour que les musiciens de la fanfare puissent voir le chef. Alors, on imagine un dispositif reliant des fils électriques à un bouton placé sous le pied du deuxième violon solo qui donne les tops en jouant, ce qui actionne 9 lampes électriques au fond de la scène.

Ce qui frappe quand on entend la deuxième symphonie de Mahler par Eugène Ormandie à Minneapolis en 1935, qui n'était que le deuxième enregistrement jamais réalisé de l'œuvre, c'est combien on jouait sur le fil, avec très peu de prises, si bien qu'on entend des imprécisions qui ne passeraient plus aujourd'hui, mais aussi une spontanéité qu'on n'associe pas tellement au perfectionnisme de ce chef. Avec Ormandie et RCA, un orchestre du Midwest devient la formation la plus enregistrée des États-Unis, source de revenus pour l'orchestre, moins pour le chef qui a eu la maladresse de renoncer à ses royalties. Il ne refera pas la même erreur plus tard. Au catalogue aussi, un répertoire qu'Ormandie cultivera toute sa vie, la musique américaine. À Minneapolis, il enregistre par exemple Roy Harris, son ouverture américaine. C'est l'adaptation d'une chanson de la guerre de sécession.

When Johnny Comes Marching Home, c'est l'ouverture américaine de Roy Harris. À Minneapolis, Ormandie enregistre aussi la 7e de Bruckner. C'est la première fois qu'un orchestre américain enregistre une œuvre de Bruckner. Et puis arrive 1936, le tournant. Ormandie a 37 ans. À Philadelphie, Léopold Stokowski est seul maître à bord depuis un quart de siècle. Il en a fait un des meilleurs orchestres du monde. Je vous ai raconté tout ça dans Au cœur de l'orchestre. Mais les rapports avec l'orchestre sont de plus en plus tendus et Stokowski songe de plus en plus à reprendre sa liberté. Fritz Reiner, qui est alors sans orchestre, est sur les rangs, mais voilà, c'est son compatriote Ormandie qui lui est préféré. Reiner en sera amer, mais se rattrapera plus tard à Chicago. Alors à Philadelphie, on procède en deux temps. En 1936, Stokowski se contente de diminuer sa présence avec Ormandie comme chef associé. Mais ce n'est qu'une transition, car en 1938, Stokowski démissionne et Ormandie devient directeur musical à part entière. Il le restera 42 ans. Et ça tombe bien, car Philadelphie est l'orchestre préféré de quelqu'un qui est devenu son ami, c'est Serge Rachmaninoff, dont la plupart des œuvres américaines ont été créées par l'orchestre de Philadelphie, beaucoup par Stokowski, bien sûr. Mais en 1941, c'est bien Ormandie qui crée les danses symphoniques qui lui sont dédiées.

Les danses symphoniques de Rachmaninov sont une des grandes créations mondiales à l'actif d'Eugène Ormandy à Philadelphie. Une autre intervient peu après, en 1946. C'est le troisième et dernier concerto pour piano de son maître, Bartok, qui était mort à New York peu avant la création de son concerto. Ormandy se souvenait que, jeune étudiant à Budapest, il avait été choqué qu'un récital Bartok se donne devant une salle clairsemée. Et Bartok lui avait dit « Je suis en avance de 30 ans sur mon temps et je le sais ». C'est le pianiste George Shandor qui crée le troisième concerto sous la direction d'Ormandy à Philadelphie le 8 février 1946 et qu'il enregistre dans la foulée 2 mois plus tard.

Le premier enregistrement mondial du troisième concerto de Bartok par les créateurs Sándor et Ormandy. Au début de son mandat à Philadelphie, Ormandy reste sous contrat avec son éditeur RCA et dès ses premiers enregistrements, on repère déjà son goût pour un son grave et chaud, onctueux. Rien d'étonnant qu'il aime particulièrement la voix de la grande Marianne Anderson, inoubliable contralto, passée à l'histoire non seulement pour son art du chant, unique, mais aussi pour avoir été la première artiste noire à faire carrière malgré la ségrégation. Avec elle, il grave la Rhapsodie pour contralto de Brahms dès 1939.

Puisque nous entendions une voix, et quelle voix, celle de Marianne Anderson dans la Rhapsodie pour contralto de Brahms, c'est le moment de vous dire que contrairement à ses contemporains, Rainer et Sell, la carrière de Eugène Ormandy a fait l'impasse sur l'opéra. Il a été toute sa vie un chef symphonique, ce qui était rare à l'époque. Il y a bien une chauve-souris de Johann Strauss enregistrée au Met, mais ça s'arrête là. Pourtant, il savait très bien accompagner, et à défaut de le faire pour les chanteurs depuis une fosse d'opéra, il a été un des chefs les plus réputés pour les concertos. Ce serait fastidieux d'énumérer les solistes qui ont enregistré avec Ormandy, disons seulement que de Kreisler à Oistrakh, en passant par Piatigorsky et Isaac Stern, ils sont tous là, mais celui qui revient le plus souvent, c'est Rudolf Serkin.

Quand un juif de Bohême rencontre un juif hongrois aux États-Unis, ils retrouvent leurs racines d'Europe centrale. C'est ce qui semble s'être passé entre Gênes-Normandie et Rudolf Serkin ce 24 avril 1955, quand ils enregistrent ce deuxième concerto de Beethoven très vivant. Puisque j'en suis au soliste, c'est le moment de vous parler de ceux de l'orchestre de Philadelphie, car vous imaginez bien qu'en 44 ans, Gênes-Normandie en a engagé des générations de musiciens. Je leur avais même consacré un au cœur de l'orchestre. Au début, bien sûr, il n'y avait que des membres engagés par Stokowski, à commencer par le hautbois solo Marcel Tabuteau, ce Français qui a fondé l'école américaine de hautbois. Mais en 1954, Tabuteau prend sa retraite et c'est son élève John Delancey qui est engagé par Ormandy. C'est John Delancey qui, jeune militaire en garnison en Allemagne à la fin de la guerre, a commandé à Richard Strauss son concerto pour hautbois. Mais c'est dans celui de Mozart qu'Ormandy a mis son hautbois solo en vedette.

Avec John Delancey qui jouait à l'instant le concerto de Mozart, les autres grandes figures des bois de Philadelphie sous Normandie ont été le flûtiste William Kincaid, les bassonistes Sol Schoenbach et Bernard Garfield, et comme clarinette solo, Anthony Gigliotti, engagé en 1949 et resté 47 saisons. Il avait servi dans l'aviation, un kamikaze japonais s'est même écrasé sur son porte-avions dans le Pacifique, il n'est pas passé loin. Je me souviens d'une interview où Gigliotti expliquait que le principal défi de son poste était de projeter suffisamment le son pour passer au-dessus de la sonorité si opulente des cordes de Philadelphie. Vous vous souvenez, Cormandy avait enregistré la deuxième symphonie de Rachmaninoff à Minneapolis en 1934. Eh bien, quand il la réenregistre à Philadelphie en 1951, le solo de clarinette de l'Adagio, c'est Anthony Gigliotti.

Alors ça, c'est le deuxième enregistrement de la deuxième symphonie de Rachmaninov par Ormandy. On est en 1951 à Philadelphie. Il y en aura une troisième version avec l'arrivée de la stéréo en 59, où Ormandy achève d'installer Rachmaninov comme LE compositeur de Philadelphie. Alors on écoute la fin de la symphonie cette fois. Dans cette version 59, j'ai oublié de vous dire que pendant la guerre, Ormandy avait quitté RCA pour rejoindre la firme Columbia, autrement dit CBS, qui sera son éditeur pendant 25 ans.

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1959, troisième version de la deuxième symphonie de Rachmaninov par Ormandy. Il y en aura une quatrième en 1973. Autant vous dire que cette symphonie a accompagné Ormandy toute sa vie. Alors souvent, quand je vous fais une biographie de chef, j'énumère les postes qu'il a occupés pour Eugène Ormandy. C'est simple, 5 ans à Minneapolis, 44 ans à Philadelphie. Ou alors, je passe en revue les différents orchestres avec lesquels il a établi des liens comme invité. Eh bien, là encore, ce sera vite vu, car Ormandy bouge peu. Des 180 concerts que donne l'Orchestre de Philadelphie chaque année, Ormandy en dirige 100. Peu de place pour une carrière de chef invité. J'ai trouvé une quarantaine de soirées au New York Philharmonic en 50 ans, c'est assez peu, et encore moins de carrière européenne. Toutefois, il a été réinvité de temps en temps par le Philharmonic de Vienne, une vingtaine d'apparitions en tout. Il faut dire qu'Ormandy a refusé de serrer la main de Karajan à cause de son passé nazi, et on dit que cela a pu lui fermer des portes en Europe, même si j'ai du mal à croire que l'influence de Karajan ait pu aller aussi loin. En tout cas, je vous ai retrouvé un témoignage d'Eugène Ormandy au Philharmonique de Vienne dans un répertoire qu'il a peu pratiqué aux États-Unis, mais qui était celui des Viennois, Beethoven.

Alors comment un chef est-il perçu à domicile et à l'extérieur? C'est vraiment très intéressant. Aux États-Unis, Ormandie s'est fait une réputation de fanatique de la perfection. À Vienne, où il dirigeait à l'instant cette cinquième, eh bien voilà ce qu'en disait Otto Strasser, violoniste et délégué du Philharmonique de Vienne. Eugène Ormandie n'avait vraiment rien d'américain. Ce n'était pas un fanatique de la précision, mais plutôt un improvisateur. Il obtenait le maximum des musiciens avec le minimum de gestes. En fait, Ormandie avait un côté un peu caméléon, qui fait qu'on n'arrive pas toujours à identifier son style musical. Ce qu'on identifie, en revanche, c'est son rapport au son. Les spécialistes se battent pour savoir si c'est lui ou Stokowski qui a inventé le son Philadelphie. Ormandie, lui, n'hésitait pas à affirmer « le son Philadelphie, c'est moi ». Et il l'expliquait par le fait qu'il venait des cordes, je le cite. « Je dirige ainsi parce que j'ai été violoniste. Toscanini jouait toujours du violoncelle lorsqu'il dirigeait, Koussevitzky de la contrebasse, Stokowski de l'orgue. Les chefs qui viennent du piano ont presque toujours une sonorité plus acérée, on le remarque en écoutant leur orchestre. »

Tchaïkovski faisait partie des chevaux de bataille de Gênes-Normandie et de ceux qui mettent le mieux en valeur ses choix sonores. À l'instant, la marche slave permettait d'entendre ce son profond et moelleux des cordes qui se transmet au cuivre et qui fait que malgré sa puissance extraordinaire, l'orchestre reste noble, jamais clinquant, même quand ça joue fort. Et cela s'est perpétué jusqu'à aujourd'hui. Demandez à Yannick Nézet-Séguin, qui est chef à Philadelphie, 50 ans après Ormandie. C'est peut-être cette obsession du beau son de cordes qui a valu à Ormandie le soupçon de superficialité. Il est vrai qu'il ne détestait pas s'éloigner un peu, parfois, du bon goût. Par exemple, quand il faisait des arrangements assez sucrés. Alors, toujours moins grandiloquents que ceux de son prédécesseur Stokowski, mais très legato et très crémeux.

Si, si, c'est bien Bach, le choral du Veilleur, mais dans un arrangement pour grand orchestre d'Eugène Ormandy. On aime bien cataloguer les artistes, classiques, modernes, progressistes, conservateurs. Ça ne marche pas toujours. J'ai cité les pics empoisonnés de Stravinsky sur Ormandy Kapellmeister à la Johann Strauss. Mais il faut rappeler qu'au même moment, Arnold Schoenberg avait la plus grande admiration pour lui et qu'Ormandy, à qui certains reprochaient de ne programmer que des œuvres grand public, a toujours fait une place à la musique de son temps. Selon un violoniste de Philadelphie qu'il a bien connu, Ormandy racontait avoir eu des liens amicaux avec Alban Berg quand il était étudiant à Vienne. Je n'ai pas pu vérifier cette histoire. Tout ce que je sais, c'est que dans sa séance d'enregistrement du 1er novembre 1947 à Philadelphie, Ormandy met au programme Scheherazade de Rimsky-Korsakov, ça c'est pour les chiffres de vente, et les trois fragments de Wozzeck, une œuvre encore toute récente.

Je n'ai encore rien dit de la personnalité de Jean Normandy, peut-être parce qu'il s'est peu livré. Cet homme de petite taille, l'air sérieux, s'identifiait à son rôle de maestro, qui n'est pas là pour l'esbrouf. Il était plutôt moins tyrannique que Rainer, Essel, et surtout, s'il avait un côté Louis XIV, comme beaucoup de chefs de l'époque, il le compensait par un humour devenu légendaire, y compris, et ça c'est plus rare, sur lui-même. Car malgré son exigence, il semble bien que sa gestuelle ait été tout sauf infaillible. Et il s'en tirait à ce moment-là par des boutades. Alors faisons-nous plaisir, voici un petit florilège, une de ses meilleures, en anglais, « I beat it wrong, but I think it right ». Ma battue est fausse, mais dans ma tête, c'est juste. Ou alors, ne me suivez pas, je ne sais plus où j'en suis. Ou encore, pourquoi tenez-vous absolument à jouer pendant que j'essaye de diriger ? Quand il s'en prenait au jeu des musiciens, ça pouvait être un peu limite, comme ce jour où il s'est exclamé « Vous n'avez aucune sensualité, je me demande comment vous avez pu vous marier ». Alors la sensualité, à Philadelphie, il faut dire qu'elle naissait du son. Et c'est le moment de mentionner qu'Ormandy, en plus de tous les répertoires que j'ai mentionnés, a toujours aimé la musique française, si on l'écoutait dans Daphnis et Chloé.

Le lever du jour de Daphnis et Chloé, la deuxième suite de Maurice Ravel. Mais je n'ai pas fini avec mon dictionnaire des citations de Génormandie. Il y a aussi ce jour où, en répétition, il dit « percussion plus fort ». Alors le premier percussionniste répond « mais on n'a rien à jouer ici ». Et Ormandie, sans se démonter, réplique « ah très bien, alors faites-le plus fort s'il vous plaît ». Je vous passe les « on reprend trois mesures avant machin chose » quand il ne savait plus où on en était. Et puis, le très savoureux, ce n'est pas ensemble, mais la cohésion est parfaite. Un des grands atouts d'Ormandie est qu'il apprenait facilement des partitions nouvelles. Et il s'en est servi pour sortir des sentiers battus, je l'ai déjà évoqué, en particulier pour la musique américaine, à laquelle il a toujours fait une place, Copland, Barber, Walter Piston, Roger Sessions, et puis le régional de l'étape, Vincent Persichetti, compositeur natif de Philadelphie et dont Ormandie a enregistré la brillante 4e symphonie.

Je vous ferai un jour une série sur les symphonistes américains. À l'instant, ce presto virtuose était celui de la 4e symphonie de Percy Ketty. Vous l'avez compris, il y a sur Ormandy des clichés comme quoi il privilégiait les œuvres flatteuses et chatoyantes, mais un peu extérieures, comme les tableaux d'une exposition ou les pains de Rome de Respighi. Mais saviez-vous qu'il avait été le premier à enregistrer Alexandre Nevski de Prokofiev, le premier aussi à adopter la version complète de la 10e de Mahler, tout juste achevée par Derek Cook dans les années 60. Il a même rendu visite à Sibelius, en Finlande, en 1955, tout juste après avoir enregistré des versions injustement oubliées de la 5e et peut-être surtout de la 4e symphonie.

Les cordes graves de l'orchestre de Philadelphie dans la 4e symphonie de Sibelius, Philadelphie et Ormandie bien sûr. En fait, Eugène Ormandie ne faisait pas d'hierarchie entre classiques populaires comme les danses polovtsiennes de Borodine ou la grande Pâque russe de Rimsky-Korsakov qui lui ont permis de vendre des millions de disques et des musiques plus exigeantes. En bon américain, Ormandie était pragmatique. Je le cite. Lorsqu'on choisit une œuvre nouvelle, il faut toujours avoir un œil sur la caisse et un autre sur l'art. L'œil de la caisse doit voir qu'une œuvre nouvelle, particulièrement difficile, nécessitera des répétitions supplémentaires, et cela coûtera de l'argent. La plupart du temps, les généreux mécènes d'un orchestre symphonique local sont d'un âge mûr, et leur goût musical a une certaine ancienneté. L'œil de la caisse doit donc constamment lutter pour trouver la voie dorée du juste milieu. Il doit sentir, discerner, puis sélectionner ce qui va satisfaire le goût de tout le monde. Parfois, cependant, le chef devra, pour prendre en compte l'évolution de l'art, bousculer les auditeurs. Et bien voilà, c'est ce qu'il a fait dans ces années-là, Eugène Ormandie, par exemple en se prenant d'intérêt pour son contemporain Chostakovitch, très peu connu à l'époque, dont il a enregistré les symphonies 13, 14 et 15 alors que l'encre était encore fraîche sur la partition. Par exemple, quand il grave la 15e et dernière symphonie qui est si énigmatique et bouleversante, il entre en studio les 4 et 5 octobre 1972, alors que la symphonie a été créée le 8 janvier, 9

Quel point d'interrogation ce cliquetis de percussion qui termine la 15e de Chostakovitch. C'était le premier enregistrement hors du RSS et on le doit à Eugène Ormandy et Philadelphie en 1972. L'année suivante, Ormandy a 73 ans, l'Orchestre de Philadelphie est le premier orchestre américain à se produire en Chine populaire à la suite de la rencontre historique entre Richard Nixon et Mao. Un grand succès de la diplomatie culturelle, voyage arrangé par Nick Platt, officier de liaison en Chine, mais qui a eu ses moments délicats. Par exemple, Pékin fait savoir que Richard Strauss et Debussy ne sont pas envisageables pour le public chinois. Et plus encore, quand un officiel, M. Liu, approche la direction de l'orchestre et demande « Pourriez-vous programmer la 6e de Beethoven ?» Ormandy n'en veut pas, il ne la dirige jamais. Alors on répond « Non, l'orchestre ne l'a pas joué depuis longtemps. » M. Liu revient à la charge et termine chaque conversation immanquablement par « What about Beethoven 6 ?» Alors non, pas possible, on n'a pas les partitions. Nous pouvons vous les fournir. C'est un très grand orchestre, il en faudra beaucoup. Nous en aurons autant qu'il faut. Et on finit par comprendre que la pastorale est une demande de Madame Mao. Alors Ormandy a bien dû s'exécuter pour éviter l'incident diplomatique, mais seulement au concert auquel Madame Mao assistait. Pour le reste de la tournée, il y avait des programmes Ormandy avec de la musique américaine et une musique presque américaine, la Symphonie du Nouveau Monde.

Eugène Ormandie était un homme de studio. Dans ses premières années à Minneapolis, il a gravé 180 faces de 78 tours, puis chez CBS, 300 disques à Philadelphie, à peine moins chez RCA, et il a dépassé trois fois le million d'exemplaires vendus. À la toute fin de sa carrière, dans les années 70, il est dépassé en notoriété par toute une nouvelle génération, de Bernstein à Scholti ou même Mehta et Mazel. Ses derniers disques se feront chez EMI et même pour le label indépendant Telarc, bien content de récupérer une affiche tout de même prestigieuse. Et Ormandie continue surtout à s'intéresser à la relève. Ainsi, il parraine de jeunes solistes dans des disques de concerto, comme le violoncelliste Yo-Yo Ma ou le violoniste Yitzhak Perlman, qui a 46 ans de moins que lui quand il l'accompagne dans Tchaïkovski.

Ils auraient pu être grand-père et petit-fils, Yitzhak Perlman et Eugène Ormandy, dans ce final du concerto pour violon de Tchaïkovski en 1978. On pensait qu'Ormandy se voyait régner à vie sur Philadelphie. On se trompait. Après 44 saisons à la tête de l'orchestre, il se retire à 80 ans à la fin de la saison 79-80. Il choisit son successeur, Riccardo Muti, 39 ans, qui laissera le nom d'Ormandy sur la porte de la loge du chef. Ormandy donne son dernier concert le 10 janvier 1984 et meurt d'une pneumonie le 12 mars 1985 sans avoir défrayé la chronique par des frasques ou des excentricités, mais en ayant créé un son d'orchestre qui lui a survécu. Au programme de son tout dernier concert, une œuvre de celui qui fut son maître à Budapest 80 ans plus tôt, Béla Bartók.

0: Quand la jeune Marin Alsop a fait ses débuts avec l'orchestre de Philadelphie, c'était dans le concerto pour orchestre de Bartok, que vous entendiez à l'instant par Eugène Ormandie, et un musicien lui a dit « On peut vous faire la version Ormandie si vous voulez ». Voilà, c'est ce qui se passe quand un chef et un orchestre finissent par se confondre l'un avec l'autre. Ainsi prend fin ce premier numéro de la 9e saison, qui est aussi le 340e épisode d'Au cœur de l'orchestre. Vous me permettrez d'ajouter que je suis très heureux de rempiler avec mes complice la réalisatrice Marie Groux, l'attachée de production Soizic Noël, et de retrouver nos amis techniciens. Cette semaine, c'est Pierrick Charles qui assurait prise de son et mixage. Un très bon dimanche à l'écoute de France Musique.
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5: Bonjour à toutes et à tous, bonjour Hippolyte.
6: Bonjour Charlotte, bonjour à tous et bon réveil sur France Musique.
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5: Dans la matinale de ce lundi, à 7h40, nous recevons Émilie Munera, une voix bien connue de France Musique. Elle signe la première biographie française consacrée à Arthur Rubinstein.
6: À 8h20, Maxi Classique, alors que Céline Dion s'apprête à commencer sa grande série de concerts parisiens, Max Dezolm nous propose d'écouter quelques chansons.
5: À 8h45, la chronique Au cœur du ballet par vous, Hippolyte Pérez. Vous parlez ce matin d'un célèbre couple sur scène, celui formé par Margot Fontaine et Rudolf Nureyev.
6: À 6h40 et 8h40, dans la revue de presse, nous parlons de pop coréenne en Thaïlande, du patrimoine photographique en péril et du valet de Pierre Boulez.
5: Et bien sûr, tous nos rendez-vous habituels, La Voix Mystère à 6h55 et 7h55, Les Cancans du Classique à 7h20 et notre coup de cœur à 8h10.
6: Lundi 7 septembre 2026, nous sommes ensemble jusqu'à 9h. Merci d'être avec nous sur France Musique.
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5: Il est 6h30.
6: Les premières informations de la journée sont présentées sur France Musique par Olivier Denry. Bonjour Olivier.
8: Bonjour Hippolyte, bonjour à toutes et à tous. Trois titres à retenir ce matin dans l'actualité. La très large victoire de l'extrême droite dans l'est de l'Allemagne. L'AFD obtient 44% en Saxe-Anhalt et devance largement les conservateurs de la CDU, le parti du chancelier Friedrich Merz. Il manque à l'AFD trois sièges au Parlement régional pour obtenir la majorité absolue. Les communistes français auront leur candidat pour la prochaine présidentielle, soutenu par les militants du PCF, Fabien Roussel s'engage à son tour dans la compétition. Il assure porter un projet de rupture pour justifier cette décision. Et puis, à l'appel d'une coalition d'associations, les manifestations devant les tribunaux reprennent tous les lundis, et ce, à partir de ce soir. Il s'agit de maintenir la pression le jour où la proposition de loi intégrale contre les violences sexuelles entame son parcours législatif. Le texte arrive aujourd'hui en commission spéciale à la Assemblée nationale.
6: L'actualité, c'est aussi ce matin, Olivier Denry, des équipes pédagogiques et éducatives manifestement incomplètes dans les collèges et les lycées.
8: C'est en tout cas ce qu'affirme le SNES-FSU. Le syndicat publie une enquête qui montre que les deux tiers des établissements scolaires ont des problèmes de personnel cette année. Il manque au moins un professionnel dans ces équipes. Ça peut être un enseignant, un conseiller principal d'éducation, un psychologue, mais aussi un accompagnant d'élèves en situation de handicap ou encore un assistant d'éducation. l'inflation. On notera que ce résultat est en baisse par rapport à l'année dernière, mais la situation reste très dégradée, souligne le SNES-FSU qui dénonce une pénurie généralisée. Contrairement à ce que dit le ministre, précise le syndicat, il n'y a pas de professeur devant chaque élève à la rentrée, puisque d'après cette étude, donc, il manque au moins un enseignant dans 53% des établissements scolaires publics. Enfin, plus de 30 millions de promesses de dons à l'issue d'un marathon caritatif de streamers organisé depuis vendredi dernier à Montpellier. Pour sa 10e et dernière édition, The Event a pulvérisé le record de 2025. Hier, plus de 900 000 personnes se sont connectées pour suivre cet événement. Les dons seront versés à 22 associations parmi lesquelles figurent Action contre la faim, le Secours populaire ou encore la Ligue de protection des oiseaux. 6h et 33 minutes sur France Musique. La météo du jour, c'est avec vous Hippolyte Pérez.
6: Le ciel est bien nuageux sur la façade ouest ce matin du Pays Basque à la Normandie. Plus à l'est, le ciel hésite entre éclaircies et nuages. Le soleil s'impose plus franchement sur le Languedoc-Roussillon, la région PACA et la Corse. L'après-midi, les éclaircies restent timides des Pays de Loire au nord. Du cumulus bourgeonne sur le relief des Alpes, du massif central des Pyrénées et de la Corse, ils pourront apporter quelques averses localement orageuses. Le matin, on attend 15 à 24 degrés du nord au sud. Il fera aujourd'hui 22 à La Rochelle, 26 à Lyon, 22 à Lille, 28 à Nice et 22 à Strasbourg. Merci Olivier, on vous retrouve à 7h pour le journal.
8: À tout à l'heure Hippolyte.
5: Pour commencer, une danse, elle est signée Ottorino Respighi.

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0: L'ensemble Café Zimmermann, dirigé par Pablo Valetti dans La Chaconne, tiré de l'acte 2 de Phaéton de Lully.
1: Merci d'écouter France Musique, 6h41, l'heure des titres de l'actualité musicale et culturelle.
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1: À lire dans Libé, un reportage en Thaïlande, à Bangkok, où de coûteuses académies préparent des jeunes à devenir des stars de la K-pop, c'est-à-dire de la pop coréenne.
0: Plusieurs disparitions ces derniers jours, celle du compositeur, pianiste et improvisateur français François Rosset, celle du guitariste Pascal Lepage et de Hans Florian Messner, le valet de Pierre Boulez. Nous y reviendrons tout à l'heure.
1: Le patrimoine photographique est en péril, il est urgent de mieux le protéger. C'est le titre d'une tribune à lire dans Le Monde et qui pose la question de la matérialité de la photographie à l'ère du numérique.
0: Et nous développerons tous ces sujets dans la revue de presse de 8h40.

0: L'ensemble Convergence et le trompettiste Romain Leleu dans ce Zapateado de Pablo de Sarasate.
1: Très entraînante cette petite trompette, il est 6h45.
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0: Et notre nouveauté disque du jour, c'est un album du jeune pianiste Gaspard Thomas. Il sort Le Chant du Souvenir, premier disque solo dans lequel on retrouve des pièces de Chopin et de Szymanowski, compositeur polonais du siècle dernier. Le Chant du Souvenir s'intitule cet album. Gaspard Thomas est-il déjà nostalgique à son âge, à 29 ans? À midi, au micro de Jean-Baptiste Urbain, la semaine dernière, Gaspard Thomas disait avoir les souvenirs comme inspiration parce que les souvenirs nous font du bien, même s'ils nous déconnectent parfois du réel. Dans Chopin et Szymanowski, il entend la musique de souvenirs que les compositeurs n'ont pas forcément vécu, des souvenirs parfois créés de toutes pièces. On écoute Gaspard Thomas dans la musique de Szymanowski.

0: Variation numéro 12 des thèmes et variations en si bémol mineur de Karol Szymanowski.
1: Gaspard Thomas était au piano dans son émission intitulée Autour de midi. Jean-Baptiste Urbain l'a reçu, ce jeune pianiste Gaspard Thomas. C'était mercredi dernier, une émission à retrouver sur le site de France Musique et l'application Radio France.

0: Le pianiste Gaspard Thomas, à nouveau, c'était cette fois-ci le Vivace des 20 mazurkas de Karol Szymanowski. Son album Le Chant du Souvenir, paru chez Mirare, était notre nouveauté disque du jour.
1: Merci d'écouter France Musique, 6h51, on part dans le sud.

0: Le sud de Nino Ferrer, ça nous donnera envie de repartir en vacances, Hippolyte,
1: oui,
0: un peu quand même.
1: Ça nous donne envie de repartir en vacances, et surtout aujourd'hui, il fait beau partout dans le sud. 6h55, merci d'écouter France Musique, il est l'heure de jouer.
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3: Je me dépeins à moi-même quand un enfant est assez triste de la séparation de ses parents, etc. Il semblerait, en discutant avec des témoins, que j'étais pas si triste que ça. 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
1: Voilà, ça c'était la version courte de La Voix Mystère. Si vous n'avez pas trouvé, on vous propose une version plus longue avec des indices. Ce sera dans une heure. Oui. À 7h55, la réponse de La Voix Mystère de vendredi, c'était Jean Cocteau.

0: Le baryton Edwin Fardini et la pianiste Juliette Journeau qu'on entendait dans Mädchen Hoch Heit, un lead d'Oscar Poza.
1: Juliette Journeau qu'on a écoutée parce qu'elle sera l'invitée de Jean-Baptiste Urbain dans l'émission Autour de midi à 13h30 aux côtés de la journaliste Sonia De Villers.
0: A tout de suite.
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0: Le journal est présenté par Olivier Denré. Bonjour Olivier.
3: Bonjour Charlotte, bonjour à toutes et à tous. C'est un sévère camouflet pour le chancelier Friedrich Merz et les conservateurs de la CDU. Dans l'est de l'Allemagne, l'extrême droite arrive très largement en tête du scrutin régional organisé hier en Saxe-Anhalt. Dans ce land vieillissant qui représente 3% du corps électoral allemand, l'AfD réalise un score historique, 44% des suffrages. Ce matin, il lui manque 3 sièges pour disposer de la majorité absolue, pas de quoi ternir la soirée électorale des militants de l'AfD, soirée suivie à Magdebourg par notre correspondante permanente en Allemagne, Sandrine Etoa-Handeg.
4: Le champagne a coulé à flot, mais Nana et Svenja n'en ont pas bu une goutte.
5: Wir fahren Auto. Jetzt gab's Kaffee.
4: Car elle devait prendre la voiture pour rentrer de la soirée électorale de l'AfD. L'ambiance était très bonne.
5: Ja, sehr gut.
4: Nous nous sommes vraiment amusés, détaille Nana, tatouée de la tête aux pieds. Pour elle, c'est un moment historique pour l'AfD.
5: C'est un sehr historischer Tag für uns.
4: Et le succès du parti d'extrême droite montre qu'une majorité d'électeurs de Saxe-Anhalt voulait un tournant.
5: In diesem Land eine Wende.
4: Le score du parti est passé de 20% et quelques en 2021 à plus de 44% hier soir, soit plus du double. C'est vraiment super, c'est la volonté du peuple, applaudit encore Svenja.
5: Super.
4: Pour la suite, nous verrons, concluent les deux amis. Historique, redit encore Andreas, un autre militant de l'AfD, en montrant son poster à l'effigie de Ulrich Siegmund. Il prédit que ce résultat aura un impact dans toute l'Allemagne. Il évoque les prochaines élections régionales en Mecklembourg-Poméranie occidentale le 20 septembre et espère un effet domino. Dans ce land, AfD et CDU sont au coude à coude autour de 30%. Vous verrez, après le résultat en Saxe-Anhalt, ça va bouger, croit savoir Andreas.
3: Malgré des propositions officiellement présentées comme plus efficaces pour mettre fin à la guerre en Russie, proposition formulée à Kiev hier par les émissaires de Donald Trump, le président Volodymyr Zelensky estime que les combats vont continuer cet hiver. Il considère toujours que Vladimir Poutine n'a aucune envie de négocier directement avec lui. Il compte donc sur le soutien des Européens pour continuer de résister aux forces russes.
0: Et un candidat de plus dans la course à la présidentielle.
3: Le patron des communistes, Fabien Roussel, est à son tour passé hier soir par le plateau du 20h de TF1 pour officialiser son entrée dans la compétition. Il se prévaut pour cela du soutien des militants. 72% d'entre eux ont voté en faveur de sa candidature. Ce sera donc la deuxième présidentielle pour Fabien Roussel qui avait obtenu 2,28% des suffrages. C'était en 2022. Le candidat communiste dit porter un projet de rupture pour redonner du pouvoir d'achat aux travailleurs. Il souhaite également doubler la part de l'industrie dans le PIB, le produit intérieur brut. Ses opposants au sein du Parti communiste lui prédisent un score sous la barre des 2% en avril prochain. Et puis l'exécutif défend son plan d'urgence en faveur des agriculteurs. 1 milliard d'euros d'aide représente un effort colossal, martèle Maud Bréjon, la porte-parole du gouvernement. Ce montant est en revanche considéré comme très insuffisant par les acteurs du secteur.
0: Le texte contre les violences sexuelles entame aujourd'hui son parcours législatif.
3: Oui, cette proposition de loi intégrale doit effectivement être examinée par une commission spéciale de l'Assemblée l'Assemblée nationale. Elle a été retravaillée cet été après être passée devant le Conseil d'État. Elle sera donc débattue en séance publique le mois prochain. Le texte en question comprend 69 articles qui s'inspirent des propositions formulées par une coalition d'associations féministes de défense des droits des enfants. Cette coalition appelle d'ailleurs à reprendre dès ce soir et tous les lundis les manifestations de soutien devant les tribunaux. À suivre, Charlotte Landru-Chandès, les cancans du classique à 7h20 sur France Musique. Vous revenez ce matin, sur la nature de la relation entre la soprano Teresa Stolz et le compositeur Giuseppe Verdi.
0: Oui, il se pourrait bien qu'on ne sache pas exactement la nature de cette relation. On y reviendra. Merci Olivier, on vous retrouve à 7h30 pour le Flash.
1: Très bon réveil en notre compagnie. Dans la prochaine demi-heure, les 3 B du Brésil, du baroque et du Bizet.

0: Le chef Hubert Soudan à la tête de l'Orchestre National des Pays de la Loire dans l'Aragonaise, tiré de la première suite de Carmen de Georges Bizet. 7h06, on quitte la France.
1: Et la Minute du Monde nous emmène aujourd'hui à Heidelberg, en Allemagne, où il est la même heure qu'ici, 7h06. Et on s'y rend pour évoquer le Tango Summer Festival Heidelberg qui commence aujourd'hui et qui se tient jusqu'au 13 septembre. Le festival propose des ateliers, des milongas d'après-midi et des soirées en intérieur comme en plein air. Des milongas, ce sont des danses qui viennent d'Argentine et d'Uruguay. On pourra également écouter des orchestres venus d'Argentine et des shows et voir des shows de danseurs internationaux. Alors Charlotte, qu'est-ce qu'on peut écouter pour illustrer cette Minute du Monde ?
0: Eh bien, il y a le choix dans les tangos, mais on va écouter le Libertango de Piazzolla.

0: Libertango d'Astor Piazzolla, ici interprété par le Sextet Mayor Orchestra pour illustrer notre minute du monde en ce lundi.
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0: Il est 7h10 et nous sommes le 7 septembre 2026.
2: Et c'est exactement il y a 204 ans, jour pour jour, que le Brésil a proclamé son indépendance, le 7 septembre 1822. Tout commence en 1807. Napoléon a envahi le Portugal, alors la cour se réfugie dans une de ses colonies, le Brésil, et Rio de Janeiro devient le siège d'un empire colonial. Jean VI, le roi, ouvre des ports, fonde une banque, une imprimerie, une école de médecine et élève le Brésil en 1815 au rang de royaume, à égalité avec le Portugal. Mais en 1820, il y a une révolution au Portugal qui réclame le retour du roi. Jean VI rentre et il laisse son fils Pierre aux commandes comme régent. Sauf que l'élite brésilienne était habituée à ce que l'Empire soit gouverné depuis chez eux. Alors quand le roi rentre au Portugal, elle a le sentiment d'être à nouveau une colonie. À Lisbonne, on dit à Pierre, le fils resté sur place, rentre à la maison et les provinces du Brésil obéiront directement à nous. Pierre refuse, il n'obéit plus au Portugal, mais l'élite brésilienne, elle, lui offre un trône et il devient empereur du Brésil. Il en a proclamé l'indépendance le 7 septembre 1822. Finalement, une guerre dure jusqu'en 1824 pour chasser les Portugais. L'année d'après, le Portugal reconnaît officiellement le Brésil, mais contre 2 millions de livres sterling que le Brésil emprunte aux Anglais. L'indépendance est achetée et le pays commence sa vie avec une dette. L'indépendance du Brésil, c'était il y a 204 ans, jour pour jour, le 7 septembre 1822.

0: Francisco Mignone, compositeur brésilien à qui on doit ses 12 études pour guitare. Nous en écoutions l'Assai Vivo, je crois Charlotte, qu'il est l'heure de chanter.
1: Et oui, pourquoi pas un petit air de Giovanni Pacini, ça vous dit ?
0: Avec plaisir.
1: Allons-y.

0: Sa vocalise avec la mezzo-soprano Cecilia Bartoli qu'on entendait dans Ira del Ciel de Giovanni Pacini, avec elle l'orchestre La Cintilla dirigé par Adam Fischer, et on entendait aussi le chœur international Chamber Soloists.
1: Et en début de demi-heure, je vous disais les 3 B, on a eu du Brésil, on a eu du Bizet, c'est maintenant l'heure du baroque avec Bois Mortier.

0: Le concert spirituel dirigé par Hervé Niquet, on écoutait La Chaconne tirée de la sérénade opus 39 de Joseph Baudin de Boismortier. Dis donc Hippolyte, vous en étiez content de votre blague avec les 3B. On en a entendu parler.
1: Vous vous moquez de moi, mais oui, quand j'ai une blague, moi je la recycle, c'est toujours pratique. Il est 7h21. Et Charlotte, tous les jours à 7h20, vous nous racontez une histoire croustillante, sulfureuse ou un fait divers, une indiscrétion de la musique classique. Ça s'appelle les cancans du classique et aujourd'hui on parle de l'engouement de Verdi pour la soprano tchèque Teresa Stoltz.
0: Alors il faut savoir Hippolyte que Teresa Stoltz, c'est la chanteuse à la mode en cette fin du 19e siècle. Elle est née en 1834, c'est l'une des interprètes principales de Verdi, avec qui elle a une vingtaine d'années d'écart. Elle a chanté dans Le Trouvert, un bal masqué aussi entre 1864 et 1865. Deux ans plus tard, elle interprète Élisabeth de Valois dans Don Carlos et triomphe en Léonora dans La Force du Destin à la Scala en 1869. Alors pour la création de son nouvel opéra, Aïda, au Caire en 1871, pas étonnant que Verdi rêve de la faire chanter et de lui faire chanter le rôle de la princesse Amneris. Elle est alors âgée de 37 ans, Teresa Stoltz, et c'est donc l'une des meilleures de son temps, il n'y a pas de doute là-dessus. Mais malheureusement, tout ne va pas se passer comme prévu, elle est finalement trop coûteuse pour la création en Égypte et elle ne se produit dans Aïda que l'année suivante, à Milan, mais cette fois-ci c'est mieux, c'est dans le rôle-titre.
1: Mais dites-moi Charlotte, est-ce que cette relation entre Teresa Stoltz et Verdi n'allait pas au-delà du professionnel?
0: Je vous trouve un peu curieux, Hippolyte, tout de même. Figurez-vous que c'est la question que tentent d'élucider les musicologues, mais la chose n'est pas si simple. Quoi qu'il en soit, à l'époque d'Aïda, à l'image de ses personnages, Verdi va se retrouver plongé au cœur d'une rivalité sentimentale. Ses rapports avec le grand chef d'orchestre Angelo Mariani, qui est l'amant de Teresa Stoltz, vont se détériorer. Et c'est très très embêtant, car cet Angelo Mariani va refuser de diriger Aïda pour la première.
1: Ouais, comme
0: il soupçonne,
1: vous dites.
0: Bah oui, c'est quand même pas rien. Cette première d'Aïda, il soupçonne Verdi et sa maîtresse d'avoir une liaison, même si finalement, on n'en sait rien. Et même Giuseppina, l'épouse de Verdi, se montre inquiète, la tension se fait sentir. Cependant, les rumeurs n'empêcheront pas la diva et le compositeur de collaborer à nouveau ensemble, puisque quelques années plus tard, le 22 mai 1874, Teresa Stoltz fera partie du quatuor de solistes qui crée le Requiem de Verdi à l'église San Marco de Milan. Alors on parlait d'Aïda, on va écouter un petit extrait d'Aïda, qu'est-ce que vous en dites ?
1: Mais oui, avec grand plaisir.

0: La mezzo-soprano Ekaterina Semenchuk, le chœur et l'orchestre de l'Académie Sainte-Cécile de Rome sous la baguette d'Antonio Papano. C'était le chœur des esclaves tiré de l'acte 2 de Aïda de Giuseppe Verdi.
1: Tous les jours, un peu avant 7h30, on vous présente les collections de France Musique. Aujourd'hui, coup de projecteur sur les grands entretiens. Arnaud Merlin a rencontré le pianiste de jazz Laurent de Wilde. 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Il est ancien élève de l'École Normale Supérieure en philosophie et il s'est tourné ensuite vers la musique. Il en parle tous les soirs de cette semaine à 22h et c'est à écouter également sur le site et l'application Radio France.
2: Au collège, j'avais des potes avec qui on avait fait un petit groupe. Je crois qu'on a fait notre premier concert à 14 ans, quoi. On était trois, c'est-à-dire que moi j'avais un farfisa, Matador, on avait un batteur et un bassiste. Donc on a commencé les répétitions, je crois qu'on avait deux morceaux à la fin de l'année. Et le grand frère, pour notre concert de fin d'année, avait promis de venir avec lui, il avait un synthé. Et ça c'était vraiment quelque chose, et c'était une addition énorme pour le groupe, non seulement c'était une voix de plus, mais un synthé quoi. Je crois que c'était un Yamaha tout pourri, un des tout premiers quoi. Il avait trois boutons quoi, c'était vraiment une entrée de gamme, mais je trouvais que c'était vraiment le son le plus beau de la Terre. Et j'en avais profité pour lui emprunter sa pédale wah-wah, dont il était très jaloux. Et donc on l'a eu vraiment le jour du concert. Donc j'avais la pédale wah-wah branchée dans mon farfisa, je découvrais le son du farfisa sur la pédale wah-wah, c'était vraiment génial. Et au bout de 10 minutes du concert, je vois qu'il court derrière, il était en face de moi, il fait le tour de la scène un peu accroupi comme ça, il vient voir, il fait arrête la wah-wah. Voilà, ça c'était mes grands débuts dans le son.

0: Get Up and Dance par le Laurent de Wilde Trio.
1: À tout de suite.
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0: 7h30.
1: Les informations sont présentées par Olivier Denré. Bonjour Olivier.
4: Bonjour Hippolyte, bonjour à toutes et à tous. Avec 44% des suffrages, l'extrême droite s'impose très largement à l'issue d'un scrutin régional en Allemagne de l'Est. Il manque à l'AfD 3 sièges au Parlement local pour disposer de la majorité absolue. C'est du jamais vu depuis la fin de la Seconde Guerre mondiale. Et c'est entre autres un sérieux camouflet pour le chancelier allemand Friedrich Merz et son parti conservateur, la CDU. Lors de son arrivée au pouvoir, Friedrich Merz a en effet promis de réduire le score de l'AfD en luttant contre l'immigration et en conduisant une politique économique très libérale. Hier, la CDU n'a obtenu que 18% des voix.
1: À Paris débute aujourd'hui le procès des meurtriers présumés du joueur de rugby Federico Aramburu.
4: Il y a 4 ans, cet ancien international argentin est abattu au petit matin dans la capitale, boulevard Saint-Germain, et ce après une bagarre dans un bar. 2 des accusés, Loïc Le Priol et Romain Bouvier, sont poursuivis pour assassinat et tentative d'assassinat. Tous les deux sont membres de l'extrême droite, présentés comme des hommes ultra-violents. Ils sont militants du GUD, un groupuscule néo-fasciste. Ils risquent tous les deux la réclusion criminelle à perpétuité. Le verdict de ce procès d'assises sera connu le 25 septembre prochain. Fabien Roussel, de nouveau candidat à l'élection présidentielle, il est soutenu dans cette démarche par 72% des militants communistes. En 2022, le secrétaire national du PC n'avait pas dépassé les 2,5% des voix. Des manifestations devant le ministère de la Justice et les tribunaux français, c'est l'appel lancé par une coalition d'associations féministes et enfantistes pour soutenir un texte sur les violences sexuelles. La proposition de loi intégrale réécrite cet été après l'avis du Conseil d'État entame à partir d'aujourd'hui son parcours législatif. Enfin, des dizaines de milliers de voyageurs sont actuellement privés d'avion en Indonésie. Plusieurs aéroports ont en effet suspendu les vols des compagnies aériennes après une éruption volcanique accompagnée d'importantes retombées de cendres. À suivre, le fil de l'actu à 7h40 sur France Musique. Ce matin, Hippolyte Pérez vous évoquait avec Émilie Munera la vie romanesque du pianiste Arthur Rubinstein.
1: Merci Olivier, on vous retrouve à 8h pour le journal.
4: À tout à l'heure.
1: Sur France Musique à 20h, le concert du soir sera présenté par Max Dosolm. À l'affiche, le chef Andrés Orozco Estrada, la soprano Malin Beström, mais aussi le chœur de la radio suédoise et l'orchestre symphonique de la radio suédoise.
0: Un concert donné à la Berwaldhallen de Stockholm dans le cadre du festival de la mer Baltique avec au programme des œuvres de Anders Hilborg, Alma Mahler, Molly Keane ou encore Igor Stravinsky.
1: On retrouve le chef Andrés Orozco Estrada à la tête de l'orchestre symphonique de Houston dans un extrait de West Side Story de Bernstein.

0: Le chef Andrés Orozco Estrada à la tête de l'orchestre symphonique de Houston dans un extrait des danses symphoniques de West Side Story de Bernstein.
1: Demain s'ouvrira la 47e édition du festival Piano Jacobin à Toulouse. Ce sera du 8 au 30 septembre, festival dont France Musique est partenaire. Parmi les artistes qui se produiront, on peut citer Vadim Kodolenko, Pierre-Laurent Aymar, Jonathan Biss, Elisabeth Pion ou Magdalene Ho.
0: Et pour le concert d'ouverture, demain soir, ce sera le pianiste Javier Perianès dans un programme qui réunira des œuvres d'Isaac Albéniz, Manuel de Falla ou encore Frédéric Chopin, un concert qui sera présenté en direct à 20h sur France Musique par Clément Rochefort. Et mercredi 9 à 20h, un autre concert retransmis par France Musique, celui de la pianiste Magdalene Ho, qu'on écoutera dans la musique de Handel, Satie ou encore Franz Liszt.
1: Alors en attendant ces deux concerts, je vous propose qu'on écoute Javier Perianès.
0: Avec plaisir.

0: Javier Piranha naît dans la sonate pour clavier en fa mineur Kirkpatrick 386 de Domenico Scarlatti.
1: Il est 7h40.
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1: Et aujourd'hui, nous avons le plaisir de recevoir une voix bien connue de France Musique. Il s'agit d'Émilie Munera. Bonjour Émilie.
3: Bonjour à tous les
0: deux. Bonjour Émilie.
1: Alors on vous reçoit ce matin car vous venez de publier la toute première biographie française consacrée au pianiste Arthur Rubinstein. C'est aux éditions Le Mot et le Reste. Alors première question Émilie. Rubinstein, en trois mots, comment vous décririez sa vie, sa personnalité?
3: Alors, il faudrait beaucoup plus hein, quand vous voyez dans le livre, il est haut en couleur ce monsieur. Alors, je dirais complexe, je dirais chanteur et je dirais facétieux. Vous l'attendiez facétieux. Hein.
1: Facétieux, on l'avait.
3: Oui, chanteur, oui, parce qu'il disait qu'il chantait tout le temps dans sa tête avant de jouer une musique et que finalement, jouer de la musique, c'était comme un grand chant d'amour, une chanson d'amour. Donc, ce chant l'a guidé tout au long de sa carrière et tout au long de sa vie.
1: Oh, c'est beau, vous nous le rendez déjà sympathique.
3: Et, il l'était.
1: Alors, ce livre, c'est un prolongement d'une saga musicale que vous aviez consacrée à ce pianiste donc pour France Musique, qui est d'ailleurs diffusée en ce moment tous les samedis à 15h jusqu'au 17 octobre. Donc, le facétieux monsieur sur Rubinstein, on le disait. Alors, quand vous avez commencé à écrire cette saga et même le livre, qu'est-ce qui vous a le plus frappé dans la personnalité de Rubinstein, disons, pour que vous en consacriez ensuite un livre?
3: Si on met de côté la musique, évidemment, et l'interprétation qui est sublime, mais peut-être la dualité du personnage, depuis toujours, j'ai trouvé étonnant le fait qu'il soit sur les plateaux, en train de rire, en train toujours de fumer son cigare avec son verre de whisky, de plaisanter, de faire des grimaces, et puis dès qu'il se met au piano, cette solennité, ce visage qui se ferme, cette concentration et tout d'un coup cette énergie qui sort de lui. Et je trouve que j'ai trouvé que c'était un personnage très étrange. J'ai voulu en savoir plus, savoir qui était le vrai Rubinstein. Et je n'ai pas la réponse.
1: Ah.
3: Alors, il aurait fallu que je le rencontre, c'est un peu tard.
1: Mince. Donc, il y a tout de même cette vaste autobiographie donc de Rubinstein qui existe en français, il me semble.
3: Ah, l'autobiographie.
1: Oui, l'autobiographie.
3: Les trois tomes.
1: C'est
3: oui,
1: ça,
3: oui,
1: les trois tomes
3: de 1000 pages, oui.
1: Absolument. Et donc, voilà, quand on veut écrire une biographie d'Arthur Rubinstein et qu'il existe déjà tout ça, est-ce qu'on ne se met pas un peu la pression à se dire voilà, quelle est la plus-value finalement d'un livre plus court?
3: Et c'est très compliqué parce que c'est sûr quand on a ce matériau autobiographique, je crois qu'il y a entre 1100 et 1300 pages, et déjà il faut réussir à en faire quelque chose de plus court et de plus essentiel. En plus, il y a une très belle biographie en américain aussi qui est sortie et qui raconte aussi que Rubinstein, évidemment, comme il a écrit sur des années passées, qu'il a une vie très longue, il y a des choses qui sont plus très précises, des choses qui ne sont plus très vraies. Et puis, finalement, il ne se raconte pas complètement. Il donne, évidemment, c'est toujours le côté de l'autobiographie. On donne et on offre au public ce qu'on a envie de lui donner. Il ne parle quasiment pas de sa famille, il omet beaucoup de choses. Il y a beaucoup de petits détails aussi, on se perd dans les détails parfois. Mais bon, il y a aussi des choses très drôles et ça, la manière de voir sa vie. Donc, je pense que c'est... Alors,

0: Alors, si vous avez envie de lire les 1300 pages d'autobiographie, allez-y. Allez-y, parce que c'est très drôle. Oui. Bah oui, en plus, vous n'avez pas beaucoup de choses à faire en ce moment.
1: Non,
0: donc vraiment, n'hésitez pas, Hippolyte. Mais voilà, en fait, c'était d'essayer de mieux comprendre ce personnage à travers ce qu'il a écrit, lui, et ce qu'on nous dit aussi, ses biographes américains.
1: Et vous parliez tout à l'heure de la dualité d'Arthur Rubinstein. Est-ce que c'était quelqu'un qui avait un réel sens de la musique, ou est-ce qu'il était aussi guidé par l'instinct quand il jouait?
0: Alors, l'instinct est très fort, ça c'est sûr. Il dit qu'il est né musicien, qu'il disait souvent voilà, qu'il n'était pas pianiste, qu'il n'aimait pas forcément le mot de pianiste, mais qu'il était l'essence de la musique. Donc il y a certainement de l'instinct. Il y a aussi, c'était quelqu'un qui était très très doué, donc il disait qu'il était paresseux tout le temps, c'est ce qu'il répétait en fait. Comme il donnait beaucoup de concerts, finalement il n'était pas très paresseux, je pense qu'il travaillait beaucoup. Ouais. Donc il y a de l'instinct, mais il y a quand même quelque chose de très travaillé aussi, je pense, malgré tout ce qu'il a dit.
1: Émilie Minera, vous restez avec nous et puis on va l'écouter, ce facétieux monsieur Rubinstein.

0: Un extrait du trio pour violon, violoncelle et piano de Tchaïkovski. On entendait Yasha Heifetz, Arthur Rubinstein et Grigor Piatigorsky au violoncelle.
1: Émilie Munera, je rappelle que vous êtes avec nous pour parler du livre que vous publiez sur Arthur Rubinstein aux éditions Le Mot et le Reste. On vient de l'écouter, Arthur Rubinstein. Comment est-ce qu'il jouait? Qu'est-ce qui fait la patte Rubinstein?
2: Alors, le lyrisme, ça c'est évident, puisqu'on en a parlé, ce chant qui le guide constamment. Moi, j'adore les mouvements lents dans tout ce qu'il joue, parce que je trouve que c'est là où on l'entend le plus déployé. Voyez toute sa palette sonore et toute sa palette lyrique. Je ne sais pas, peut-être qu'il y a aussi chez lui cette... On a parlé d'instinct tout à l'heure, mais cette virtuosité qui arrive seule et puis sans affaîtrie, sans maniérisme. C'est quelqu'un qui avait quand même de l'ego, mais ça ne s'entend absolument pas dans la manière dont il joue. Et c'est peut-être aussi ce que a entendu le public. C'est-à-dire, on a souvent dit qu'il avait débarrassé Chopin de tout maniérisme et c'est ce qui est resté encore aujourd'hui. Et c'est vrai, quand on entend, je pense qu'il y a un sens de l'énonciation, un sens du thème qui parle tout de suite au public. Finalement, c'est comme s'il parlait quand il joue, comme s'il vous disait une phrase. Et à mon avis, c'est ce qui a tout de suite séduit le public.
1: Vous venez de dire qu'il avait de l'ego. Quels étaient les traits de caractère principaux de Rubinstein, qui avait une image assez fantasque quand même?
2: Et paraît-il que, alors, il était très sympathique, je pense, dans les soirées. Hein. On aurait bien voulu passer des petites soirées avec Rubinstein et de faire des grand dîner avec lui. Alors, dans la vie privée, visiblement, ce que raconte son biographe américain et qui a eu ses enfants, c'est que c'était quelqu'un qui n'aimait pas être contredit. Si on n'avait pas la même manière de penser que lui, on était idiot, tout simplement. Et ça valait pas le coup de discuter. Quand il était à la maison, il fallait pas faire de bruit, il fallait qu'il travaille, il fallait qu'il puisse se concentrer. Et je pense que ça a été assez difficile, effectivement, pour sa famille, de vivre avec un tel génie. Et en même temps, voilà, sa famille savait aussi tout le génie qu'il avait en lui, donc il y avait une sorte de fascination, mais un personnage assez difficile, je pense, dans la vie privée pour ses très très proches.
1: Émilie Munera, votre livre consacré au pianiste Arthur Rubinstein vient de paraître aux éditions Le Mot et Le Reste, un livre prolongement de votre saga musicale, Le Facétieux, Monsieur Rubinstein, diffusé tous les samedis à 15h jusqu'au 17 octobre sur France Musique. Merci et à tout à l'heure.
2: Merci à vous. Je reviens à 8h28.
1: Ah oui, c'est vrai, pour annoncer en piste.
0: Vous êtes très présente.
2: Oui, je suis très présente ce matin. Merci de me le faire remarquer,
1: Charlotte. On va vous faire un contrat.
0: Eh bien, écoutez, Émilie, on va écouter l'un des compositeurs favoris d'Arthur Rubinstein. Il s'agit de...
2: Johannes Brahms.
1: Bravo.

0: Le pianiste Arthur Rubinstein dans l'intermezzo en ut majeur de l'opus 119 de Johannes Brahms.
1: Et tout de suite, on part aux États-Unis.
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0: On est parti aux États-Unis à Tulsa avec la Britannique Dusty Springfield.
1: 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À 8h20, on retrouvera Max Dosolm pour Maxi Classique. Alors bonjour Max, ce matin, donc dans moins d'une demi-heure, vous nous parlez de la grande Céline.
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0: Elle est arrivée à Paris il y a quelques jours. Céline Dion s'apprête à commencer sa grande série de concerts parisiens. Et à cette occasion, je vous propose d'écouter quelques chansons, dont une très célèbre, dans lesquelles Céline glisse sa voix, non pas sous le vent, mais sur des airs classiques.

0: Merci Max Dosolm. Maxi Classique, c'est à retrouver tous les jours à 8h20 en direct sur France Musique et en podcast sur l'application Radio France.
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2: h 55, il est l'heure de jouer. Charlotte, qu'avez-vous dans votre besace ce matin?
0: Eh bien, dans ma besace, tiens, ça me rappelle quelque chose, ça. A gagné aujourd'hui un poste DAB+, qui captera la radio numérique terrestre. Alors, vous le savez peut-être ou pas, France Musique a vécu de grands changements dans certains coins de la France, où les fréquences ont changé, voire même disparu. Mais vous pouvez toujours nous écouter, non seulement sur l'application Radio France, mais aussi sur le DAB+. Mais pour cela, Hippolyte, il faut s'équiper.
2: Bien sûr. Alors, pour participer, identifiez la voix mystère dans un instant et envoyez votre réponse à l'adresse musiquematin@radiofrance.com. Surtout, n'oubliez pas d'indiquer vos coordonnées postales.
0: Écoutez bien.
3: Je me dépeins à moi-même comme un enfant assez triste de la séparation de ses parents, etc. Il semblerait, en discutant avec des témoins, que j'étais pas si triste que ça. J'étais quelqu'un de très bavard, qui invente beaucoup, qui s'est inventé un camarade qui n'existe pas, donc qui s'appelle Jean-Pierre, qui discute avec lui. Donc, je pense que j'ai été un enfant, malgré ce que je me dis à moi-même, pas si malheureux que ça.
2: Alors voilà, c'était la version longue de La Voix Mystère, si vous n'avez pas trouvé avec la version courte d'il y a une heure. Quelques indices, c'est un chanteur né à Paris et la réponse de La Voix Mystère de vendredi, c'était Jean Cocteau.

0: Une petite tarentelle extraite de la musique du film Plein Soleil, film de René Clément, musique Nino Rota. Alors Hippolyte, un point sur le temps justement, on parle de Plein Soleil, ça tombe bien.
1: Ça tombe pas très bien parce que le ciel est bien nuageux sur la façade ouest ce matin, du Pays Basque à la Normandie. Plus à l'est, le ciel hésite entre éclaircies et nuages. Le soleil s'impose plus franchement sur le Languedoc-Roussillon, la région PACA et la Corse. L'après-midi, les éclaircies restent timides des pays de la Loire au nord. Des cumulus bourgeonnent sur le relief des Alpes, du massif central, des Pyrénées et de la Corse. Ils pourront apporter quelques averses localement orageuses. Des nuages envahissent à nouveau l'ouest en fin de journée à l'approche d'une perturbation. Le matin, on attend 15 à 24 degrés du nord au sud. Il fera aujourd'hui 22 à La Rochelle, 26 à Lyon, 22 à Lille, à Strasbourg et à Anvec, dans le Finistère.
0: A tout de suite.
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0: Tout de suite, le journal avec Olivier Denré. Bonjour Olivier.
4: Bonjour Charlotte, bonjour à toutes et à tous. Après plusieurs rassemblements au début de l'été en mémoire de l'IANA et de toutes les victimes, la coalition d'associations en faveur d'une loi intégrale contre les violences sexuelles appelle dès ce soir à de nouveaux rassemblements devant les tribunaux, mais aussi devant le ministère de la Justice à Paris. Cette coalition milite depuis 2 ans maintenant pour que les parlementaires s'emparent de cette question. Ce sera chose faite à partir d'aujourd'hui puisque le texte arrive devant la commission spéciale de l'Assemblée nationale avant d'ouvrir les débats législatifs prévus, eux, au début du mois d'octobre. Julie Pacaud.
5: Si la mobilisation du printemps a porté ses fruits, le gouvernement mis sous pression ayant finalement accordé du temps parlementaire à l'examen de la proposition de loi intégrale, la coalition féministe et enfantiste en appelle à la vigilance. La réalisatrice Andréa Bescon a l'initiative du premier rassemblement le 8 juin dernier.
6: Moi je serai soulagée quand il y aura des faits concrets, quand je verrai que il y a des recrutements massifs dans la chaîne judiciaire. C'est quand même assez titanesque le travail qu'il y a mené.
5: Un travail titanesque auquel cette coalition a contribué cet été en participant à la réécriture avec les parlementaires de la proposition de loi après l'avis du Conseil d'État. Cette nouvelle mouture, co-signée par plus de 240 députés, compte aujourd'hui 69 articles, dont l'un fixe une programmation budgétaire pluriannuelle pour la lutte contre les violences sexuelles, sexistes et intrafamiliales. Laura Slimani est la directrice des projet à la Fondation des Femmes.
7: Dans le contexte actuel, qui est un contexte budgétaire tendu, ce texte, il peut très vite passer à l'as si on n'est pas là pour marteler chaque semaine que nous ne nous arrêterons pas tant que cette loi intégrale sera pas adoptée.
5: Voilà pourquoi la mobilisation de cette coalition pourrait se poursuivre bien au-delà du mois d'octobre, tant cette bataille pour une loi intégrale est corrélée à une autre, encore plus politique, celle du budget 2027, censée être examinée dans la foulée au Palais Bourbon.
4: Un dossier signé Julie Pacaud.
0: Plus de 1000 demandes d'indemnisation enregistrées en 2025 par le Fonds d'indemnisation des victimes de pesticides.
4: Ce chiffre est tiré du rapport annuel de cet organisme qui existe depuis 5 ans. Ce résultat est en constante augmentation, soulignent les auteurs de ce document, alors même que la loi d'urgence agricole qui prévoit la réintroduction de 2 pesticides en France vient d'être récemment promulguée. On notera que la très grande majorité des victimes, des hommes dans 90%, sont des professionnels. La plupart d'entre eux ont travaillé dans les grandes cultures céréalières et dans la viticulture. Sur le plan médical, le cancer de la prostate représente représente 43% des demandes d'indemnisation devant la maladie de Parkinson et plusieurs cancers du sang. Une seconde candidature à la présidentielle pour le patron des communistes français, Fabien Roussel, revendique le soutien de 72% des militants. Il parle en priorité de pouvoir d'achat et de justice fiscale, mais aussi transition écologique et relance de l'industrie. En 2022, le candidat communiste a obtenu 2,28% des suffrages.
0: En Allemagne, l'AfD réalise une percée électorale historique.
4: Et c'est du jamais vu depuis la fin de la Seconde Guerre mondiale. L'extrême droite obtient 44% des voix à l'issue d'une élection régionale organisée en Saxe-Anhalt, dans l'est du pays. C'est deux fois plus que son résultat obtenu en 2021. La participation a hier battu des records. L'AfD frôle la majorité absolue. Il lui manque 3 sièges pour gouverner seul. Ce land, considéré comme le plus pauvre d'Allemagne, cette très large victoire de l'extrême droite est un sérieux revers pour Friedrich Merz, le chancelier conservateur issu des rangs de la CDU. 8h passées de 3 minutes sur France Musique. Je vous laisse en compagnie de Charlotte Landru-Chandès et Hippolyte Pérez pour la suite de Musique Matin, nouvelle formule.
0: Merci Olivier, on vous retrouve à 8h30 pour le Flash.
4: À tout à l'heure.
0: Musique Matin, ça continue à 8h15, le bac du matin. Aujourd'hui, la courante de la partita numéro 1 pour piano en si bémol majeur BWV 825 par le pianiste Raphaël Blairach.
1: À 8h20, Maxi Classique, alors que Céline Dion s'apprête à commencer sa grande série de concerts parisiens, Max De Zoom nous propose d'écouter quelques chansons.
0: À 8h45, la chronique Au cœur du ballet par vous, Hippolyte Pérez. Vous nous parlez ce matin d'un célèbre couple sur scène, celui formé par Margot Fontaine et Rodolphe Nourrieff.
1: Nous sommes ensemble jusqu'à 9h. Bon réveil avec nous sur France Musique.
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0: Neville Mariner dans le scherzo du Songe d'une nuit d'été de Mendelssohn, il dirigeait le Philharmonia Orchestra.
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0: Et tous les jours à 8h10, nous vous proposons alternativement un pas de côté. Charlotte, c'est à vous aujourd'hui, de quoi on parle ?
2: Eh bien, on parle d'un livre, Le mur invisible, de l'écrivaine autrichienne Marlène Haushofer, qui est paru dans la collection Babel des éditions Actes Sud. Alors, ce n'est pas un livre récent, il a été publié en 1963, mais c'est un livre qui ne cesse de faire parler de lui et qui est plus actuel que jamais. Si vous allez dans n'importe quelle librairie, il y a de très grandes chances que vous tombiez dessus. Impossible de manquer sa couverture verte, sur laquelle une femme, le regard fixe et intense, semble perdue au cœur d'une forêt. Alors le point de départ de ce roman est assez simple. L'héroïne, une femme ordinaire venue rendre visite à des amis à la montagne, se retrouve un jour seule et séparée du monde par un mur invisible. C'est-à-dire qu'elle ne peut pas quitter la vallée où elle se trouve au-delà d'un certain point. Et de l'autre côté du mur, qu'elle ne voit pas donc, eh bien la vie semble arrêtée. Alors c'est un récit de survie que nous dépeint Marlène Haushofer, faisant de son héroïne une sorte de femme des bois qui passe son temps à cultiver des pommes de terre, chasser, couper du bois, accompagnée de quelques animaux fidèles, un chien, des chats ou encore un jeune taureau. Alors Hippolyte, j'ai eu un véritable coup de cœur pour ce livre. C'est un vrai tour de force littéraire que nous propose Marlène Haushofer, car en soi, il ne se passe rien d'extraordinaire. L'héroïne mène sa vie au jour le jour. C'est une vie simple, connectée à la nature, mais on la suit tout de même avec grand intérêt. On ne s'ennuie jamais. On entre pleinement dans son quotidien. On lutte avec elle contre les intempéries, la maladie, la faim, et on se réjouit aussi avec elle lors de la naissance d'un veau ou d'un petit chaton. Alors, en même temps, on est aussi quand même tenu en haleine par la présence de ce mur invisible qui entretient une sorte de mystère. L'héroïne serait-elle l'unique survivante d'un cataclysme ? Que s'est-il passé ? Une catastrophe écologique ? Et puis, qui est cette femme que nous suivons et qui nous raconte ces deux années de survie ? Mais finalement, après tout, est-ce là le vrai sujet du livre ?
0: Pour le savoir, il faut le lire.
2: Absolument.
0: Ça s'appelle « Le mur invisible » de Marlène Haushofer. C'est publié dans la collection Babel des éditions Actes Sud. Merci Charlotte.

0: Le chef Simon Rattle à la tête de l'orchestre de l'Opéra Royal de Covent Garden dans le prélude de La Petite Renarde Rusée de Jana Tchek.
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2: Est-ce que ce ne serait pas vous, finalement, la petite renarde rusée, Charlotte?
0: Bah écoutez, je vous laisse en juger.
2: 8h15, l'heure du bac du matin. Aujourd'hui, nous écoutons Rafal Bleratch, pianiste. Mais c'est mignon, un renard. Hein,
0: ah oui, pas... moi j'aime beaucoup les petits renards.
2: Aujourd'hui, nous écoutons dans le bac du matin Rafal Bleratch, un pianiste polonais qui a enregistré chez Deutsche Grammophon plusieurs œuvres de Jean-Sébastien Bach. Ce matin, on l'écoute dans la première partita pour piano en si bémol majeur, la BWV 825. On écoute le troisième mouvement, la courante.

0: La première partie pour piano en si bémol majeur, la BWV 825. Ici, nous écoutions le troisième mouvement, la courante. Elle était interprétée au piano par Rafal Blerach.
1: Et on va rester encore un petit peu dans le répertoire baroque, un répertoire que vous adorez, Hippolyte.
0: Lully, évidemment.

0: L'ouverture du ballet de Xerxe de Jean-Baptiste Lully était interprétée par l'ensemble La Palatine.
1: Il est 8h20, c'est l'heure de retrouver Max Dosholm pour Maxi Classique.
0: Bonjour Max.
2: Bonjour Charlotte, bonjour Hippolyte, bonjour à toutes et à tous.
0: Ce matin, à l'occasion de son arrivée à Paris et de la sortie de l'ouvrage de Céline Dion, album par album de Jérémy Parer, paru aux éditions Grund, vous vous penchez sur les liens que Céline Dion entretient avec le classique.

Cela fait quelques jours qu'elle est arrivée en France. Quelques jours pour se préparer à la grande série de concerts qui débute le samedi 12 septembre à la Plénitude Arena de Nanterre. Un grand comeback qui me fait d'ailleurs penser que Céline Dion a parfois glissé sa voix sur des airs classiques. Par exemple, le début de la chanson « All Coming Back to Me Now » enregistrée il y a 30 ans en 96 peut rappeler le début de cette symphonie.

Une symphonie au nom tout trouvé dans le contexte du retour de Céline Dion, puisqu'elle est surnommée Résurrection. Il est tout à fait possible en effet que le compositeur de la chanson, Jim Steinman, se soit inspiré de la symphonie Résurrection de Mahler pour composer les motifs de cordes d'All Coming Back to Me Now. Une chanson qui côtoie dans le même album ce grand tube, très classique lui aussi, de Céline Dion. Living alone, I think of all the friends I've known. Dans l'album Falling Into You, passer les cordes mahlériennes de la chanson It's All Coming Back To Me Now que l'on vient d'entendre, on peut découvrir All By Myself, grand tube dans lequel Céline Dion propulse sa voix de soprano puissante dans des sommets, un fa aigu chanté en voix de poitrine.

Alors les citations de l'air classique, on ne la trouve pas dans le refrain cultissime, mais dans le couplet plus sage et tendre de cette ballade, composée au départ par Éric Carmen en 1975. En effet, pour composer ce couplet, Éric Carmen n'a pas été all by myself, il n'a pas été tout seul. Il a eu l'aide de Sergueï Rachmaninov, qui en 1901 avait écrit ça.

La ressemblance entre All By Myself et ce thème extrait du deuxième concerto pour piano de Rachmaninoff est tellement flagrante que le nom du compositeur figure d'ailleurs à côté de celui d'Eric Carmen dans les crédits. C'est aussi le cas de Brahms qui apparaît carrément dans le titre, lui, de cette autre ballade. C'est la berceuse de Brahms, chantée par Céline Dion en 1998.

Alors en écoutant ces quelques liens entre Céline Dion et le classique, je ne rêve que d'une chose, c'est que la chanteuse interprète en septembre et en octobre un air d'opéra. Pourquoi pas un air d'opéra italien, que chantait jadis Maria Callas par exemple, une autre grande soprano à qui Céline Dion d'ailleurs rend hommage dans sa chanson « La Diva ». ».

Maria la Magnifique chante Céline Dion dans cet hommage à Maria Callas. Point d'orgue de cette chronique dédiée à Céline, côté pop. Maxi classique par Max Dezolme, une chronique à réécouter sur le site radiofrance.fr et sur l'application Radio France.

0: Le menuet du 43e quatuor à cordes de Joseph Haydn, nous écoutions le quatuor Isaïe, Guillaume Sutre et Luc-Marie Aguera au violon, Miguel da Silva à l'alto et François Salk au violoncelle.
1: Très frais ce petit quatuor pour se réveiller.
0: À 9h, ce sera l'heure d'En Piste sur France Musique, En Piste, l'émission consacrée à l'actualité du disque. Et Émilie Munera arrive en courant. Émilie, vous savez qu'on ne savait pas si vous seriez là.
2: Mais est-ce que je vous ai oublié?
0: J'étais en train
2: Je vous ai oublié parce que comme je suis venue à 7h40, je me suis dit je ne vais pas revenir.
1: Mais on vous accueille avec plaisir pourtant.
2: Mais je sais bien. Écoutez, je ne sais pas si je vais pouvoir parler parce que je suis tout essoufflée. Moi, à mon âge, courir dans les... comme ça.
0: C'est votre responsabilité. Hein.
2: Bach ouvre l'émission ce matin avec un chef qui enregistre ses concertos et puis de la musique aussi ukrainienne. Je pense que vous avez parlé de ce disque de la chef d'Alia Stasevska.
0: Absolument, la semaine dernière.
2: Je l'avais entendu avec un magnifique poème que vous aviez diffusé. J'ai adoré ce poème qu'on va écouter aujourd'hui. C'est notre disque du jour.
1: On sera au rendez-vous.
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1: Il est 8h30.
0: L'heure des infos avec Olivier Denré. Bonjour Olivier.
5: Bonjour Hippolyte, bonjour à tous et à tous. Accusé de violences sexuelles via les réseaux sociaux sur plus de 360 enfants, un homme de 27 ans comparaît à partir d'aujourd'hui devant un tribunal finlandais. Le premier jour d'audience sera consacré à une présentation publique. Ensuite, compte tenu de la nature des faits, le procès aura lieu à huis clos. Des milliers de vidéos et d'images d'enfants ont été retrouvées dans le téléphone de l'accusé. Pendant ce temps, une proposition de loi intégrale sur les violences sexuelles entame, elle, aujourd'hui en France, son parcours législatif. Le texte passe en commission spéciale à l'Assemblée nationale, puis sera débattu dans l'hémicycle le mois prochain. Pour soutenir cette initiative et maintenir la pression sur les parlementaires et le gouvernement, une coalition d'associations appelle à reprendre les manifestations devant les tribunaux et le ministère de la Justice. Elle donne rendez-vous tous les lundis jusqu'à l'adoption de cette loi.
0: Les deux tiers des collèges et lycées ont fait leur rentrée scolaire avec une équipe pédagogique et éducative incomplète la semaine dernière.
5: C'est ce qu'affirme ce matin le SNES-FSU, le principal syndicat du secondaire. Il rappelle qu'il faut, selon lui, apporter une réponse forte à la question des moyens humains. Le SNES-FSU publie ses chiffres juste avant l'étude PISA de l'OCDE sur le niveau scolaire des élèves, étude dont les résultats seront donc connus demain matin. Avec 44% des voix, l'AFD enregistre le meilleur score de son histoire, score réalisé hier à l'issue d'un scrutin régional en Allemagne de l'Est. La CDU, le parti conservateur du chancelier Friedrich Merz, n'obtient que 18% des suffrages. C'est un nouvel échec pour le chef de la coalition au pouvoir qui avait promis de réduire l'emprise de l'extrême droite dans son pays. Enfin, l'Organisation météorologique mondiale confirme ce matin que la multiplication des incendies et des vagues de chaleur menace bien la qualité de l'air, avec évidemment des conséquences manifestes sur la santé. Cette institution de l'ONU précise notamment que les particules fines produites par la combustion de la végétation sont beaucoup plus toxiques que celles émises par exemple par les voitures. Transportées par les vents, cette pollution affecte également la santé des populations très éloignées des zones d'incendie. À suivre à 8h45 sur France Musique, au cœur du ballet, c'est votre chronique du lundi. Hippolyte Pérez, ce matin, vous évoquez le couple formé sur scène par Margot Fontaine et Rodolphe Nourieff.
0: Merci Olivier, on vous retrouve demain.
5: À demain, bonne journée.
1: Et pour ouvrir cette nouvelle demi-heure ensemble, Mozart.

0: Le rondo du concerto pour basson en si bémol majeur de Mozart, Klaus Thunmann, était au basson. Il était accompagné par l'Academy of St. Martin in the Fields, dirigé par Neville Marriner.
1: Charlotte, est-ce que vous savez qu'un chat est monté sur scène?
0: Oula!
1: Pardon, qu'un chat est monté sur scène pendant le ballet Roméo et Juliette en Turquie.
0: Évidemment.
1: Ça s'est passé pendant une représentation du ballet impérial russe et le chat qui était roux.
0: Il est venu. Notre petit renard,
1: voilà. Il est venu facilement parce que c'est un théâtre en plein air. Il est venu s'agripper au chignon de la danseuse quand elle était au sol. Donc imaginez, c'était la scène finale du ballet Roméo et Juliette, le moment le plus important. Les danseurs ont essayé de rester pro, un peu comme nous actuellement.
0: J'avais le tir.
1: Et celui qui essayait de jouer Roméo a essayé de déplacer sa partenaire pour qu'elle ne soit pas gênée. Mais rien n'y a fait. Le chat était bien installé. Le public était bien sûr tordu de rire. Et c'est une vidéo qu'on retrouve partout sur les réseaux sociaux.

0: Madrigal de la première suite d'orchestre de Roméo et Juliette de Prokofiev. Antal Doratti était à la tête de l'orchestre symphonique de Minneapolis.
1: 9h20, l'heure de la revue de presse musicale et culturelle.
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1: On ouvre les journaux ce matin et aujourd'hui, on parle de la K-pop.
0: C'est à lire dans Libé un reportage en Thaïlande, à Bangkok, où de coûteuses académies préparent des jeunes à devenir des stars de la K-pop, c'est-à-dire de la pop coréenne. Aujourd'hui, les jeunes du monde entier sont fans de ces stars qui reconstituent des boys bands ou des girls bands comme autrefois. Le business est tellement lucratif que la Thaïlande investit dans cette industrie. L'autrice de cet article se rend au flambant neuf K-pop Training Center, centre d'entraînement de K-pop. Elle y rencontre Freya, une ado de 14 ans. Elle vient ici tous les jours de la semaine, sauf le vendredi. Elle travaille de 14h à 22h. Elle suit des cours de rap, de chant, de coréen et de danse. En plus de ça, elle suit des cours particuliers pour se perfectionner. Freya est obligée de faire l'école à la maison. Elle angoisse en attendant la visite de la plus prestigieuse agence de recrutement dans le secteur de la K-pop.
1: Plusieurs disparitions ces derniers jours. Celle du compositeur, pianiste et improvisateur français François Rosset, annoncé par le journaliste Bruno Serroux. François Rosset avait 81 ans. Il avait notamment étudié la composition avec Olivier Messiaen. Et autre disparition, cette fois-ci annoncée par le Conservatoire National Supérieur de Musique et de Danse de Paris, celle du guitariste Pascal Lepage, à seulement 30 ans. Il était diplômé du CNSM en guitare classique et étudiant en formation au certificat d'aptitude de professeur de guitare.
0: Il s'appelait Hans. C'est ainsi que Pierre Boulez le nommait. En retour, Hans s'adressait à Monsieur. Le valet de Pierre Boulez, Hans Florian Messner, est mort à l'âge de 84 ans. Les deux hommes ne se définissent ni comme compagnons ni comme partenaires, mais leur proximité était indiscutable, dit le journaliste Norman Lebrecht. Il raconte qu'il s'était un jour gentiment moqué de Boulez en lui disant que sa veste était démodée. Boulez a répondu « Mais Hans vient de me l'acheter ».
1: Le patrimoine photographique est en péril, il est urgent de mieux le protéger. C'est le titre de la tribune que signe Lucille Bonnier, restauratrice du patrimoine photographique, et le juriste Abraham Le Guen dans Le Monde. Il s'interroge sur la question de la matérialité de la photographie et explique que la protection juridique de conservation et de restauration de la photographie n'est pas suffisamment prise en compte par les pouvoirs publics.

0: Je te veux, air d'Éric Satie, dans un arrangement pour soprano, accordéon, piano et courte basse. Nous écoutions la soprano Julie Fuchs, Alphonse Semain était au piano, Félicien Bru à l'accordéon et David Evitonnet à la contrebasse. Il est 8h47.
1: L'heure, Hippolyte, de votre chronique au cœur du ballet.
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1: Et ce matin, Hippolyte, vous nous parlez d'un couple de scène. Alors, vous ne parlez pas de nous, mais de Rudolf Nureyev et de Margot Fontaine.
0: Des couples de stars dans la danse, il y en a eu quelques-uns. Mais l'un des plus mythiques, c'est celui formé par Margot Fontaine et Rudolf Nureyev. En 1961, Margot Fontaine est une danseuse britannique de 42 ans. Elle songe à partir en retraite. 42 ans, c'est l'âge normal de départ. Au même moment, Rudolf Nureyev, danseur russe de 23 ans, fuit l'URSS et demande l'asile en France. Margot Fontaine lui écrit et l'invite à prendre le thé à Londres, mais il a peur qu'on en parle dans les journaux parce que sa fuite de l'URSS était devenue un événement mondial. Alors elle lui dit « Ce n'est pas grave, on dira que tu t'appelles, au hasard, Jasinski ». Elle l'emmène voir une répétition, un danseur le reconnaît, et Nureyev répond « Non, non, je suis Jasinski ». Cette rencontre conduit Margot Fontaine à changer d'avis, elle ne part pas en retraite, et sa collaboration avec Nureyev relance sa carrière. Les gens font la queue pendant des heures pour les voir danser. Elle est une danseuse confirmée, lui, un petit jeune, qu'elle prend sous son aile. Ils interprètent ensemble des dizaines de ballets. Parfois c'est compliqué, comme pour le Lac des Cygnes. En URSS, Nureyev le dansait différemment et Margot Fontaine, elle, avait déjà ses habitudes parce qu'elle le dansait déjà avant la naissance de Nureyev. Plus tard, elle racontera leur début à la télévision américaine dans le show de Dick Cavett qui insiste pour revenir sur un événement qui leur a posé quelques problèmes.
3: So you two haven't been pinched lately.
0: Vous deux, vous avez eu des problèmes dernièrement. Non, pas dernièrement. Enfin, on va quand même pas répéter les mêmes choses à chaque fois dans la vie, c'est ennuyant. C'était il y a combien de temps? Pour ceux qui ne se souviennent pas, c'est une soirée où vous étiez tous les deux en train de fumer des substances illégales. Oui, c'était au moment des hippies à San Francisco, et on a été pris dans une attraction pour touristes. On a été impliqués. Et oui, voilà, on a fini en prison. Quelle image! À la fin des années 80, Margot Fontaine souffre d'un cancer des ovaires, mais elle ne peut pas payer les soins. C'est Nureyev qui, de façon anonyme, paye pour elle. Elle meurt en 1991. Nureyev la rejoindra 2 ans plus tard.

0: L'air du cygne noir du lac des Cygnes, nous écoutions l'orchestre du théâtre du Mariinsky, théâtre dont Rudolf Nureyev est issu. Merci d'écouter France Musique, il est 8h53.
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2: C'est l'heure de la minute des auditeurs. Aujourd'hui, une auditrice, Catherine Viguier, de l'accueil de Radio France, qui est aussi sur France Bleu, où elle présente les horoscopes. Et Catherine a accepté de participer à notre minute des auditeurs.
3: Mon choix musical, c'est le groupe Transfert, avec, je voulais te dire que je t'attends, effectivement très très connu par l'interprétation de Michel Jonas. Moi, celle que je préfère, même si j'aime bien Michel Jonas, c'est celle avec Manhattan Transfert, c'est une femme. Quand on écoute bien les paroles de cette musique, de cette chanson, bah, elle fait un peu n'importe quoi, elle perd pas la tête, enfin il ou elle ne perd pas la tête, mais... Voilà, ils sont complètement dans l'idée de « je vais te retrouver peut-être, je vais peut-être te croiser, c'est terrible ». Et moi, quand je perds quelqu'un, dans tous les sens du terme, je suis perdue. Mais vraiment éperdue, perdue, j'ai envie d'écrire, j'ai envie de lire, j'ai envie d'écouter. Et cette chanson, particulièrement, elle me bouleverse, elle revient aux essentiels. Et je me souviens d'un ex-amoureux qui me disait « mais... pourquoi t'écoutes ? Mais c'est pas possible. Pourquoi t'écoutes ça quand on se sépare ? » Je pense que c'est une unique chanson qui fait partie de ma playlist Rupture. Que je souhaite pas trop, mais malheureusement, j'en ai eu.

Merci à Catherine que vous pouvez retrouver tous les jours dans l'horoscope sur ICI, anciennement France Bleu. Et puis pour nous à Radio France, c'est également Catherine qui est à l'accueil. Et si comme elle, vous voulez nous partager un coup de cœur à l'antenne, écrivez-nous un mail en nous disant quelle musique vous souhaitez diffuser à cette heure-ci. Et encore mieux, envoyez-nous un message vocal dans ce mail, environ une minute pour nous l'expliquer. Et nous passerons votre voix à la radio.

0: La musique de Robert Schumann, c'était l'étude en forme de canon numéro 5 dans un arrangement pour clarinette, violoncelle et piano. On entendait Christophe Coin, Paul Meyer et Éric Lesage.
1: Musique Matin, c'est terminé pour aujourd'hui. Quelle tristesse. La réponse à la voix mystère aujourd'hui, c'était Julien Clerc.
0: Un grand merci à notre équipe du jour. Aujourd'hui, Stéphane Poitevin, Étienne Rouche, Valentin Lévy-Chaudet, Mathilde Carissant, Jeanne Lerche et Yacine Bouzard.
1: Et il est l'heure de retrouver Émilie Munera et Rodolphe Bruno Boulmier pour En Piste, l'actualité du disque. Bonjour, rebonjour à tous les deux.
2: Bonjour.
3: Oui, nous, on s'est pas quittés, même si je vous ai oublié un moment ou un autre.
1: À 7h40, à 8h30, à voilà. 9h. Voilà, pour quel programme aujourd'hui?
2: Et ouais, on a un Égyptien dans l'émission ce matin. C'est un concerto de Saint-Saëns, nouvelle version signée Simon Strzepski.
3: Très bien,
1: nous serons à l'écoute.
2: J'en doute pas.
3: À demain.
2: Bonne journée, à demain.
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3: Bonjour à tous, bonjour Rodolphe.
2: Bonjour Émilie, un Égyptien mais aussi un téléman à Paris avec ses quatuors parisiens qu'on écoutera tout à l'heure avec l'ensemble Baroquine.
3: Ah mais l'ami de téléman?
2: Eh bien c'est un certain JSB.

0: Un bac project, un projet bac avec ce concerto pour deux violons. Alors des projets bac, on n'en manque pas et celui-ci nous vient du Philharmonique de Neubrandenbourg, un orchestre qui a vu le jour en 1951 et qui répète et enregistre dans une salle de concert moderne qui a été aménagée à l'intérieur d'une petite église, église gothique du XIIIe siècle qui a été reconstruite après la guerre. Et c'est cette salle qui les a poussés à enregistrer Bach. C'est amusant parce que je trouve qu'il y a souvent ça chez Jean-Sébastien Bach, il faut trouver le lieu d'inspiration pour pouvoir enregistrer sa musique, et j'ai l'impression
1: souvent,
0: plus chez lui qu'ailleurs.
1: Souvent, d'ailleurs, sur ses traces pour trouver le bon lieu. C'était le projet de Raphaël Pichon.
0: Tout à fait.
1: C'est ce qu'avait fait Tsuk Chiaomai avec les variations Goldberg.
0: Et là, c'est Daniel Guy, c'est ce chef qui nous dit que cette salle de concert dans cette église semble presque destinée à l'univers sonore architectural de Bach, avec une acoustique unique, une ampleur de l'espace et surtout une aura spirituelle qui ouvre une dimension supplémentaire à l'expérience. Et puis Bach, évidemment, c'est l'origine pour beaucoup d'ensembles, une musique entre tradition et vision moderne, entre structure et expression. Et c'est ce que nous fait donc entendre ce disque. Il y a quatre concertos. Voici celui pour violon et hautbois.

0: le concerto pour violon et hautbois en do mineur, Elsa Claviera, Frock Totorus, le Neubrandenburg Philharmonique et Daniel Geiss. Ah, je ne connaissais ni le chef, enfin le chef, je crois que j'avais déjà entendu parler,
1: aussi,
0: mais
1: on
0: pas,
1: passé
0: pas l'orchestre.
1: Quelques disques,
0: oui.
1: Non, ni les solistes.
0: Ni les solistes, donc je ne savais pas à quoi m'attendre.
1: Vous ne connaissez pas Frock Totorus.
0: Non, alors là, jamais entendu de Frock Totorus. Est-ce que vous pouvez nous dire d'où vient Frock Totorus pendant
1: D'Allemagne,
0: que...
1: D'Allemagne, je pense,
0: mais je
1: non
0: ne sais pas. Je ne sais pas, j'avoue, je ne me suis pas
1: renseignée. On dirait un nom de gladiateur.
0: Ah, c'est drôle, j'aurais pensé plutôt à un nom dans un manga.
1: Ah, aussi.
0: Vous savez, c'est Totorus qui... Bon, bref. Mais en tout cas, voilà, belle surprise, parce que je me suis dit encore un projet bac et vraiment, il y a une cohésion d'ensemble, une justesse, une ferveur dans ces œuvres qu'on connaît pourtant par cœur. Très bon chef que Daniel Geiss. Et tout est juste et très beau tout au long de ce programme, comme dans cette ère de la troisième suite qui referme donc notre exploration de ce projet Bach.

0: La musique de Bach est l'air de la troisième suite pour orchestre. Ça fait partie du programme du Neubrandenburg Philharmonique dirigé par Daniel Gey. C'est donc un beau programme autour du compositeur.
1: Il est 9h15, on va en Égypte.

0: On l'avait adoré dans son intégrale des concertos de Rachmaninov. C'était vraiment un coup de cœur. Puis il y a eu les concertos de Brahms, de Tchaïkovski. Et voilà qu'il se lance dans une intégrale des concertos de Saint-Saëns. C'est Simon Strzepski. On a mis du temps.
1: Un grand répertoire.
0: Plutôt répertoire virtuose et romantique. Et on a mis du temps à prononcer bien son nom de ce pianiste macédonien. Mais au fil des années, on a réussi à le prononcer, surtout à l'apprécier, parce que c'est un excellent pianiste. Alors, les concertos de Saint-Saëns, il faut dire que ces derniers temps, on a eu des belles versions. Il y a eu Bertrand Chamaillou ici avec notre orchestre de Radio France. Il y a l'intégrale d'Alexandre Kantorov qui vraiment est en haut de la pile en ce moment. On va découvrir celle de Simon Strzepski. C'est des, vous l'avez entendu, captations en public, qui ont été nommés spectaculaires par le label, par le site Backtrack. Les deux premiers nous arrivent. Il a choisi d'enregistrer peut-être les deux plus connus finalement, l'Égyptien, le cinquième concerto, et puis le deuxième qui a cette grande ouverture dans le style de Bach qu'on écoute tout de suite.

0: Simon Strzepski, le Royal Scottish National Orchestra, et ici dans le deuxième concerto de Saint-Saëns. 2 et 5 sont couplés ici sur ce projet. On va attendre la suite, et puis peut-être que je vais quand même vous donner le nom du chef d'orchestre, surtout que c'est un chef d'orchestre important, c'est Thomas Södergaard qui enregistre ceci avec le pianiste.
1: Nous sommes ensemble jusqu'à 10h30, voici le disque du jour, nous partons en Ukraine.
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0: Un très beau disque que l'on doit à la chef Dalia Stasevska avec le Philharmonique de la BBC, chef finlando-ukrainienne qui fait une belle carrière internationale, qui apparaît heureuse sur la pochette de son disque allongé dans un joli champ de fleurs, et elle nous fait découvrir des compositeurs. Ah, de quel pays? Parce que Rodolphe m'a dit, à l'aveugle, je ne saurais absolument pas vous dire où nous sommes.
1: J'aurais eu beaucoup de mal à situer cette musique et dans le temps et dans l'espace. Ah, oui, je crois que je me serais trompé dans les deux cas.
0: Compositeur ukrainien, elle dit qu'elle a passé un an dans les bibliothèques, à aller aussi dans les archives d'orchestre et collections privées pour ressusciter la musique de quatre compositeurs, dont ce Levko Kolodub ou Kolodub. Alors là, j'avoue que pareil, je... Je ne sais pas trop comment ça se prononce.
1: Je ne peux pas vous aider.
0: Né en 1930, mort en 2019, 12 symphonies, 4 opéras, des ballets, des concertos. Sa femme aussi, Madame Kolodub, était elle-même compositrice. Et donc, cette ouverture solennelle que vous venez d'entendre, qui ouvre le disque. Mais un petit côté Tchaïkovski quand même.
1: Oui, c'est vrai.
0: Vous étiez, vous, entre la Russie et les Amériques.
1: Oui.
0: Bon, vous n'avez pas su tort.
1: C'est entre les deux.
0: C'est entre les deux, finalement. Et il y a un coup de cœur que j'ai eu sur ce disque, la musique de Fedir Yakimenko, qui est né à Kharkov, qui a été l'élève de Rimsky-Korsakov, de Balakirev, qui va enseigner au conservatoire de Saint-Pétersbourg. D'ailleurs, il aura Stravinsky comme élève. Et puis, il va fuir la révolution russe, s'installer à Paris, où il meurt en 1945. Et il y a un

0: Le poème symphonique Angel, Ange de Fedir Yakimenko avec Dalia Stasevska et le BBC Philharmonique. Cette chef d'orchestre Dalia Stasevska qui est née à Kiev en 84 mais qui dès l'âge de 5 ans habitait en Finlande. Donc c'est là qu'elle a fait toutes ses études musicales, mais elle soutient évidemment l'Ukraine
1: belle
0: depuis
1: carrière,
0: 2022.
1: Parce qu'elle vient souvent jouer à Radio France, elle joue maintenant, elle dirige tous les grands orchestres du monde dans les philharmonies, c'est vraiment la chef là aussi dont on entend beaucoup parler.
0: Fedir Yakimenko et entre autres Lefko Kolodoub, c'est comme ça qu'on
1: vous avez
0: dit,
1: vérifié.
0: Alors non, c'est Eric, un de nos auditeurs, qui nous le dit très gentiment. Il nous aide sur la prononciation. C'est notre disque du jour et rappelez-vous, eh bien, tous les jours jusqu'à jeudi, un disque du jour pour lequel vous pourrez voter et réécouter un extrait de cet opus dans l'émission de vendredi.
1: Et maintenant, on va parler d'un grand projet que je vais vous décliner sur deux journées. C'est une intégrale d'Équateur parisien de Telemann par l'ensemble Baroquine qui existe depuis 15 ans. Ça tient sur 3 disques. Et est-ce que vous savez pourquoi Telemann a écrit ses quatuors parisiens?
0: Non.
1: Il avait 57 ans, c'était vraiment le grand musicien de Hambourg et il a dû se rendre à Paris. Et à l'origine, il a été à Paris parce qu'il y avait un contentieux. Il a appris qu'un éditeur utilisait sa musique sans le prévenir.
0: Ah.
1: Et qu'on publiait certaines de ses œuvres dans son dos. Donc il a décidé d'aller en personne voir cet éditeur. Il est arrivé à Paris et il a écrit toute une série de quatuors sur Paris, sur la ville, sur l'Europe. Ces quatuors sont enregistrés aujourd'hui par l'ensemble Baroquine, dont on nous dit que la conception est vraiment une conception en quatuor, presque comme un quatuor à cordes, avec une prise de son qui respecte l'égalité entre les instruments, une recherche de l'harmonie, de l'osmose. Très belle version, on va en écouter un pour commencer. Le premier, c'est l'ensemble Baroquine, les quatuors de Telemann.

0: C'est un triple disque de l'ensemble Baroquine qui s'intéresse au quatuor parisien de Telemann. Nous avons écouté le premier, on en écoutera un autre demain.
1: On reconnaît bien Paris, hein.
0: On reconnaît bien Paris, hein,
1: cette
0: petite
1: musique.
0: Flûte,
1: oui, c'est tout
0: ce
1: parisien,
0: petit clavecin, c'est tout parisien.

0: Vous vous demandez ce que vous écoutez depuis
1: mais
0: six
1: oui,
0: minutes.
1: Vous vous amusez à troubler les, oh là là, les perceptions.
0: Le trouble, bah, depuis ce matin, hein, c'est vrai, entre
1: c'est vrai.
0: Mes compositeurs ukrainiens et ce compositeur que vous avez très certainement déjà entendu dans Piste, si vous êtes fidèle et attentif. Ça fait beaucoup de choses hein, pour un seul
1: oui,
0: être
1: mais
0: humain.
1: C'est le cas
0: mais
1: de
0: c'est
1: nos éditeurs.
0: Je l'espère. C'est la musique de Friedrich Gernsheim. On l'a découverte grâce au quatuor Mariani, qui la met en miroir de celle de Brahms, parce que ces deux musiciens ont été amis. Brahms aimait beaucoup la musique de son jeune collègue. Il lui a d'ailleurs dédié quelques œuvres. Et puis Gernsheim va diriger son requiem allemand à Cologne. Et donc, c'est souvent ces deux compositeurs qui sont rapprochés dans les programmes. Ici, non, puisque le quatuor Diogène nous fait entendre uniquement ce musicien avec un quatuor et un quintet à cordes. Ici, vous avez entendu un mouvement de ce quintet. C'était donc un chef d'orchestre, un compositeur allemand, directeur de la Société musicale de Rotterdam pendant 16 ans. Il a fait sa carrière ensuite à Berlin. Il a dirigé le Philharmonique. Et il y a un côté mendelssohnien, finalement,
1: c'est
0: plus
1: vrai,
0: que brahmsien
1: un petit peu, là.
0: Dans
1: mais
0: cette musique.
1: Parce que c'est une œuvre de jeunesse.
0: Et c'est ce qu'on nous dit que, oui, mais pareil aussi dans ces quatuors un peu plus tardifs, et on nous dit que souvent c'est Mendelssohn qu'il va
1: féerique.
0: Prendre comme modèle. Voilà. Et d'ailleurs, on gagnera un disque tout à l'heure avec du Mendelssohn, tiens, pour rebondir. Donc, très beau disque, celui du quatuor Diogène avec David Kegel ici, pour la musique de Friedrich Gernsheim, quatuor et quintet.
1: Serait-ce le label CPO qui nous propose cette petite découverte?
0: Bien évidemment, Rodolphe.
1: À mon tour de vous faire de partager une découverte et de troubler un petit peu vos sensations. Vous allez essayer de deviner où nous sommes.

0: Alors déjà, est-ce que vous avez reconnu la langue?
1: Mais très peu. Non mais j'aurais dû, hein, mais je veux dire, je l'ai sous les yeux, donc je ne vais pas vous mentir.
0: C'est du portugais.
1: C'est du portugais.
0: Et nous sommes au Brésil avec un compositeur qui est mort en 93 à l'âge de 85 ans et qui est en fait le compositeur brésilien le plus connu après Heitor Villa-Lobos. Et vous connaissez sans doute la légende, il s'appelle Mozart Camargo Guarnieri. En fait, sa famille, ses parents étaient fans de Mozart et ont décidé de lui donner ce prénom. Donc, c'est comme si vous, aviez un fils, vous l'auriez appelé Chopin. Ah, j'aurais dit Schumann.
1: Ah, mais vous aurez eu raison, parce que je préfère Schumann.
0: Voici Schumann Munera qui arrive. Eh bien là, donc c'est Mozart Camargo Guarnieri, grand compositeur qui est passé par Paris, comme d'ailleurs beaucoup de compositeurs brésiliens, et qui va donc qui va fonder l'Académie brésilienne de musique, et qui est un petit peu le fils de Heitor Villa-Lobos, et qui va prendre un peu la succession. D'ailleurs, certaines choses dans sa musique nous rappellent un peu Villa-Lobos, mais c'est une musique difficile à saisir. Il y a des symphonies, des concertos, des cantates, à l'instant c'était une cantate, des opéras, des concertos pour piano qui sont très rythmés, très réussis. Et ici c'est le label Naxos qui continue une sorte de grande intégrale Camargo Guarnieri.
1: Et de musique brésilienne
0: et
1: aussi.
0: Et de musique brésilienne.
1: D'ailleurs, une série, toute une
0: c'est
1: collection.
0: L'orchestre municipal de Sao Paulo sous la direction de Roberto Minchuk qui enregistre ici la musique de Camargo, Mozart Camargo Guarnieri.

0: Acera Dolorosa, c'est l'une des pièces vocales dramatiques de Guarnieri. Il faut dire que l'histoire, elle relate l'histoire tragique de deux jeunes gens qui périssent le jour de leurs noces. Ils étaient à cheval et les deux chevaux se sont jetés dans un ravin.
1: Mais pourquoi ?
0: Je ne sais pas.
1: Ah.
0: Précipités dans un ravin, c'est ce qu'on... Et il paraît que c'est une pièce très connue, en tout cas au Brésil, cette pièce de Camargo Guarnieri.
1: Assez peu enregistrée quand même.
0: Assez peu enregistrée, à découvrir sur le label Naxos.
1: C'est le moment du disque à gagner.
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1: Et on le doit à deux musiciens, Manon Galli et Roré González-Boisjasane, pour un disque de sonates, Mendelssohn, Brahms et Grieg, entre autres. Et puis il y a un poète qui plane sur ce programme.
0: Un poète français, et c'est le nom de ce poète qu'on vous demande ce matin. Il a écrit Le Spleen de Paris. Il s'agit de Cocteau, Verlaine ou Baudelaire. Qui a écrit Le Spleen de Paris ? Cocteau, Verlaine, Baudelaire. Votre réponse, francemusique.fr, l'émission en piste.

0: Mendelssohn et cette troisième sonate pour violon et piano par Manon Galli et Jorge González Boisjasan. C'était un disque où il y avait également la musique de Grieg et de Brahms au programme.
1: Et le poète que nous cherchions, qui plane sur ce disque, eh bien c'est Baudelaire. C'était le choix d'ailleurs de Manon Galli. Baudelaire, c'est votre bonne réponse. Merci, vous pourrez retenter votre chance demain.
0: J'aime bien quand vous nous le dites à chaque fois, au cas
1: mais
0: où.
1: Oui.
0: Ça, vraiment, c'est magique.
1: Et en plus, vous pouvez voter maintenant. C'est pour
0: mais
1: votre
0: oui,
1: disque.
0: Bien sûr. Merci, mais non, c'est pas la peine. Merci Emmanuel Morse-Duncan, Pauline Boisaubert et Karine David.
1: Et on l'a reconnue, elle est rentrée dans le studio, Denisa Kershova pour Allegretto. Bonjour Denisa.
2: Bonjour Rodolphe Brunet-Bolmier, bonjour Amélie Mundra. Vous avez passé un beau week-end ?
1: Mais oui, vu qu'on ne vous a pas vu, là, on vous reconnaît maintenant.
2: Aujourd'hui, dans notre Allegretto, puisque je vous rappelle, si par hasard vous l'avez oublié pendant vos fêtes de ce week-end, que tous les lundis on voyage. Mmh. Et aujourd'hui, on va dans une ville qui est assez chic. Élégante, et on fait ce qu'on appelle un hug. Est-ce que vous savez ce que c'est un hug?
0: Ah non, oui, moi je connais le hug.
2: Ouais. Hug, voilà, c'est ça,
1: c'est
2: je
1: ça,
2: le prononce mal.
0: Ah, alors c'est aux États-Unis, alors on va aux États-Unis?
2: Non, non, non, c'est plutôt un hug. En fait, on va à Copenhague.
0: Ah oui, okay. C'était pas le hug alors.
1: C'est une façon de s'embrasser.
2: C'est une façon de vivre, je dirais même.
0: Ah, une façon,
2: c'est une
0: oui.
2: façon de vivre. Bon, vous je vous explique.
0: Vous avez l'air super fort en hug. Hein,
1: bon. Bah, je vous en fais un tous les matins.
0: C'est vrai qu'à chaque fois, il me saute dessus avec son hug. J'ai peur de venir maintenant.
2: Alors, on va voir ça musicalement. Passez une très belle journée. Sinon, à demain.
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2: Bonjour à tous et bienvenue dans notre Allegretto. Et oui, aujourd'hui, nous allons donc dans une ville musicale, chaleureuse, élégante, la reine de Hug. Si vous ne savez pas ce que c'est le Hug, alors je vous l'explique peut-être. C'est un sentiment de bien-être, savoir apprécier le moment présent et les choses belles et simples sans chercher la perfection. Direction Copenhague, les amis, on va écouter la musique du 19e, puis le 20e, puis le 18e aussi. En tout cas, on va commencer au bord de la mer. On va passer aussi dans les jardins de Tivoli, par quelques cathédrales, les ports, bien sûr. Une petite excursion à Odense pour saluer Hans Christian Andersen. Commençons par un ballet de Auguste Bournonville, qui, son nom ne l'indique pas, c'est vrai, Auguste Bournonville, qui était pourtant chorégraphe danois, né au début du 19e siècle à Copenhague. Voici donc quelques extraits du ballet de Joseph Glaser, mais chorégraphié par ce fameux Bournonville, qui s'appelle Loin du Danemark. Peter Ernst Lassen dirige l'orchestre symphonique de Aalborg. Et belle émission, belle journée.

très bien ficelé. Pour un danseur, c'est une vraie joie. J'étais en train de me dire. Danser donc sur la musique de Joseph Glaser, ce compositeur à la fois tchèque, autrichien et danois. Et la chorégraphie est donc signée Antoine Bournonville ou Auguste Bournonville, d'abord le père et puis le fils qui était donc les chorégraphes du ballet royal danois. Très intéressant ce ballet puisque c'est l'une des plus anciennes compagnies de ballet d'Europe, fondée en 1748 à l'occasion justement de l'inauguration du théâtre royal danois. D'abord placé sous la direction d'un Italien, Vincenzo Galeotti, mais très vite sous la direction de Antoine Bournonville, donc en français, qui arrive au Danemark, et puis son fils Auguste, de 1830 à 1877. Alors, bienvenue à Copenhague, les amis. Cette ville posée entre la mer et le continent, une ville de palais et de bicyclettes, de canaux, de brume et de lumière, une ville où on peut passer vraiment en quelques minutes d'un opéra royal à une petite rue tranquille où la musique semble toujours accompagner la vie quotidienne. Alors, après les ballets de Bournonville, on va écouter aussi les danses de Lumbier, la mélancolie de Grieg, les audaces de la musique contemporaine, avec quelques détours par les îles Féroé, qui sont danoises, je vous le rappelle, et l'Europe musicale de Christian IV. Alors justement, est-ce que vous savez que John Donland a vécu et travaillé au Danemark de 1598 à 1606 comme luthiste à la cour du roi Christian IV?

0: La musique de John Donland, qui donc a vécu à Copenhague à la fin du XVIe et tout au début du XVIIe siècle. D'abord, nous écoutions donc Come Away, Come Sweet Love, et justement Come Again, Sweet Love, Doth Know, justement avec Amarcord, cet ensemble formidable. Je vous rappelle que John Donland est l'un des grands maîtres de la musique élisabéthaine. Sa musique possède cette qualité quelque part assez étrange. Elle semble à la fois ancienne et immédiatement familière, comme si quelques siècles pouvaient soudain disparaître entre lui et nous. Et lui, il a vécu donc à Copenhague. Alors justement, retour à Copenhague au XXe siècle. Per Nørgaard est un compositeur danois majeur de musique contemporaine, né en 1932. Il est connu pour ses symphonies, ses œuvres orchestrales et sa technique de composition appelée série infinie. Alors qu'est-ce que c'est série infinie? C'est tout simplement une technique de composition inventée justement par lui dans les années 60. Voilà l'idée, au lieu de choisir une série de notes, et puis la répéter telle qu'elle, Per Nørgaard construit une suite de notes qui peut théoriquement se prolonger indéfiniment, d'où donc série infinie. Alors ici donc un petit mariage de la musique contemporaine de Per Nørgaard, j'espère que je prononce bien, et en conte de Hans Andersen, qui s'appelle « Voilà le feu follet dans la ville ».
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un tout petit extrait d'un opéra de Per Norgard autour des Feux follets de Hans Christian Andersen. Vous trouverez toutes les références de nos œuvres sur le site de francemusique.fr. Émission Allegretto, je voulais justement entendre la langue danoise puisque je la trouve très, très intéressante, mélodieuse et mystérieuse. Et ici, c'était donc le cœur de la radio danoise, l'Orchestre Symphonique National du Danemark, placé sous la direction de Thomas Dersgaard, la composition donc Per Norgard. Écoutez les compositions de Per Norgard, très intéressant. Alors, juste une petite expédition un peu à côté. Je vous propose d'écouter la chanson de Solveig de la deuxième suite de Peer Gynt de Edvard Grieg, qui n'était pas danois, qui était norvégien, avec un duo de pianistes qui montent, je pense qu'ils sont déjà suffisamment hauts. J'avais envie de les associer à notre voyage à Copenhague. Voici Luca et Arthur Jussen.

quelle ambiance, Luca et Arthur Jussen dans cette chanson de Solveig de la deuxième suite de Peer Gynt de Edvard Grieg. Retour au Danemark. Il faut que je vous présente un chanteur, un ténor, qui est devenu baryton d'ailleurs, après une opération qui lui a sauvé la voix, sauf que donc, le ténor est devenu tout simplement un baryton danois qui s'appelle Axel Hoch. Schiotz, il est né en 1906 et il est devenu tout simplement l'un des plus grands chanteurs de leaders d'Europe de l'après-guerre. Je vous propose donc d'écouter cette voix qu'on ne connaît pas très bien en France, Axel Schiotz, S-C-H-I-O-T-Z, accompagné au piano par Volmer Jensen, dans d'abord Deux yeux bruns de Quatre mélodies du cœur et puis Ich liebe dich. Voici donc la voix de Axel Schiotz.

Un petit passage. On dirait qu'on est en train d'écouter la radio danoise il y a, on va dire, 60 ans. En tout cas, quel charme, je trouve, cette voix de Axel Schiotz, accompagnée au piano par Folmer Jensen, dans deux extraits des quatre mélodies du chœur de Hans Christian Andersen, mise en musique par Edvard Grieg. Nous sommes toujours donc à Copenhague, dans notre Allegretto d'aujourd'hui, à 11h02. Voici le Strauss, Johann Strauss danois. C'est vrai, on l'appelait un peu comme ça. Il s'appelle Hans Christian Lumbye. Alors, c'est le roi des valses, des polkas, et le représentant, on va dire, danois de la musique viennoise. Alors, évidemment, il était attaché à Tivoli, ce grand parc d'attractions qui est à Copenhague. En sortant de la gare, vous ne pouvez pas le rater. Il donnait régulièrement des concerts. Donc, nous sommes évidemment dans les jardins de Tivoli pour écouter quelques de ses galops. Il est connu pour ses galops de champagne, le galop à vapeur du chemin de fer de Copenhague. Les voici donc avec Yannick Nézet-Séguin qui dirige l'Orchestre Philharmonique de

On a l'impression d'être dans les jardins de Tivoli, on y était presque avec ce petit train Copenhagener Eisenbahn Gallo de Hans Christian Lumbye. Pourtant, c'était le concert de Nouvel An à Vienne, l'année dernière d'ailleurs. L'Orchestre Philharmonique de Vienne passait sous la direction de Yannick Nézet-Séguin, donc en 2026. Et juste avant, c'était encore un concert de Nouvel An, mais en 2015, avec Zubin Mehta, qui dirigeait l'Orchestre Philharmonique de Vienne, pour ce Champagne Gallo, inévitable évidemment dans le concert de Nouvel An, toujours donc par ce compositeur danois, ce Johann Strauss danois, Hans Christian Lumbye, L-U-M-B-Y-E. Vous trouverez toutes les références de nos œuvres sur le site de francemusique.fr, émission Allegretto. Voici la musique de Johann Peter Emilius Hartmann. Alors lui, c'est véritable fondateur, je dirais, du romantisme danois et même du romantisme scandinave tout entier. Il est né à Copenhague en 1805, plutôt autodidacte. Il a pris quelques cours avec son père et très vite il développe son style, on va dire à lui, original, qui marquera aussi ses contemporains. Alors, j'avais envie de l'écouter avec vous au piano. Alors voici Sjællandsk Rille, c'est-à-dire une danse de Sjælland, qui est l'une des îles principales de Danemark. Hjemve, donc une sorte de tristesse, chant sans parole de Hartmann, et juste après, une Dansk Folkeviseton, c'est-à-dire comme un chant populaire danois. Vous avez vu, nous avons travaillé notre danois au piano, c'est Thomas Trondhjem.

Le piano d'un romantique danois, Johan Peter Emilius Hartmann. Nous écoutions donc d'abord le Rille Sjællandsk, puis Hjemve, et juste après ce chant populaire danois, mi mineur, de Johan Peter Emilius Hartmann, je le répète parce que je suis presque sûr que vous ne le connaissez pas, et tant mieux, au piano c'était Thomas Trondheim. Je vous rappelle que vous trouverez toutes les références de nos œuvres sur le site de francemusique.fr, émission Allegretto. Voici un compositeur que vous connaissez, si vous aimez la musique du 17e, c'est un compositeur allemand, baroque précoce, influencé par la musique italienne et surtout par la musique de Monteverdi. Je vous parle de Heinrich Schütz. Alors qu'est-ce qui fait notre cher Heinrich Schütz dans notre émission autour de Copenhague? C'est que Schütz est invité en 1633 par le roi danois Christian IV à venir travailler à la cour de Copenhague. Il a 48 ans, si j'ai bien compté. Il est déjà un compositeur reconnu. L'Europe est en pleine guerre de 30 ans, qui touche particulièrement les territoires allemands. Alors la cour de Dresde, où Schütz travaille habituellement, connaît quelques difficultés, on va dire, financières, et Schütz est donc invité à Copenhague, et pas seulement. Il est chargé de diriger, organiser la musique de la cour, et il travaille avec les musiciens danois. Je vous propose donc d'écouter un extrait de sa Passion selon Matthieu de Heinrich Schütz, avec Ars Nova de Copenhague, comme par hasard, placé sous la direction de Paul Hillier.

Un extrait de la Passion selon saint Matthieu II, Heinrich Schütz, qui a donc vécu à Copenhague, à la cour de Christian IV entre 1633 et 1635, ici donc Ars Nova de Copenhague, placé sous la direction de Paul Hillier. On va rester donc à Copenhague, on va rester au début du XVIIe siècle avec un compositeur que je ne connaissais pas. C'est en étudiant justement ou en cherchant les compositeurs qu'on ne connaît pas pour notre émission que j'ai découvert ce compositeur qui date d'avant Buxtehude, puisque Buxtehude, un compositeur danois qu'on diffuse régulièrement, mais on ne connaît absolument pas Mogens Pedersen. Alors Mogens Pedersen est donc l'un des compositeurs qui travaille à la cour de Christian IV. Il apporte une contribution, comme on dit, très significative à la musique d'église danoise avec la publication en 1620 de Pratum Spirituale. C'est une publication qui est destinée à être pratique pour le culte et les écoles organisées selon le calendrier ecclésiastique, donc les mélodies luthériennes danoises qui existent. Et après, donc, il est prépare donc pour être interprété à l'église. Alors je vous propose d'écouter deux extraits de ce Pratum Spirituale de Mogens Pedersen de 1620, qui est donc considéré comme le compositeur danois le plus important avant Buxtehude. Voici ensemble Weser Renaissance de Brême, puisque quand vous allez à Copenhague, vous allez peut-être passer par Brême, placé sous la direction de Manfred Korde.

0: la musique de 1620. On entend d'ailleurs que Mogens Pettersson était envoyé par le roi Christian IV à Venise pour étudier avec les Gabrielli. Ici, nous écoutions donc deux extraits de son Pratum Spirituale, chanté en latin et en danois, avec entre autres les voix de Anna Wierode, Johanna Radiszewska, l'ensemble Weser Renaissance de Brême, placé sous la direction de Manfred Cord ou Cordes. En tout cas, à 11h34 pile, voici le Kézak.
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0: Changement de siècle et changement de répertoire. Pour notre Kézako, une question, trois réponses. Parmi ces trois réponses, il y a une bonne réponse. Et on attend vos réponses sur le site de francemusique.fr, émission Allegretto. Et nous sommes à Copenhague. Je vous le rappelle si vous nous rejoignez à cette heure-ci, c'est-à-dire 11h34. Mais ça, je viens de le dire d'ailleurs. Alors, voici la musique de Jakob Gade. Alors, qui est-ce Jakob Gade? Jakob Gade est un compositeur, on va dire, presque oublié. Mais justement, presque, puisqu'on connaît surtout son tango absolument génial. Alors, qui est-ce Jakob Gade? Jakob Gade est chef d'orchestre qui accompagne les films dans un cinéma à Copenhague dans les années 20, qui s'appelle, un cinéma qui existe toujours, qui s'appelle Palace Cinema, qui était donc une ancienne gare. Il y a une bonne dizaine des salles de cinéma. Et Jakob Gade compose aussi, de temps en temps, la musique. Et justement, en 1925, il est en train de composer la musique pour le film muet Le Fils de Zorro. Et il compose cette petite merveille. Comment s'appelle ce tango? Vous avez trois possibilités. Est-ce que c'est Le Secret, La Tzigane ou La Jalousie? Je répète la question. Comment s'appelle ce tango de Jakob Gade qui était composé en 1925 pour le film muet Fils de Zorro? Le Secret, La Tzigane ou La Jalousie?

Pardon. Alors, le fameux tango de Jacob Gad, qui date de 1925, à l'harmonica, c'était Tommy Reilly. Et on ne regarde pas, évidemment, la programmation sur les pages de Allegretto, puisque, justement, le Kesako est donc le suivant. Comment s'appelle ce tango? Est-ce qu'il s'appelle Le Secret, La Tigane ou La Jalousie? Et on attend vos réponses sur le site de francemusique.fr, émission Allegretto. Nous sommes à Copenhague et soyons un tout petit peu plus classiques. Voici le quatuor à cordes en mi mineur de Niels Willem Gade. D'ailleurs, tout à l'heure, on a écouté la musique de Johann Peter Emilius Hartmann, qui était devenu un peu plus tard son beau-père. D'ailleurs, avec son beau-père, ils vont, en 1867, donc Gade avec Hartmann, créer le Conservatoire Royal de Musique de Copenhague, qui existe toujours, qui s'appelle Académie Royale Danoise de Musique, inspiré par le Conservatoire de Leipzig, de Schumann et de Mendelssohn. Alors voici Allegro de ce très beau quatuor à cordes en mi mineur. Voici le final par l'ensemble Midwest.

0: Allegro, le final du quatuor à cordes en mi mineur de Niels Wilhelmgade avec l'ensemble Midwest, et je vous dois la réponse à notre Kezako. Alors, comment s'appelle ce tango de Jakob Gade qui date de 1925 et qui était interprété par Tommy Rayleigh tout à l'heure à l'harmonica? Ce n'est pas le secret, ce n'est pas la tzigane, c'est bien la jalousie. Bien sûr, c'est un célèbre tango qui s'appelle la jalousie. Voici les places.
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0: Ce jeudi, les musiciens de l'Orchestre Philharmonique de Strasbourg et leur directeur musical Aziz Sokakarimov lancent leur nouvelle

saison intitulée « Le temps du rêve », elle promet d'explorer les répertoires des grands compositeurs romantiques et post-romantiques, ça tombe bien, juste après la musique de Gad, et ce, dès le concert d'inauguration, lors duquel vous pourrez entendre le poème symphonique « Une vie de héros » de Richard Strauss, aux côtés du 5e concerto pour piano « L'Empereur » de Beethoven, qu'interprétera le pianiste Francesco Piemontesi. Si vous nous écoutez du côté de Strasbourg, rendez-vous donc ce jeudi 10 septembre à 20h au Palais de la Musique et des Congrès, un petit courriel et vous serez invité. Voici donc la musique de Schumann avec Joseph Milton, les 5 leaders de Schumann.

Un extrait de ces 5 leaders de l'Opus 40 de Robert Schumann sur les paroles de Hans Christian Andersen avec Joseph Middleton et Samuel Hasselhorn. Tout ça pour rester à la fois à Copenhague et vous inviter donc à Strasbourg au Palais de la Musique et du Congrès ce jeudi 10 septembre pour écouter donc la musique de Richard Strauss et de Beethoven par Francesco Piemontesi. Un petit courriel et vous serez peut-être invité. Voici Knud Hagerisager, j'espère que je prononce bien, un compositeur danois du début du XXe, surtout connu pour sa musique orchestrale, son style néoclassique, influencé un tout petit peu, je dirais, par la musique française, et Igor Stravinsky, connu pour ses ballets. Alors justement, j'avais un petit, on va dire, coup de cœur pour une scène de son ballet qui s'appelle Mannerinnen, de Knud Hagerisager, qui s'appelle tout simplement Ski Dance, c'est-à-dire la danse sur les skis. Et oui, bah, évidemment, on est au Danemark. Voici Orchestre Symphonique d'Aarhus, placé sous la direction de Boholten.

J'imagine le ballet plein des flocons. En tout cas, cette danse s'appelle Ski Dance, extrait donc du ballet de Knudager Risager, qui s'appelle Mannerheimen, l'opus 57. L'orchestre symphonique d'Aarhus, d'ailleurs vous pouvez prendre le bateau pour aller de Sieland jusqu'à Aarhus. L'orchestre symphonique d'Aarhus était placé sous la direction de Boholten. On se quitte avec un compositeur un tout petit peu étrange et mystérieux. Son œuvre l'est forcément aussi, solitaire, idéaliste, un peu en décalage avec son temps. Il est né en 1893 à Copenhague, compositeur, organiste et chef d'orchestre. Vraiment inclassable. À la fois, il était capable de composer les pastiches romantiques, la musique plutôt impersonnelle, et à la fois une musique d'un modernisme de l'avant-garde des années 1960. Je vous parle de Ruud Langgaard. Alors justement, je me suis dit, on s'installe à bord d'un bateau et on va aux îles Féroé. Et sur le bateau, nous sommes donc avec Ruud Langgaard et sa musique qui s'appelle « La musique des sphères ». Et on arrive, vous allez voir, ça va être tellement bien mixé par Étienne Rouge. Et on va arriver aux îles Féroé. On va même voir les Féroéens qui sont en train de ramer. Allez, c'est parti pour le voyage.

0: Ainsi se termine notre Allegretto d'aujourd'hui avec ce Kvadi. Alors qu'est-ce que ce Kvadi? C'est un chant traditionnel narratif des îles Féroé, puisque après Copenhague, on a pris le bateau et on est en train d'arriver aux îles Féroé. C'est Kvadi qui raconte donc des histoires et des récits héroïques qui sont chantés en groupe ou en danse et aussi en ramant. Donc je nous ai imaginé arriver sur les îles Féroé en ramant avec ce groupe qui s'appelle le Havna Corride, placé sous la direction de Olafur Hatun. Ainsi se termine donc notre Allegretto d'aujourd'hui. Merci d'être là avec nous. Un grand merci à Étienne Rouge qui était à la technique et à la réalisation. Vous avez entendu ces petits mix. Et un grand merci à Pauline Boisebert, l'attachée de l'émission. Portez-vous bien. Passez une très belle journée sur France Musique. Je vous retrouve demain à 10h30. Tout de suite, vous avez rendez-vous avec Jean-Baptiste Urbain et son émission Autour de midi. Bonjour Jean-Baptiste.
1: Bonjour Denisa, good morgen. C'est comme ça qu'on dit en danois?
0: Oui, je crois, good morgen. Ou on dit tout simplement...
1: Hey.
0: Bon, hey, exactement. Hey. Vous allez bien?
1: Tout va bien. Et vous?
0: Et oui, très bien. Je viens vous voir d'ailleurs parce que j'aime beaucoup votre invité. J'ai lu ces expatriés formidables.
1: Ah, vous n'avez pas encore lu son nouveau livre?
0: Pas encore.
1: Passionnant,
0: pas encore.
1: On ne peut pas le lâcher. Et édifiant.
0: À tout de suite. Sinon, à demain.
1: Et à tout de suite.
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1: Bonjour à tous, ravi de vous retrouver pour cette nouvelle semaine, deuxième semaine de ce nouveau rendez-vous de la mi-journée sur France Musique avec chaque jour deux invités. Trois ans après un premier disque solo autour de Schubert et de la figure du Wanderer, Juliette Journeau sort cette semaine un nouvel album. Ça s'appelle Tristan Génération chez Alpha Classics. Déclaration d'amour, dit-elle, au post-romantisme germanique au tournant des 19e et 20e siècles. Des œuvres de Wagner à Schoenberg en passant par Korngold, la pianiste a l'impression, dit-elle, d'inhaler un parfum capital enivrant et dangereusement addictif. Rencontre avec une pianiste est également chef de chant et chef d'orchestre. Elle sera avec nous tout à l'heure. De piano, il va en être question maintenant avec notre première invitée, bien connue des auditeurs de la matinale de France Inter, Sonia De Villers, également présentatrice du Dessous des images sur Arte. Part dans le fabuleux piano, paru chez Robert Laffont en quête d'un grand Erard de concert, volé par les nazis. Et à travers cette quête, elle nous raconte le destin tragique d'une famille, les Enoch, grande famille d'éditeurs de musique. Un récit bouleversant sur la mémoire et sur la musique aussi comme instrument de propagande et part entière du projet politique du Troisième Reich. Bonjour Sonia De Villers.
5: Bonjour Jean-Baptiste et bonjour à tous les auditeurs de France Musique. Je suis très heureuse d'être descendue de deux étages.
1: On est ravis de vous avoir au troisième étage. Il y a quelques jours, le prix Goncourt dévoilait sa première liste de 16 livres. Vous en faites partie. Est-ce que vous êtes surprise alors que votre livre n'est pas un roman et ne prétend d'ailleurs pas l'être?
5: J'étais immensément surprise. J'ai fondu en larmes. J'ai passé l'après-midi à dire « moi ». Moi. Alors oui, ce roman ne prétend pas l'être, même si évidemment il a fallu fictionner. Il a fallu fictionner certains personnages et certaines pages. Il a fallu se glisser dans les failles béantes de l'histoire parce qu'on n'a pas toujours les archives pour reconstituer les faits. Et par ailleurs, je pense que la littérature a énormément évolué et bougé et que Une neige sino, par exemple, racontant de manière très factuelle l'inceste qu'elle a subi dans son enfance, étant couronnée par la Galerie Goncourt, a fait voler en éclats ce type de catégorie, justement.
1: Mais je crois que vous récusez le terme d'écrivain, écrivaine, pourquoi?
5: Par humilité. et par peur.
1: C'est donc une enquête
5: d'affronter
1: avec...
5: un désir qui est pourtant un désir très, très présent et très littéraire.
1: C'est donc une enquête avec parfois, on y reviendra, et vous l'avez évoqué, des moments de fiction ou de moments de reconstitution, oui, d'invention dans les interstices d'une histoire parcellaire. Vous êtes Sonia de Villers, une intervieweuse connue, reconnue. Vous aimez être interviewée ?
5: Je m'y fais.
1: Sonia de Villers est notre première invitée aujourd'hui sur France Musique autour de midi.

0: Jean-Sébastien Bach, Le clavier bien tempéré, le premier livre et le prélude en ut mineur, Glenn Gould, ici au piano. C'est vous, Sonia De Vider, qui avez choisi cette pièce pour nous, ce midi sur France Musique. Que vous évoque-t-elle ?
1: Elle m'évoque mon père, qui est un très grand mélomane, mais un mélomane autodidacte. C'est quelqu'un qui était fils de commerçant, qui n'avait pas reçu de formation musicale, qui n'avait pas de culture musicale et qui s'est mis petit à petit à la musique classique, qui écoute des milliers d'heures par an de musique classique et aujourd'hui en a une connaissance sur le bout des doigts et qui est entré en communion assez jeune avec Glenn Gould, qui nous a fait écouter, enfant, Gould jouant Bach, mais de manière incessante et sans relâche. Ça revenait tout le temps, tout le temps, tout le temps, tout le temps. Gould jouant Bach.
0: Obsessionnel.
1: De manière complètement obsessionnelle. Et un jour, je me suis rendu compte que quand Gould fredonne et laisse échapper sa voix en même temps qu'il est là recroquevillé sur son clavier, ça n'était pas la voix de mon père. Et moi, je croyais, enfant, que c'était mon père que j'entendais fredonner et murmurer en même temps qu'on entendait les préludes et les fugues. Et puis, il y a cette appellation du clavier bien tempéré qui est incompréhensible quand on est enfant. Mais qu'est-ce que c'est qu'un clavier bien tempéré ?
0: Oh, ça peut devenir...
1: Donc c'est un souvenir familial.
0: Incompréhensible, d'ailleurs, ouais. Quand on est plus vieux. 4 ans après l'apparition des exportés qu'évoquait tout à l'heure Denisa, vous racontiez l'histoire de votre famille maternelle, roumaine, juive, et de ce système par lequel la Roumanie communiste a monnayé l'émigration de certains de ses citoyens juifs. Voici donc le fabuleux piano, une enquête sur un grand instrument Erard de concert, fierté et centre de gravité aussi de cette famille Enoch, famille d'éditeurs de musique, un piano volé par les nazis pendant la guerre. La famille Enoch a été décimée, assassinée par les nazis, à l'exception de Jacques. Vous avez eu accès à ses carnets, ses journaux intimes. Vous auriez pu nous raconter que cette enquête, mais vous faites le parallèle avec votre famille. Pourquoi ?
1: Parce que ça m'a rattrapé, tout simplement. D'abord, le point de départ. Le point de départ, c'est que quand ma famille roumaine a dû fuir la Roumanie, chassée du Parti communiste roumain en 1961, et ensuite monnayée par le régime roumain comme beaucoup de juifs de Roumanie, et c'était le cœur de ce premier livre, Les Exportés, ils ont dû partir... Ils avaient droit à 4 kilos de bagages chacun. Donc, ils ont dû vider entièrement la maison de Bucarest. Mais quand je dis entièrement, c'était chaque meuble, chaque vêtement, chaque bibelot, chaque livre. Et qu'il y a un objet qui a été particulièrement déchirant dans son abandon, ça a été le piano de ma grand-mère, Gabriella, qui était pianiste de formation, qui était professeure de musicologie au conservatoire de Bucarest. Ma mère a assisté à cette scène atroce où les déménageurs sont entrés, ont démonté son Bechstein en arrachant les pieds et l'ont chargé dans un camion. Ça a été d'une telle violence. Pour elle, ça faisait 30 ans que ce piano l'accompagnait partout. C'était une partie de son panache, c'était une partie de son identité. C'était évidemment un piano très rare à trouver en Roumanie sous régime communiste, un Bechstein acheté en Allemagne dans les années 20, qu'elle a failli s'évanouir. Voilà, cette histoire m'est restée dans l'oreille. Je me suis demandé si moi, je ne retrouverais pas le piano de Gabriella. Je n'ai pas pu le retrouver parce que je n'ai pas le numéro de série de cet instrument. C'est en cherchant le piano de Gabriella que j'ai découvert que des milliers de familles en Europe cherchent des pianos manquants, que ce sont essentiellement des familles juives et que ces pianos ont été spoliés par les nazis dans les villes occupées.
0: Donc les deux histoires se sont rejointes, ont fini par se rejoindre. Ouais. Ici, c'était rare, il a un numéro de série, 68037. Comment vous avez rencontré les descendants d'aujourd'hui, Daniel Enoch, son mari Christian Maillard ?
1: Parce qu'en réalité, quand je suis tombée sur l'avis de recherche émis par Carla Chaprot, éminente chercheuse américaine qui enseigne à l'université de Berkeley, qui a créé ce projet extraordinaire qui s'appelle The Lost Music Project, qui est dédié à la recherche d'origine des instruments volés par les nazis. Donc elle émet un avis de recherche sur ce piano Erard, le numéro 68037, et moi je me suis instantanément demandé ce qu'était devenu cet instrument, et si je pouvais contribuer à la quête, à sa recherche, mais je me suis demandé aussi ce que sont devenus ces gens. Mais qui étaient ces gens ? Chez qui des nazis en uniforme pénètrent rue de Courcelles dans le 17e arrondissement pour prendre le piano. C'est ces gens qui ont vécu la même chose que Gabriella, ma grand-mère, a vécu, c'est-à-dire des déménageurs qui rentrent, qui démontent le piano et qui l'emportent. J'ai retrouvé leur descendante, elle s'appelle Danielle, elle a 78 ans. C'est une femme absolument incroyable parce que Elle est descendante de déportés, elle est descendante de survivants, et elle a ouvert ses archives, toutes ses archives. Elle ne demande qu'à raconter, qu'à transmettre, et à ce que son histoire soit racontée, l'histoire de sa famille, ce qui n'est pas le cas de toutes les familles, loin de là.
0: Et dans ces archives, il y a notamment des carnets, des journaux intimes qui sont le fil que vous avez
1: ceux de son père.
0: Tiré. Ouais. Le fabuleux piano. Alors voici non pas ce piano qu'on cherche toujours, mais un autre, Erard, qui joue Ravel, le menuet antique.

0: Le menuet antique de Maurice Ravel, le début interprété sur un grand piano de concert et rare par Paolo Giacometti. Un piano moins ancien que ce fabuleux piano sur lequel vous enquêtez, Sonia De Villers, dans ce livre qui porte ce nom, le fabuleux piano. Celui qu'on vient d'écouter date de la fin du 19e siècle, mais il y a toujours ce son que vous décrivez.
1: 1892.
0: Si précis et si équilibré. Pourquoi vous avez choisi d'ailleurs de retracer aussi précisément la fabrication de ce piano, ses bois, son fer forgé?
1: Parce que je pensais très naïvement que le numéro, le Erard, ce grand piano, c'est un modèle de concert, c'est un numéro 2 en bois de palissandre frisé, donc livré le 12 janvier 1892. Je pensais très honnêtement qu'il serait le héros de ce livre. Je pensais qu'il serait mon personnage. Et puis petit à petit, j'ai été rattrapée par les destins humains de ceux à qui il a été, à qui il a appartenu et de ceux qui ont joué dessus. Et donc au début, je l'ai construit comme un personnage. Donc je suis entrée dans la manufacture Erard, boulevard de Flandre, au 19e siècle, grâce à toutes les archives Erard qui ont été rassemblées par Frits Janmaat, qui est un Hollandais, et qui passe aujourd'hui pour être le meilleur restaurateur en Europe de piano Erard.
0: Cet Erard, fabuleux piano, il a une grande et glorieuse histoire avant l'horreur. Fauré, Saint-Saëns, Ravel l'ont joué. Plus tard, les compositeurs Maurice Jobert, Joseph Kosma et même Prévert qui jouaient du piano.
1: Maurice Ravel a composé toute sa vie sur un numéro 1 de chez Erard, un tout petit peu plus petit. Ouais. C'était son piano favori, son piano fétiche.
0: Après... il y a l'horreur, les vols, les spoliations d'œuvres d'art sont aujourd'hui connues, le pillage de la musique, notamment des instruments de musique, est lui resté relativement dans l'ombre. Alors, on en parle régulièrement sur France Musique, mais le monde entier, malheureusement, n'écoute pas France Musique. Comment expliquez-vous ce pan méconnu de l'histoire, Sonia De Villers ?
1: La spoliation des instruments de musique, bah, tout simplement parce que les nazis avaient placé la musique au cœur de leur projet politique, que ce projet politique, en réalité, c'était deux axes. Un axe de promotion de la musique pour régénérer l'âme arienne, pour renforcer le sentiment patriotique allemand. C'est-à-dire que et Alfred Rosenberg, qui est le grand idéologue du parti nazi, et Joseph Goebbels, ministre de l'Éducation et de la Propagande, vont encourager les orchestres, vont encourager les chorales amateurs, mais aussi professionnels, et vont... comment dire, pousser à la multiplication de la production de pianos. L'objectif en 1933, c'est un piano par famille. Et évidemment, il va falloir interrompre la production de pianos. Il va falloir interrompre parce que les usines vont être converties à l'effort de guerre. Et donc, la spoliation des instruments, elle est faite notamment pour compenser l'arrêt de la production des pianos allemands, mais aussi pour les distribuer à des familles allemandes qui ont été bombardées et qui ont tout perdu. Cet effroyable trafic de pianos dans l'Europe entière va transformer chaque civil allemand en bénéficiaire de cette entreprise criminelle. Et puis, il y a le deuxième axe, bien connu, celui de la purification de la musique allemande, celui des purges, où en fait, on pourchasse et on traque tous les ennemis de la race aryenne. Donc, on les pourchasse, on interdit, on le sait bien, tous les compositeurs dits dégénérés, c'est-à-dire juifs ou communistes. On interdit la musique dodécaphonique. On interdit les musiciens qui sont sympathisants du Parti communiste ou qui jouent du jazz. Et puis surtout, on crée le commando musique très très tôt dans la guerre, qui est donc une brigade spéciale qui se rend physiquement sur le terrain, qui vide les appartements des juifs et qui vole les instruments.
0: Parfois des maisons entières. Il y a une grande figure de la musique que vous évoquez à plusieurs reprises. C'est Wanda Landowska, immense claveciniste originaire de Pologne. Elle a joué un rôle majeur dans la redécouverte de la musique baroque dans la première moitié du XXe siècle. Elle s'est installée en France. Elle avait une collection de musique d'instruments considérables, notamment un piano qui a appartenu à Chopin. Vous citez un enregistrement en particulier de 1940, et notamment une prise, une sonate de Scarlatti. Alors, il faut tendre un petit peu l'oreille. Cette prise, c'est celle-ci.

0: Monsieur de Villers, pourquoi vous évoquez dans le livre cet enregistrement?
1: Parce qu'il est mythique, parce qu'on pense, sans en avoir la preuve, que quand Wanda Landowska enregistre Scarlatti dans un studio d'enregistrement parisien, on entend en arrière-plan les coups de canon des batteries anti-aériennes qui sont là pour répondre aux premières attaques allemandes. Donc c'est vraiment l'histoire d'une musicienne juive prise dans la guerre, et c'est vraiment les débuts de la guerre qui sont, comment dire, gravés sur ce disque. C'est bouleversant. On les a entendus déjà.
0: On est en 1939, non, c'est dans une vingtaine de secondes. On va écouter.

Daniel et Anna se replient rue de Courcelles. Ils n'ont pas d'autre choix. La plus grande rafle parisienne, celle du Vélodrome d'hiver, débute le 16 juillet. 13 000 juifs sont arrêtés, pas eux. Toutefois, leur quotidien devient difficile. Ils ne sont plus seulement des parias, mais des hors-la-loi. Sans leur étoile jaune, ils peuvent être interpellés à tout moment par la police, comme de vulgaires délinquants. Trop fatigués pour voyager clandestinement, privés de revenus, ils vivent tapis dans leur appartement. Daniel et Anna, reclus, involontaires. Même à la maison, ils restent discrets. Ils cherchent à se faire oublier de la concierge et des propriétaires, la famille P, qui occupe une bonne partie de l'immeuble, Marcel P, au deuxième étage, Pierre P, qui possède le plus grand appartement du troisième étage, et Paul P, qui loge aussi au troisième, mais côté cour. Les Enoch vivent au premier, sur cour, eux aussi. Il fait chaud, toutes les fenêtres sont ouvertes. Aussi ont-ils rabattu le couvercle du grand Erard. L'instrument de concert résonnerait bien trop et les ferait repérer. Le piano est maintenant recouvert d'une couverture épaisse. Ce n'est pas l'envie de jouer qui manque à Anna. Elle a si peu de distractions. Depuis son entrée dans la famille Enoch, il y a 40 ans, elle n'a pas vécu un seul jour sans musique. Elle n'y avait jamais vraiment songé, jusqu'à ce qu'on condamne le piano, objet inanimé qu'on n'ose même plus regarder. Tant de rires, tant de mélodies, tant de beauté s'en sont échappées. En cet été 1942, les souvenirs des jours heureux font mal. La musique est devenue un bruit et le bruit vous fait arrêter. »

0: Extrait du fabuleux piano, récit en quête de Sonia De Villers, notre invitée ce midi sur France Musique, en lice pour le Goncourt, paru chez Robert Laffont avec cet enregistrement de 1939, Vandal Odowska, cette sonate de Domenico Scarlatti. On évoquait l'ampleur du pillage par les nazis, mais vous insistez...
1: Dont elle a été la première victime. Elle habitait une très belle maison à Saint-Leu-la-Forêt, à une heure de Paris, où elle avait construit un magnifique auditorium. Elle possédait, vous avez dit, cette magnifique collection d'instruments anciens et 10 000 livres consacrés à la musique, des partitions, des manuscrits originaux, des partitions signées. Le commando musique, c'est sa première opération spectaculaire, arrive et on prendra tout, 54 caisses étiquetées hors des instruments de musique, tout, on lui a tout pris.
0: Vous insistez sur le fait qu'alors que l'armée allemande plie déjà sous la défaite, il s'acharne à continuer jusqu'au bout à voler ses pianos. Pour quelle raison?
1: Pour quelle raison? D'abord, il n'y a pas que le commando musique qui s'est acharné jusqu'au bout du bout, c'est-à-dire bien après le débarquement. Il faut savoir qu'on continue de piller des pianos dans Paris, mais on continue de les transporter en Allemagne. Et une fois qu'ils sont arrivés en Allemagne, malgré les bombes, on les recharge sur des camions et on les transporte aux confins est du Reich, en Silésie, c'est-à-dire aujourd'hui la Pologne, pour les cacher à nouveau dans des abbayes, des mines de sel ou des châteaux forts. C'est-à-dire qu'on s'accroche à ces pianos, on s'accroche à ce butin de guerre jusqu'à la capitulation. Mais il n'y a pas que le commando musique qui s'est accroché. C'est-à-dire que, en réalité, si on voit le nombre de morts civils et militaires de l'année 44, c'est toute une nation qui refuse de croire à la défaite, qui refuse d'imaginer la capitulation. C'est toute une nation fanatisée jusqu'à l'os, qui s'acharne jusqu'à la fin. Et c'est pareil pour les déportés humains. On va accélérer les déportations en 1944.
0: On a compris qu'un piano, que ces pianos, ce ne sont pas que des objets. Non. Celui de la famille Enoch, celui de votre famille, Sonia De Villers. En quoi la spoliation des objets culturels, c'est une arme à part entière de la persécution au-delà de la dimension purement matérielle?
1: D'abord la Shoah, et c'est vraiment ce que j'ai compris de manière très intime en travaillant sur cette histoire, la Shoah n'est pas qu'une question de mise à mort. La Shoah n'est pas qu'une extermination de masse. Elle se double d'un pillage intégral et les deux fonctionnent ensemble, même s'ils n'ont pas été décidés dans le même lieu et au même endroit, c'est-à-dire la conférence de Wannsee en 1942. Mais il faut savoir que pourquoi les appartements sont pillés et pourquoi on prend les instruments des Juifs ? Parce qu'ils sont vides. Et pourquoi les appartements des Juifs sont vides? Parce qu'ils ont été arrêtés, ou bien ils ont été raflés, ou bien ils se sont exilés pour fuir les rafles. Donc on voit bien que ce sont les deux facettes, le pillage et l'extermination, d'un seul et même projet d'anéantissement. Et ensuite, évidemment que exclure les Juifs de toute activité culturelle et artistique, interdire aux Juifs la musique, rayer la trace des Juifs du patrimoine musical mondial, c'est les sortir à jamais de l'œuvre de toute civilisation, de tout projet de civilisation. Et je pense que la famille Enoch avait à cœur de faire de la musique un acte de civilisation. Et c'est précisément là qu'on est venu les attaquer et qu'on a tenté de les broyer.
0: C'est évidemment aussi un livre sur la mémoire, sur ce vide intégral laissé dans ces appartements, volés, pillés. Le moment où Jacques, le survivant de la famille Enoch, revient rue de Courcelles dans l'appartement familial est particulièrement édifiant, poignant. Alors la question peut paraître évidente, mais pourquoi les survivants comme Jacques se donnent parfois beaucoup de mal à retrouver ces instruments?
1: Elle n'est pas évidente, cette question. Elle n'est pas évidente. C'est-à-dire que quand on lit les lettres des survivants écrites à partir de 1945, au Service national des restitutions, on parle de gens qui attendent un frère, qui attendent un père, une mère, une cousine, une tante, un oncle, des grands-parents dont ils sont sans nouvelles depuis les arrestations et au mieux, ils ont l'information de la déportation. Donc, ils attendent des êtres vivants manquant, et pourtant ils cherchent un piano. Et les lettres sont bouleversantes parce qu'ils décrivent les pianos comme des membres à part entière de la famille. Ils les décrivent comme des êtres avec qui et auprès desquels ils ont vécu. D'où le fait que moi-même, j'ai voulu, pour restituer la préciosité mais affective de ce piano numéro 68037, revenir à son origine, raconter de chaque bois dont il est fait.
0: Vous faites même une analogie entre le numéro de série et les numéros de tatoués sur les corps.
1: Mais parce que c'est extrêmement flagrant. C'est-à-dire que quand les grands-parents de Daniel Enoch Daniel, sans eux, et Anna, sont arrêtés en octobre 1943, transportés au dépôt de l'île de la Cité et dans la même journée emmenés à Drancy, ils reçoivent des numéros d'internés à Drancy. Le numéro de Daniel, c'est 6068. Le numéro de Anna, c'est 6067. Je parle d'un piano qui est le 68037, c'est-à-dire que la proximité de ces numéros fait froid dans le dos. Fait froid dans le dos. Je ne sais pas très bien si à ce moment-là, le piano est devenu un être humain ou si Daniel et Anna et Enoch sont devenus des objets.
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0: C'est la toute première version d'Yves Montand, celle de 1949, Les Feuilles Mortes. Joseph Cosma pour la musique, Jacques Prévert pour les paroles. Une chanson, est-ce que Sonia de Villers, vous pouvez juste
1: une partition publiée par Jacques Enoch, le seul survivant de cette famille totalement décimée, qui retrouve sa maison d'édition en lambeaux après la guerre, même si un confrère éditeur de musique, Henri-Jean Lemoine, s'est fait nommer administrateur séquestre des éditions Enoch et a tenu bon pour que les Allemands ne mettent pas la main dessus.
0: Alors, voilà un sujet précis que vous abordez, que beaucoup de musiciens connaissent, c'est les maisons d'édition françaises. On découvre que
1: Arianisées, comme toutes les autres entreprises.
0: De la situation pour mettre la main pendant la guerre sur la maison Enoch. Le rôle, à l'inverse, des éditions Lemoine, c'est des éditeurs qui existent toujours aujourd'hui.
1: Absolument.
0: D'autres éditeurs, d'ailleurs, que vous citez. Et puis, je voudrais quand même qu'on parle, vous évoquez le nom de musiciens qui ont signé une pétition en faveur de l'arianisation et donc la cession des éditions Enoch à Salabert. Alors, on trouve le nom du pianiste Alfred Cortot, dont on connaît...
1: les sympathies collaborationnistes.
0: Voilà, mais aussi des compositeurs Arthur Honegger et Francis Poulenc, qu'ultime trahison, ce sont vos mots là aussi. C'est pour vous, j'imagine, pour beaucoup d'auditeurs, une dimension, une ambiguïté, pour utiliser un euphémisme, que vous découvrez s'agissant de grands compositeurs.
1: Absolument. En réalité, ambiguïté ou opportunisme, il faut se remettre dans une époque où la SACEM, qui est donc la société qui collecte les droits des musiciens et qui les reverse, va devenir le bras armé de la politique de Vichy, puisqu'à partir de 1941, elle exige des certificats d'arianité de la part des musiciens pour leur reverser des droits. Donc les musiciens juifs en sont exclus. Pendant ce temps-là, les maisons d'édition appartenant à des juifs sont arianisées, et sans le courage de Henri-Jean Lemoine, qui est un très grand éditeur et qui à l'époque est le président de la Chambre syndicale des éditeurs de musique. Évidemment, il n'y a pas que Francis Salabert qui veut mettre la main sur les éditions. Ils sont tous voraces. Il y a quand même une forme d'avidité à ce moment-là, sans foi ni loi. Sans foi, oui, mais du côté de la loi, puisque ce sont les lois édictées par Vichy.
0: Dans le livre, lorsque vous interrogez, je vous cite, dans la vie de tous les jours, quand l'histoire n'est pas complètement faite, est-ce que l'on voit venir l'apocalypse? Quand vous écrivez page 64, il y a quelque chose que je ne m'explique pas, ce que ça fait d'être juif dans un pays progressivement englouti par la fièvre antisémite. Qu'est-ce qu'on ressent au jour le jour? Est-ce qu'on minimise? Est-ce qu'on nie? Est-ce qu'on pleure? Est-ce qu'on prie? À quel moment comprend-on ce qui est en train de se passer? Est-ce qu'on hausse les épaules? Est-ce qu'on en a vu d'autres? Est-ce qu'on s'y fait? Est-ce qu'on arrête de vivre? Vous pensez seulement à hier?
1: Exactement. Et pas seulement. C'est-à-dire que oui, j'ai eu la chance de lire le journal intime de Jacques Enoch. Il a commencé à l'écrire le 1er janvier 1931. Donc, sous sa plume, j'ai lu un bref résumé de chaque journée des années 30. Donc, j'ai vu naître la guerre d'Espagne. Donc, j'ai vu basculer l'Allemagne. Donc, j'ai vu grandir le Front populaire et les menaces, l'ultra-violence de la haine antisémite qui explose à ce moment-là en France. Et sous la plume de Jacques Enoch, qui continue à vivre, qui continue d'aller au concert, qui continue d'aller au restaurant, qui continue d'aller au cinéma, qui continue de faire de la randonnée, qui continue d'aller marcher en montagne, et pourtant qui continue de lire la presse, on sent petit à petit poindre cette question entêtante, c'est-à-dire à partir de quand ce sera l'apocalypse. Et c'est la question que je me pose. Hier, oui, le score effarant de l'AFD et de ses leaders ouvertement néo-nazis en Allemagne. Oui, ça fait froid dans le dos. En ce moment, il y a deux guerres aux portes de l'Europe, une en Ukraine, une au Moyen-Orient. Oui, ça fait froid dans le dos. À partir de quand ce sera irrémédiable? Et c'est la question que se pose chaque jour des années 30, Jacques Enoch.
0: Juliette Journeau, bonjour.
2: Bonjour.
0: Vous êtes pianiste, on va vous découvrir votre nouveau disque dans quelques minutes. Que vous inspire ce récit, cette enquête, ce destin de ce grand Erard de concert numéro 68037?
2: Effectivement, ça me parle particulièrement parce que la particularité d'un pianiste, c'est qu'on n'a pas en fait de lien avec un instrument comme peut l'avoir un violoniste qui l'emporte tout le temps avec lui. Donc on est sur une rencontre à chaque concert avec un nouvel instrument, mais... on en a un qui, pour le coup, est l'instrument du foyer, qui est moi, mon Yamaha, qui est chez mes parents encore, et qui m'a suivi depuis l'âge de 13 ans, qui m'a suivi dans la préparation des concours, la préparation du CNSM. On s'éduque et on grandit avec un instrument. Et je comprends très bien ce lien émotionnel fort qu'on peut établir avec un piano, même si, encore une fois, ce ne sera pas un instrument qui va nous suivre en concert. C'est un instrument du quotidien et c'est un humain à part entière. C'est vraiment un membre de la famille, effectivement.
0: Porteur de mémoire de son passé, parfois des strates de l'histoire. Sonia de Villers, pour finir, est-ce que vous avez l'espoir qu'on retrouve ce piano Erard ?
1: Oui, absolument. C'est pour ça que je donne son numéro dans toutes les interviews, le 68037. Oui, bien sûr. Alors, c'est vrai que l'Allemagne a été massivement bombardée et que beaucoup des pianos volés à Paris, à Bruxelles et aux Pays-Bas ont été pulvérisés sous les bombes. Mais il peut être n'importe où, mon cher Jean-Baptiste. Il peut être n'importe où dans Paris parce que, évidemment, qu'on a servi tous les dignitaires nazis et les collaborationnistes de haut vol qui se trouvaient à Paris et qui voulaient un bel instrument avant de les charger dans des trains qui partaient pour Berlin.
0: Et depuis l'apparition du livre, il y a 10 jours, vous avez reçu déjà des témoignages, des lettres des...
1: Alors, je n'ai pas reçu de témoignages sur le Erard numéro 2 qui appartenait au
0: Mais des
1: au
0: histoires, des nouvelles
1: Mais
0: histoires.
1: Mais des histoires de piano magnifiques et chaque jour.
0: C'est un livre dont on ne peut décrocher, bouleversant, saisissant, édifiant aussi. Le fabuleux piano Sonia de Villers aux éditions Robert Laffont dans la collection Pavillon. On va se quitter avec vous en compagnie de vos choix musicaux. Il y a beaucoup de pianos.

0: Moi, j'ai les larmes aux yeux en entendant ça. C'est Vladimir Horowitz, il a 82 ans et il revient pour la première fois à Moscou. Il est né, évidemment, en Union soviétique. Il a fui l'Union soviétique quand il avait 25 ans. C'était après la révolution bolchevique. Et, comment dire, les suppôts du nouveau régime traquant les bourgeois et traquant les ennemis de la classe prolétarienne s'en étaient pris à lui et avaient jeté son piano à la rue. Lui, le jeune prodige, le jeune pianiste attaché à son piano depuis l'enfance, on l'avait jeté à la rue. Il avait juré qu'il ne reviendrait pas en Union soviétique. On est en 1986. C'est probablement parmi les premiers signes d'assouplissement avant la glasnost. Le concert est autorisé. Il y a des milliers de moscovites qui dorment dans la rue pour pouvoir assister à ce concert de la salle Tchaïkovski au conservatoire. Et sachez qu'il est venu avec son piano, un Steinway qu'il a fait emballer à New York et qu'il a fait transporter.
1: Et il a choisi Scarlatti pour ouvrir ce récital. Deuxième choix de Sonia De Villers.
0: Parfois, la musique, c'est simplement une mélodie totalement entêtante. Moi, j'ai été formée à Glenn Gould jouant Bach. Et quand j'ai entendu cette petite étude de Sibelius, donc c'est Jean Sibelius qu'on entend, il y a quelque chose qui m'a attrapée, littéralement. Et je suis en train de découvrir Sibelius. Mais vous voyez à quoi j'ai été formée. C'est pas la valse triste que je vous ai proposée.
1: Troisième piano

0: Yves Kosma va arriver en France dans l'entre-deux-guerres. C'est un juif hongrois qui a quitté la Hongrie et il était l'élève de Béla Bartók en Hongrie. Il a été ensuite étudié à Berlin et puis les élections de 1933 fait qu'il fuit Berlin, qu'il arrive à Paris. Il ne connaît pas un mot de français. Il est accueilli bras ouverts par les Enoch, ses éditeurs de musique qui deviendront une deuxième famille pour lui. Il rencontre Jacques Prévert, le poète et l'écrivain qui va devenir comme un frère. Et ensemble, ils vont devenir mais vraiment le duo de légende de la chanson française. C'est eux qui vont écrire Les Feuilles Mortes. Dans Les Feuilles Mortes, il y a trois inspirations. Un poème de Massenet, du folklore hongrois. Et là, ce que vous entendez, la passacaille. Et moi, de Handel. Et la passacaille de Handel, j'ai écouté cette version une fois, deux fois, 10 fois, 30 fois, 40 fois. Et moi, je n'entends pas la filiation entre la passacaille et Les Feuilles Mortes. Ça fait beaucoup rire notre pianiste.
1: Juliette Journeau.
0: Vous l'entendez, évidemment.
2: Mais pas tant.
1: Ah, c'est pas la mélodie, c'est un peu la marche harmonique.
2: Non, c'est
1: en
2: harmoniquement,
1: fait.
2: Effectivement. Ouais. Il y a une structure qui est commune, effectivement.
0: C'est ça.
1: Et ben voilà. Pour finir, on quitte le piano.

En fait, je peux même pas vous dire l'amour et l'immensité, la profondeur de l'amour que j'ai pour John Baez. Je pense que c'est la plus belle voix du monde, je pense que c'est la plus belle femme du monde, et j'aurais voulu être elle.

0: Ça, c'est une chanson que Bob Dylan avait écrite sur un coin de table dans la cuisine et dont il ne voulait pas. Il l'a jetée, elle l'a ramassée par terre, elle en a fait ce chef-d'œuvre.
1: Un message d'espoir et d'amour. Merci Sonia De Villers d'être venue au micro de France Musique.
0: Merci.
1: Ça s'appelle Le Fabuleux Piano. On ne peut pas lâcher ce livre. C'est chez Robert Laffont. Et si vous avez entendu parler de cet Erard, vous écrivez à

0: Liebe, l'amour, extrait des fantaisies sur des poèmes de Richard Demel, d'Alexander von Zemlinsky. Juliette Journeau, notre invitée, au piano. L'une des rares pièces originales, non transcrites de cet album Tristan Génération. On a convenu qu'on le disait à la française. Ça sort vendredi chez Alpha Classics. Qu'y a-t-il de post-romantique dans ce qu'on vient d'écouter?
1: La première chose qui me vient à l'esprit, c'est le chromatisme. Pendant plusieurs siècles, le chromatisme, c'était un événement dans la musique. C'est-à-dire cette chose qui est le demi-ton, qui est quand même une merveille de notre structure musicale occidentale. Donc c'est le plus petit intervalle dans notre système. Et le fait de travailler avec le chromatisme...
0: C'est les deux notes qui se touchent, hein, absolument, sur le piano.
1: C'est le fameux touche blanche, touche noire. Le chromatisme, c'est le fait de bouger par demi-ton. Donc par tout petit intervalle. Le post-romantisme, c'est le fait de considérer le chromatisme comme une façon de composer à part entière et plus comme un événement et comme oulala, d'un coup il y a une dissonance, il y a une énorme modulation. Là, on va pouvoir glisser de tonalité en tonalité.
0: Vous écrivez, le post-romantisme trouble l'Auclair. Est-ce que vous pouvez nous expliquer ce trouble?
1: En fait, le trouble, c'est d'abord celui de l'émotion. Les compositeurs post-romantiques, ce qu'ils veulent au plus profond, c'est se rapprocher de l'émotion humaine et de la pensée humaine et de ce qu'il y a de très ambigu dans tout ça. C'est aussi les débuts de la psychanalyse, donc on commence à toucher au domaine de l'inconscient, du rêve, du cauchemar. Et donc, ils ont envie que la musique soit le reflet de notre pensée et de notre ambiguïté. Donc là où on avait une eau... Alors, clair, c'est un peu simpliste hein, comme façon de voir les choses, mais quelque chose de lisible, c'est-à-dire une tonalité principale dans laquelle on se retrouve. On va faire en sorte de troubler notre oreille et de nous faire bouger dans cette matière-là harmonique et de jamais être sur un terrain stable. On est toujours dans une perte d'équilibre avec les post-romantiques.
0: Pourquoi Tristan Génération ?

0: Parce que dans ce que j'ai compris de cette musique, il y a quand même un point de départ, c'est la création de Tristan et Isolde.
1: 1865,
0: Absolument.
1: Munich.
0: Et beaucoup de compositeurs, alors ne seront pas à la création même, ils sont nés un petit peu après, mais vont vraiment se prendre cette musique en pleine face et se dire que on peut écrire de la musique autrement, on peut exprimer les émotions humaines autrement, dont le chromatisme, mais pas que. Aussi par la grande forme, c'est-à-dire imaginer des opéras qui vont au-delà de 3 heures, qui vont au-delà de 4 heures, des orchestres qui sont immenses, si on parle de centaines de musiciens, et de travailler sur presque la saturation émotionnelle. On va passer par des extrêmes émotionnels. C'est ça qui va énormément les séduire chez Tristan, un des compositeurs du disque. Braunfels, lui, il considère que sa vocation de compositeur est née avec sa première écoute de Tristan et Isolde.
1: Et vous, vous êtes emparé d'un extrait de Tristan que vous avez arrangé pour votre clavier, pour le piano. C'est cette scène du filtre que voici.

0: Je vois les Wagneriens à l'écoute qui sont en train déjà d'affûter leurs plumes pour m'insulter, me dire « Mais non, ça n'est pas la scène du filtre, c'est l'appel de Brangen, extrait de Tristan. » Il y a aussi la scène du filtre que Absolument. Vous avez arrangée oui. sur votre disque Tristan Génération, Richard Wagner, Juliette Journeau. Comment Wagner maintient en état de tension l'auditeur ici ?
1: Revenir sur le chromatisme, mais en fait il fait bouger la tonalité en permanence, c'est-à-dire qu'on n'a jamais un pôle tonal stable. En gros, il va nous brinque-baller pendant 3h30, 4h de musique. Il y a aussi une chose qu'il arrive très bien à faire, c'est en fait révéler la psyché des personnages dans l'orchestre. Donc là où les personnages vont être campés sur leur position, donc par exemple Isolde qui est très en colère au début de l'opéra, le deuxième acte où typiquement Tristan et Isolde sont très amoureux, on a quelque chose de très limpide dans le texte. Même quelque part dans la ligne même du chant, on est sur quelque chose qu'on connaît déjà. En revanche, dans l'orchestre, on a tout ce qui est ambigu chez eux, encore une fois, tout ce qui est trouble, tout ce qui est de l'ordre de la pulsion de mort, la pulsion de vie et la pulsion de violence. Et donc là où leur pensée est en évolution continue, on a ça à l'orchestre.
0: Juliette Journeau, il y a tant de répertoire pour piano. Pourquoi ce goût pour la transcription qui était déjà à l'œuvre sur votre premier album, ou parfois aussi des arrangements, ça vous vient d'où ?
1: Alors ça me vient du métier de chef de chant. C'est une technique finalement qu'on apprend d'abord par la réduction. C'est-à-dire qu'on a une partition pour orchestre, on a ce qu'on appelle un conducteur. Et puis pour les répétitions avec chanteur, il faut qu'on réduise tout ça. Alors heureusement, on a des réductions
0: Puisque
1: très bien faites.
0: Le chef de chant
1: maintenant.
0: À l'opéra, c'est celui qui fait travailler les
1: chanteurs. C'est celui qui tient
0: les
1: répétitions ouais. tant que l'orchestre n'est pas là. Et donc on nous apprend en fait à réduire des partitions énormes, des partitions d'orchestre, des partitions de chœur aussi. Moi j'avoue qu'à force de triturer un peu ce matériau orchestral, j'ai eu envie finalement de me faire plaisir et de me poser la question de moi, ce que j'avais envie de faire ressortir dans une musique que j'adorais. Donc ça a évidemment commencé avec l'opéra puisque je suis chef de chambre, mais je me suis un peu frottée à des grandes symphonies aussi. C'est vraiment des déclarations d'amour, hein, la transcription. Ça se fait pas parce que on a envie de changer des trucs. Ça se fait parce que on adore le matériau original et que on a envie de travailler avec cette matière-là.
0: Vous n'êtes pas que chef de chant, vous êtes aussi chef assistante pour l'instant, tout bientôt à l'Opéra de Toulon avec l'Enfant et les Sortilèges. Plus tard, il y a d'autres projets comme chef avec l'Orchestre de Chambre Nouvelle-Aquitaine. Qu'est-ce que ça veut dire d'avoir en parallèle ces plusieurs carrières? Vous aspirez à diriger en fausse des ouvrages lyriques, cette passion lyrique, comment elle est née par exemple?
1: Elle est née quand j'avais, je pense, 11 ou 12 ans, donc elle est arrivée quand même très tôt. Le métier de chef de chant, souvent, ça arrive un petit peu plus tard parce que c'est un métier de l'ombre qu'on connaît très mal. Même en tant que musicien, j'ai des collègues qui ne connaissaient pas le métier de chef de chant. C'est apparu parce que j'ai eu cette chance d'arriver au Serreur de Boulogne quand j'étais enfant et il y avait une option leader et mélodie avec des chanteurs. Et comme je déchiffrais plutôt bien, on m'a dit « Tiens, ce serait pratique que t'accompagnes quelques cours » et en fait, ça a été une addiction instantanée.
0: Vous voici avec un chanteur, il s'appelle Edwin Fardini.

0: Sehnsucht, Nostalgie, un lied d'Oscar Poza sur un poème de Richard Temel, le même qui a inspiré Zemlinski qu'on écoutait tout à l'heure, avec Juliette Journeau, notre invitée, ce midi sur France Musique, Edwin Fardini, un coffret paru l'an dernier chez Voilà Records, consacré à ce compositeur Oscar Poza, compositeur qu'on redécouvre, qui était-il ?
1: Absolument. Alors, c'est drôle parce que c'est vraiment un contemporain des compositeurs du disque Tristan Génération.
0: Viennois, lui aussi.
1: Alors, que ça soit Oscar Poza, que ça soit Zemlinski, Schoenberg, ils habitent tous à quelques rues d'écart. C'est vraiment une communauté à part entière. Oscar Poza, c'est un Viennois qui a eu, en son temps, une carrière absolument extraordinaire. Il a été quand même directeur artistique de l'Opéra de Graz, deuxième plus grand opéra d'Europe après Vienne. Il était ami avec Schoenberg. Il fait partie de ce courant de compositeurs que j'appelle expressionnistes, donc des compositeurs qui veulent toujours se rapprocher le plus possible de l'émotion humaine. Oscar Poza, c'était comme Hugo Wolf d'ailleurs, qui est dans le disque, c'est un grand spécialiste du lied. On parle beaucoup d'héritiers de Wagner, ce sont des héritiers de Schubert pour le coup. Schubert, Schumann, même de Brahms aussi. Et c'est un compositeur qui a été complètement mis à l'écart, mais parce qu'il y a eu une série de malchance déjà, très liée à sa vie personnelle, pas d'enfant, une carrière de pédagogue. Alors pour le coup, il était chef de chant, il travaillait beaucoup avec les chanteurs, mais pas en tant que professeur de composition, donc ça veut dire pas d'héritier direct. Et puis, compositeur juif, donc persécuté par le régime nazi.
0: Oscar Poza, coffret qui est sorti de l'année dernière.
1: Absolument.
0: Chez Voilà Records, grâce au travail d'Olivier Lalanne, citons-le. D'ailleurs, il n'y a pas forcément de questions à poser, mais par rapport à la discussion qu'on avait tout à l'heure et la conversation avec Sonia De Villers, c'est troublant de voir que tous ces compositeurs, la plupart de ces compositeurs viennois sont juifs et qui sont d'une certaine façon héritiers d'un Wagner antisémite notoire. Il n'y a pas forcément de questions à poser, mais il y a un trouble en tout cas.
1: Il y a un grand trouble, c'est-à-dire que on sait que Hitler avait une grande admiration pour Wagner. Il y a eu une instrumentalisation aussi de la musique de Wagner par le régime nazi. Mais effectivement, sur un même répertoire, on a deux réactions qui sont totalement opposées et qui sont ennemies.
0: Tristan Génération paraît chez Alpha Classics vendredi. Concert de sortie jeudi soir à Paris à la bibliothèque. Vendredi soir à la bibliothèque La Grange Fleuret. Pardon, on va se quitter rapidement avec vos choix musicaux. Vous avez choisi deux nouveautés, Juliette Journeau. Et d'abord ceci.

0: C'est un intermezzo de Brahms, le numéro 1 opus 117. C'est une œuvre, moi, qui m'accompagne depuis des années et j'étais complètement fixée sur la version de Radulupu. Et puis, il y a quelques mois, est sortie la version de Fabrizio Chiovetta, qui est un pianiste que j'adore. J'avoue que maintenant, c'est mon autre version de chevet. C'est-à-dire, au bout de 5 secondes, j'ai quelques larmes qui coulent.
1: Les références sur la page d'Autour de Midi et votre deuxième choix dans un genre différent.

Le duo Out on Friday qui ont sorti le 13 mars dernier, il me semble, leur premier album Big Disgrace, se sont lancés il y a 2 ans, donc c'est un tout jeune duo. C'est une musique que j'adore parce que c'est une musique de la liberté, c'est des textes extrêmement beaux, c'est merveilleusement bien produit aussi. Ce sont deux musiciens qui ont le sens de la polyphonie et qui sont des héritiers de Lady Gaga, Kylie Minogue et Madonna, qui sont des artistes qui m'ont énormément accompagnée.

0: Symphonie of a Queen, Autumn Freddy. Merci Juliette Journeau d'être venue sur France Musique ce midi. Tristan Génération paraît vendredi chez Alpha Classics. À bientôt.
1: À bientôt, merci beaucoup.
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0: Dans notre playlist aujourd'hui, pour prolonger en musique la conversation avec Sonia De Villers, qui publie chez Robert Laffont Le Fabuleux Piano, je vous propose de revenir sur cette sinistre liste de musiciens et de compositeurs établis par les nazis, dit Entartete Musik, la musique dégénérée. C'est un terme emprunté à la biologie qui servira à qualifier des œuvres jugées décadentes, malsaines ou contraires aux valeurs du Troisième Reich. Notre invité en parlait tout à l'heure. Deux grands compositeurs sont frappés d'anathèmes parce que juifs, rappelle Sonia De Villers dans son livre, Gustav Mahler et Félix Mendelssohn. Je vous propose pour commencer d'écouter la musique de Mendelssohn et ce psaume Da Israel aus Ägypten Zog, qui évoque la sortie d'Égypte du peuple d'Israël. L'œuvre témoigne d'ailleurs de l'importance de la tradition juive dans l'univers de Mendelssohn. Musique chorale qui est à la fois lumineuse et solennelle, portée ici par le chœur de chambre de Stuttgart, la philharmonie de chambre allemande de Brême, sous la direction de Frieder Bernius.

d'Israël aus Ägypten zog, quand Israël est sorti d'Égypte. Ce psaume composé par Mendelssohn en 1843, c'était le chœur de chambre de Stuttgart, la philharmonie allemande de chambre de Brême dirigée par Frieder Bernius. Autre compositeur que les nazis font figurer sur leur sinistre liste de musiciens dégénérés, un compositeur du XXe siècle, Sonia de Villers, qui était notre invitée tout à l'heure, le cite dans son livre Le fabuleux piano, paru chez Robert Laffont. Ce compositeur, c'est Darius Milhaud, mis à l'index car juif. Il s'exile aux États-Unis en 1940. Dans ses poèmes juifs, composés en 1916, il met en musique des textes de poètes. Voici Lamentation avec Dietrich Fischer-Dieskau et Aribert Reimann au piano.

Lamentation, l'un des poèmes juifs de Darius Milhaud, composé en 1916 avec Dietrich Fischer-Dieskau et Aribert Reimann. Avec Erwin Schulhoff, on change d'atmosphère, compositeur tchèque d'origine juive, marqué par le jazz, par le dadaïsme aussi. Schulhoff a lui aussi été considéré comme un artiste dégénéré par les nazis. Il sera arrêté en 1941. Il mourra en détention, en déportation, en 1942. Sa deuxième sonate pour violon et piano date, elle, de 1926, avec ce troisième mouvement burlesque interprété par Gidon Kremer et Oleg Meisenberg.

0: Burlesque, troisième mouvement de cette seconde sonate pour violon et piano d'Erwin Schulhoff, créée à Genève en 1929. C'était Gidon Kremer au violon avec Oleg Meisenberg au piano. Voilà, c'est la fin de Autour de midi avec cette playlist pour prolonger la conversation avec notre invitée tout à l'heure, Sonia De Villers, qui sort chez Robert Laffont, le fabuleux piano. Merci à la fabuleuse Emmanuelle Morse-Duncan, à la technique et à la réalisation ce midi, ainsi qu'à Flora Sternadel et Julia Macarez qui ont préparé cette émission. 13h23, c'est France Musique et voici Anne Montaron.
1: Pascale Lazarus est la compositrice de la semaine dans nos brèves sonores. En 2024, elle s'est illustrée dans Création Mondiale avec une suite vocale baptisée Maintenant, traversée en forme d'abécédaire, composition qui lui a valu de remporter en mars dernier les superphoniques des professeurs de lycée. Cette suite en cinq tableaux a été imaginée pour l'ensemble vocal des Cellis, placée sous la direction de Laurence Brissé, chanteuse et chef de chœur, très sensible au langage musical de Pascale Lazarus et à sa double activité de femme des sons et de femme des mots. En effet, les textes de ses brèves ont tous été écrits par la compositrice. Aujourd'hui, lundi, premier tableau de la suite, Able, chanté en anglais.
2: Ça parle de ce qu'il y a dans la tête d'une femme, du désir, de l'amour, de l'oubli, de toutes les choses qui étaient dans ma tête à ce moment-là, quoi. Et qui sont finalement des choses qui reviennent dans mes poèmes aussi. Et voilà, ça fait partie de tout mon imaginaire et mes préoccupations, quoi.
1: Est-ce qu'il y a des personnages dans ces textes ?
2: Dans la première pièce, c'est des espèces de starlettes voilà, qui répondent à une interview de manière star, et avec leur petit grain de folie et de changement d'humeur et de petits caprices et tout ça, voilà. Elles font des intonations en anglais très exagérées. Elles parlent de leur... presque un petit peu comme des commérages. Oh, damned were you. Voilà, et puis ensuite, il y a des rencontres chantées, harmoniques, vraiment. Toutes les autres voix se rejoignent pour faire une harmonie.
3: No reply. 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

0: Able, It's About. Le premier tableau de Maintenant, une traversée en forme d'abécédaire de Pascal Lazarus, ouverte comme il se doit par la lettre A. Dans la version des dédicataires de cette page nouvelle, les chanteuses de l'ensemble Decellis, conduites par Laurence Brisset. Un premier tableau en forme de scénette, traversée par des personnages de femmes volontairement caricaturaux et des mélimos, c'est-à-dire un parler très mélodieux truffé d'intonations exagérées. Pascal Lazarus nous dit comment la musique de ce premier tableau a jailli de son imagination.
1: Quand je m'étais enregistrée, il y a un moment où je chantais quand même. Et quand je l'ai mis en canon, la rencontre des passages chantés, je trouvais ça très beau. Et on peut d'autant plus savourer le côté, les rencontres harmoniques qu'on a eu une espèce d'aridité avec le parler avant.
0: Deuxième fragment de cette suite vocale de Pascal Lazarus, demain.
2: À demain, Anne Montaron. Vous écoutez France Musique, il est 13h28. Voici François-Xavier Chemchak. Hi, guy.
3: Hi, je guy.
2: À l'heure américaine.
3: Exactement. On en saurait plus dans quelques instants. Dites-moi, demain midi, vous vous mettrez le couvert pour qui?
2: On sera très cinéma avec deux Césarisés de l'année, Léa Drucker, pour son nouveau film, et Arnaud Toulon, compositeur qui a remporté le César de la meilleure musique originale cette année.
3: See you tomorrow.
2: See you.
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3: Bonjour et bienvenue, voici les essentiels de l'Orchestre Philharmonique de New York. Première émission de la première semaine sur l'histoire de cette formation légendaire, car oui, il y aura plusieurs semaines, nous allons parcourir jusqu'à l'automne les 184 ans d'existence de ce New York Philharmonic Orchestra, fondé en 1842, un orchestre dont le directeur musical est aujourd'hui Gustavo Dudamel. Il s'appelait en 1842 la Société Philharmonique de New York, et le concert inaugural avait eu lieu le 7 décembre 1842, sous la direction d'un certain Mr. Hill, Urelli Corelli Hill, qui dirigeait pour l'occasion la 5e symphonie de Beethoven.

1842, la Société Philharmonique de New York voyait le jour au son de la 5e symphonie de Beethoven. Et 138 ans plus tard, en 1980, l'Orchestre Philharmonique de New York, qui en est issu, enregistrait pour CBS cette même 5e symphonie en do mineur opus 67 sous la direction de Zubin Mehta. Une partition qui, évidemment, n'a jamais quitté le répertoire du New York Phil, comme on l'appelle là-bas. Et tandis qu'à Manhattan, les constructions prennent de plus en plus de hauteur dans cette ville du 19e siècle, décrite par exemple par Martin Scorsese dans le film Gangs of New York, eh bien, la profondeur, la puissance, la force de la musique de Beethoven ponctuait encore et toujours la vie de cet orchestre qui se fait construire une salle pour ses concerts en 1846, 4 ans après ses débuts. Et pour cette inauguration de la nouvelle salle, on fait encore appel à Ludwig van avec cette fois-ci la 9e symphonie qui déconcerte quelques-uns de ses spectateurs avec ce chœur final. Et puis cette symphonie, là encore, sera jouée dans toutes les grandes occasions, notamment après, au lendemain de l'assassinat d'Abraham Lincoln. Seulement, on jouera la symphonie Hymne à la joie sans le chœur final, puisque bien sûr, on était à la tristesse à ce moment-là. En tout cas, voici le deuxième mouvement, Molto Vivace, de cette 9e symphonie, toujours avec l'Orchestre Philharmonique de New York, évidemment, aucun enregistrement de 1846. Alors voici la version dirigée par Alan Gilbert.

Alan Gilbert était le directeur musical de l'Orchestre Philharmonique de New York dans les années 2010 et c'est lui qui dirigeait ici le deuxième mouvement Molto Vivace de la 9e symphonie, l'opus 125 de Beethoven, qui a marqué là encore en profondeur le répertoire de cet Orchestre Philharmonique depuis sa fondation en 1842. D'ailleurs, le monde germanique est omniprésent dans les premiers temps de l'Orchestre Philharmonique de New York. Il suffit de regarder la liste de ses premiers directeurs musicaux: Theodor Eisfeld, Carl Bergmann, Leopold Damrosch, ancien premier violon de Franz Liszt, son fils Walter Damrosch, ce fils Walter Damrosch qui va faire appel en 1890 à un certain Andrew Carnegie pour construire une grande maison qu'on va appeler le Carnegie Hall. Ensuite vient monsieur Adolf Neuendorf et puis Anton Seidel, ancien assistant de Wagner, là encore un énième musicien germanique à la tête de l'Orchestre Philharmonique de New York. Et c'est lui, Anton Seidel, qui aura l'immense privilège, le 16 décembre 1893, justement au sein du Carnegie Hall, de diriger la création de la 9e symphonie d'Antonín Dvořák, compositeur tchèque qui séjournait à New York pour diriger le conservatoire. Et bien là encore, on va faire appel aux archives de l'Orchestre Philharmonique de New York. Non pas une archive de la fin du 19e, mais c'est la version de Kurt Masur qu'on écoute ici dans le Largo de cette symphonie du Nouveau Monde sur France Musique.

0: Le largo de la 9e symphonie d'Antonín Dvořák, la symphonie du Nouveau Monde, qui avait été créée en 1893 par l'Orchestre Philharmonique de New York. C'est cet orchestre qu'on entend là, dirigé par Kurt Mazur, qui a été le directeur musical dans les années 90, avec notamment Glenn Dictorow au premier violon solo et le cor anglais de Thomas Stacey.
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0: Parmi les premiers directeurs musicaux de l'orchestre, j'ai cité notamment les Damrosch, Léopold Damrosch, qui était né à Posen, l'actuelle Poznań en Pologne, en 1832, et qui a fait une grande partie de sa carrière aux États-Unis, dirigeant cet orchestre philharmonique de New York, qui s'appelle encore la Société Philharmonique de New York. Et puis, Léopold Damrosch, après, va fonder un orchestre concurrent. Puisqu'il n'y a pas eu seulement l'orchestre philharmonique de New York, il y a été question pendant quelques temps d'un orchestre symphonique de New York. Et puis ces deux orchestres, le philharmonique fondé en 1842, le symphonique fondé en 1878, se sont rassemblés en 1928 pour l'entité d'aujourd'hui. Donc on peut dire que cet orchestre symphonique de New York fait aussi partie de notre histoire. Et ça tombe bien, puisque c'est cet orchestre qui, le 28 novembre 1909, crée le troisième concerto pour piano de Sergueï Rachmaninov. Rachmaninov lui-même vient à New York et il présente au public cette partition dont il va parler notamment à Vladimir Horowitz. Le voici, Horowitz, avec les New Yorkers, l'orchestre philharmonique de New York dirigé par Zubin Mehta. On écoute le final de ce qu'on appelle outre-Atlantique RAC 3, partition qui a permis à Vladimir Horowitz d'obtenir ici un Grammy Award.

1978, Vladimir Horowitz a 75 ans lorsqu'il joue en public le troisième concerto pour piano de Sergueï Rachmaninov, Rach 3, sous la direction de Zubin Mehta avec l'Orchestre Philharmonique de New York dans l'Avery Fisher Hall de New York, l'opus 30 que le compositeur avait créé lui-même en 1909 dans cette même ville, d'abord sous la direction de Walter Damrosch, je le disais, le fils de Léopold Damrosch, et puis ensuite Rachmaninov jouera cette partition sous la direction de Gustav Mahler à New York. Le choc des titans, le 16 janvier 1910, vous imaginez l'affiche. Et pourquoi Gustav Mahler? Eh bien parce qu'après Walter Damrosch, après le chef russe Vassili Safonov, c'est Gustav Mahler qui devient en 1909 et pour deux saisons directeur musical du New York Phil. Son disciple Bruno Walter s'en souviendra en dirigeant la première symphonie de Gustav Mahler à la tête de ce même orchestre.

Un extrait de la symphonie Titan, première symphonie de Gustav Mahler par l'Orchestre Philharmonique de New York, dirigé par Bruno Walter. Gustav Mahler, directeur musical de cet orchestre entre 1909 et jusqu'à sa mort 1911. C'est alors que le remplace un certain Joseph Stransky, né lui aussi en Europe centrale depuis 1842, la fondation jusqu'au début du XXe siècle et même presque au milieu du XXe siècle. La musique, c'est surtout l'affaire des Européens, que ce soit des chefs d'orchestre ou des compositeurs, à quelques exceptions américaines près, comme George Gershwin, qu'on écoutera demain, chef d'orchestre allemand, autrichien, tchèque, mais aussi hollandais. Après Joseph Stransky, en 1922, le New York Phil nomme à sa tête l'un des plus grands chefs de tous les temps, le grand Willem Mengelberg, un grand malarien, chef flamboyant, à défaut d'être toujours très précis. Mengelberg a dirigé pendant un demi-siècle le Concertgebouw d'Amsterdam, mais il pouvait aussi inscrire à son tableau de chasse le fait d'avoir été directeur musical du New York Philharmonic et d'avoir enregistré avec cette formation. Alors bien évidemment, on imagine qu'à cette époque, il y a quelques craquements et quelques grésillements. Voici donc 8 minutes 20 de très belle musique française enregistrée le 15 janvier 1929. Sur France Musique, c'est le Rouet d'Omphale. Omphale, c'est cette femme qui a soumis Hercule, qui s'était déguisé, qui s'était mise à ses pieds et qui maniait ce rouet pour filer la quenouille. On entend donc, tout comme dans Marguerite au rouet de Schubert, on entend ce rouet qui revient perpétuellement dans cette musique, l'opus 31 de Camille Saint-Saëns, l'Orchestre Philharmonique de New York, sous la direction de Willem Mengelberg en 1929.

0: L'Orchestre Philharmonique de New York en 1929, sous la direction de Wilhelm Mengelberg, c'était le Roué d'Omphale de Camille Saint-Saëns.
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0: Et lors de ces années 20, les Roaring Twenties, marqués plus tard par la crise économique, on va faire appel à de grands noms de la musique au XXe siècle. Igor Stravinsky, Wilhelm Furtwängler qui dirige l'orchestre. Et puis en 1922, eh bien, c'est le 1928, pardon, c'est le début du mandat d'Arturo Toscanini. 8 années de mandat d'un musicien central dans l'histoire du XXe siècle qu'on va entendre ici dirigeant l'Orchestre Philharmonique de New York pour accompagner le violon de Jascha Heifetz dans l'opus 77 Concerto pour violon de Johannes Brahms.

Il est convenu de ne pas applaudir entre les mouvements, code social discutable, mais en tout cas c'était trop fort pour le public new-yorkais après l'émotion engendrée par ce mouvement lent du concerto de Brahms interprété en 1935 par un Yasha Heifetz de 34 ans. L'orchestre philharmonique de New York est dirigé par Art

0: L'apprenti sorcier de Paul Dukas sur France Musique, on vient d'entendre l'Orchestre Philharmonique de New York sous la direction d'Arturo Toscanini.
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0: Et bonjour Lionel Esparza.
2: Et bonjour Françoise Eschemchak, continue avec New York demain. Hein.
0: Absolument, les années 30-40, 1930-40, avec le mandat de John Barbirolli, la musique de Gershwin, et les tout débuts en 1943 d'un certain Leonard Bernstein qui remplaçait au pied levé Bruno Walter.
2: À demain.
0: À demain.
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2: Bonjour à tous. En cette année 2026, le chœur de l'Orchestre de Paris célèbre son 50e anniversaire. L'occasion va plonger aujourd'hui dans la discographie et retracer l'histoire du plus grand chœur amateur de France. 16 heures en disque de légende, les 4 derniers leaders de Richard Strauss par Kirsten Flagstadt, rien moins que la création, le 22 mai 1950. Et on refermera avec l'idée du jour, le festival Piano aux Jacobins qui ouvre demain. Mais tout de suite, bon anniversaire au chœur de l'Orchestre de Paris.

Un extrait d'Alexandre Nevski de Serge Prokofiev en 1991 et sous la direction de Semyon Bychkov avec l'Orchestre de Paris et le chœur de l'Orchestre de Paris, fondé en 1976 à l'initiative de Daniel Barenboim. Celui-ci venait d'être nommé directeur musical de l'Orchestre de Paris et très rapidement il émit le souhait d'avoir à sa disposition un chœur capable de donner avec cet orchestre les grandes œuvres chorales du répertoire. Il se trouve qu'il y avait alors à la culture un ministre qu'on a un peu oublié aujourd'hui, mais qui fit alors beaucoup pour la musique, Michel Guy. Il s'engagea très efficacement pour le projet. On s'est dit qu'un chœur professionnel, c'était un peu trop cher, sans doute. On paria donc sur un chœur amateur de haut niveau. Premier concert, le 28 septembre 1976, avec le Te Deum de Berlioz. Dans la foulée, pour marquer le coup, on en fit d'ailleurs un enregistrement, le premier du chœur de l'Orchestre de Paris.

Les premières mesures du Tédéum d'Hector Berlioz par Daniel Barenboim, le chœur et l'orchestre de Paris. On était là en 1976 à la création du chœur. Alors il y a un nom que je n'ai pas encore cité pour former en effet ce chœur et le faire travailler. On nomma, et c'était d'ailleurs une volonté de Daniel Barenboim qui voulait le meilleur, on nomma un certain Arthur Oldham. C'était un Anglais qui avait été l'élève, mais on pourrait le dire le disciple de Benjamin Britten pendant des années. Il était surtout le fondateur de plusieurs chœurs, celui du Festival d'Édimbourg, celui du London Symphony Orchestra, et puis aussi le chœur de l'Orchestre Royal du Concert Rebouw d'Amsterdam. C'est une personnalité absolument incontestée dans le monde choral. Il avait alors 50 ans, en 1976, c'était vraiment, on peut le dire, le meilleur pour créer un chœur de toutes pièces et lui donner son identité, ce qu'il fit avec un grand talent. Arthur Oldham resta 26 ans à la tête de cette formation, avec un bilan artistique et humain absolument incontestable. Les chanteurs du chœur l'adoraient. Il en reste d'ailleurs aujourd'hui encore comme une sorte de figure tutélaire.

0: L'Orchestre de Paris, avec son chœur, le chœur de l'Orchestre de Paris, dans un extrait du Stabat Mater de Francis Poulenc, sous la direction de Paavo-Järvi.
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Gabriel Fauré, le cantique de Jean Racine par le chœur de l'Orchestre de Paris, dirigé par Paavo Järvi. Je vous ai parlé tout à l'heure d'Arthur Oldham qui quitta l'orchestre en 2002. Eh bien, il y eut ensuite deux mandats notables, si j'ose dire. Celui d'abord d'une direction collective sous l'autorité de Laurent Sequilbé, avec Didier Bouture et Geoffroy Jourdain, qui renouvelèrent parfois dans la douleur le personnel du chœur. Ils mirent aussi en place un dispositif de formation continue pour les chanteurs et développèrent le répertoire a cappella. Et puis en 2011, la nomination de Lionel Sault avec un projet très important qui consistait à préparer le chœur de l'Orchestre de Paris à son installation 4 ans plus tard dans la nouvelle Philharmonie avec la création de chœurs associés. Aujourd'hui, pour être précis, et depuis 2003, c'est un autre Britannique, Richard Wilberforce, qui dirige le chœur. On va revenir aux années Arthur Oldham ici, avec l'un des beaux disques réalisés lors du mandat de Daniel Barenboim. C'était en 1987, la Symphonie de Psaume d'Igor Stravinsky.

0: Le dernier mouvement de la symphonie de psaumes d'Igor Stravinsky par Daniel Barenboim avec l'Orchestre de Paris et le chœur de l'Orchestre de Paris.
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0: Je ne vous ai pas décrit encore le chœur actuel dans toutes ses déclinaisons parce qu'elles sont nombreuses. Il y a d'abord le chœur principal qui est composé de 90 chanteurs consacrés au répertoire symphonique choral. C'est lui qui se produit régulièrement avec l'Orchestre de Paris. Il y a l'Académie qui a été fondée en 2012. Une trentaine de chanteurs de 18 à 25 ans. C'est une sorte de centre de formation pour le chœur. Le chœur de chambre avec un ensemble de 50 chanteurs pour le répertoire plus spécifiquement choral. Il y a encore le chœur d'enfants qui a été créé en 2014, 120 enfants de 9 à 14 ans, issus des conservatoires de Paris. Et puis, je n'oublie pas, le chœur de jeunes, tout cela permet de monter à peu près tout ce qu'on veut, dans toutes les formations possibles. Et même à côté du symphonique, en théorie, ça permettrait de faire de l'opéra. C'est moins le cas, je crois, aujourd'hui. Mais par le passé, ça a pu permettre aux membres du chœur de l'Orchestre de Paris de croiser quelques vedettes. Je pense ici à Placido Domingo, qui n'est pas tout seul. Hein. Non, il y a beaucoup de monde, puisqu'on est au final de Samson et Dalila, de Camille Saint-Saëns.

La destruction du temple et la catastrophe finale grâce à Samson dans Samson et Dalila de Camille Saint-Saëns, version Daniel Barenboim. Je vous rappelle que le chœur de l'Orchestre de Paris fête cette saison ses 50 années d'existence, beaucoup d'événements à venir, hein, à commencer par ces mercredis et jeudi. On entendra le chœur à l'occasion du concert d'ouverture de la saison de l'Orchestre de Paris, 3e symphonie de Mahler, sous la direction de Klaus Makela, ce sera la Philharmonie. Et puis tout au long de la saison, le chœur chantera Berlioz, Mendelssohn, Britten. Il y aura des concerts participatifs, de la Capella, des créations. Et puis un point d'orgue de cette saison anniversaire, les concerts des 3 et 4 juin qui réuniront toutes les déclinaisons du chœur de l'Orchestre de Paris, avec en plus des anciens qui rejoindront les membres actuels pour la 8e symphonie de Gustav Mahler, la Symphonie des Mille, à retenir les 3 et 4 juin. Et c'est justement avec cette œuvre énorme qu'on va refermer cette évocation. Le chœur de l'Orchestre de Paris, qui il y a peu était en visite au concert Rebaud d'Amsterdam avec l'orchestre maison.

0: Un extrait de la 8e symphonie de Gustav Mahler, dirigé par Klaus Mäkelä avec l'Orchestre Royal du Concertgebouw d'Amsterdam, le chœur de la radio néerlandaise et le chœur de l'Orchestre de Paris. Il est 16h.
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0: Notre légende du jour, la création des quatre derniers leaders de Richard Strauss par Kirsten Flagstad le 22 mai 1950.

Un extrait des quatre derniers leaders de Richard Strauss enregistré lors de la création, le 22 mai 1950. C'était chanté par Kirsten Flagstad avec Wilhelm Furtwängler et l'orchestre Philharmonia. Oui, parce que lorsque Richard Strauss mourut le 8 septembre 1949, cette œuvre testamentaire des quatre derniers leaders était achevée, mais elle avait encore jamais été jouée. La notoriété internationale du compositeur et puis sa mort aussi firent que cette création, ultime et posthume, devait être un événement en soi. On fit donc les choses en grand, on prit le plus grand chef vivant, côté germanique en tout cas, Furtwängler, on prit surtout la star des scènes lyriques, la norvégienne Kirsten Flagstad, 55 ans, la soprano du siècle comme on l'appelait alors. Cette création eut lieu à Londres, au Royal Albert Hall, c'est une date vraiment majeure que celle de ce 22 mai 1950, d'autant qu'on se rendit immédiatement compte qu'on avait affaire à un chef-d'œuvre, au point que plein de jeunes chanteuses, beaucoup plus jeunes que Flagstad et aussi plus légères, mirent le cycle immédiatement à leur répertoire. Je pense à Sena Yurinak, Lisadelle La Casa ou Elisabeth Schwarzkopf. Enfin, le témoignage sonore qui nous reste de cette création est précaire, très précaire, vous l'avez entendu là. Mais enfin, c'est tellement émouvant.

0: Un dernier extrait de cette création des quatre derniers leaders de Richard Strauss, création d'un pilier de la musique du XXe siècle, le 22 mai 1950 à Londres, avec Kirsten Flagstad, l'orchestre Philharmonia et Wilhelm Furtwängler. 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
0: Toute cette saison, après le disque de légende, je vous propose mon idée du jour. Eh bien, ce lundi, ce sera le festival Piano Jacobin qui ouvre demain sa 47e édition.

Un extrait des quatre pièces espagnoles de Manuel de Falla, joué au piano par Javier Perianès, qui sera demain à Toulouse en concert. D'ailleurs, récital intéressant, puisqu'il fera une alternance entre Chopin et Falla. Un concert qui sera d'ailleurs diffusé en direct sur l'antenne de France Musique, demain à 20h, présenté par Clément Rochefort. Je rappelle que Javier Perianès est l'un des grands pianistes espagnols d'aujourd'hui. Il s'est fait quasiment une spécialité de la musique de son pays. Il la joue absolument, magnifiquement, on s'en est rendu compte lors de plusieurs disque paru sur le label Harmonia Mundi. Également au programme de cette 47e édition du festival Piano aux Jacobins, un pianiste ukrainien qu'on adore, c'est Vadim Kolonenko.

Vadim Korodenko au piano dans l'une des études de l'opus 42 d'Alexandre Scriabine. Korodenko, qui est une superbe personnalité lui aussi, qu'on retrouvera en concert au Cloître des Jacobins à Toulouse ce vendredi. Parmi les autres pianistes de cette édition 2026, Pierre-Laurent Aymard, Nicolas Stavy, Jean-François Esser, et puis je retiens encore le pianiste américain Jonathan Biss, qu'on a vu paraître il y a pas mal de temps déjà, qui a fait connaître une superbe intégrale des sonates de Beethoven. Il fera quasiment la fermeture du festival le 29 septembre.

0: Le premier mouvement de la troisième sonate pour piano de Beethoven, jouée par Jonathan Bis, qu'on retrouvera en concert à l'occasion du festival Piano aux Jacobins, festival qui commence demain mardi et se poursuit jusqu'au 30 septembre à Toulouse. Un grand merci à Maud Nourry et à Delino Mello. Bonjour Aurélie Moreau.
1: Bonjour Lionel Esparza.
0: Je crois que vous avez exactement le même ton que
1: oui.
0: Je prends, en fait, c'est ça.
1: Hein. Oui, je vous imite.
0: Ouais, c'est ça. Alors je vais faire des choses bizarres dans les jours qui viennent.
1: Je vous imite pas à l'antenne en règle générale, mais quand je vous réponds, je me mets dans votre...
0: dans la tonalité.
1: Voilà,
0: la tonalité
1: complètement,
0: vocale.
1: Complètement.
0: Je vais faire des expérimentations les jours qui viennent.
1: Très bien.
0: On verra si vous arrivez à suivre le...
1: Je sais pas.
0: Bon, et ce soir
1: un magnifique chef d'orchestre qui dirigeait, paraît-il, avec tout son corps, comme un danseur de ballet. C'est pas très radiophonique, vous allez me dire, mais le résultat est à la hauteur du geste. C'est Klaus Tennstedt dans Star du Classique dans un instant. À demain.
0: À demain.
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1: Bonjour à tous, ravi de vous retrouver. Aujourd'hui, le chef d'orchestre Klaus Tennstedt, immense chef dont la carrière internationale a commencé étonnamment tard. Il a déjà 45 ans lorsqu'il quitte l'Allemagne de l'Est en 1971. Jusqu'alors, son parcours est celui d'un musicien de théâtre. Il avait commencé par le violon, mais sa carrière de violoniste est interrompue à cause d'un problème à la main gauche. Dans un premier temps, il se tourne vers le piano. Il devient répétiteur et fait travailler les chanteurs et puis peu à peu il se met à diriger. C'est ainsi qu'il apprend son métier au contact des voix et du grand répertoire lyrique allemand. Et Richard Wagner forcément fait partie de ce répertoire. Klaus Tennstedt va souvent le diriger, ce qui me permet de vous proposer une ouverture de Wagner, celle des maîtres chanteurs de Nuremberg. Klaus Tennstedt dirige l'orchestre philharmonique de Berlin.

Le prélude du premier acte des maîtres chanteurs de Nuremberg de Richard Wagner par l'Orchestre Philharmonique de Berlin sous la direction de Klaus Tennstedt. Et justement, Klaus Tennstedt arrive à Berlin un peu par hasard. Nous sommes en octobre 1978. Herbert von Karajan est victime d'un accident. Il doit annuler plusieurs concerts. Il lui faut trouver un remplaçant. Ce sera bien sûr Klaus Tennstedt. Les grands orchestres découvrent alors un chef complètement formé, avec derrière lui près de 20 ans de métier. Et l'année précédente, en 1977, il avait dirigé pour la première fois l'Orchestre Philharmonique de Londres, un orchestre qui va lui aussi beaucoup compter dans son parcours et avec lequel il retrouve notamment Richard Wagner et les toutes dernières minutes de Tristan et Isolde. C'est le coup de cœur de Star du Classique aujourd'hui.

0: on se souvient pas forcément de son premier baiser.
1: Je t'aime.
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0: Les dernières pages de Tristan et Isolde de Richard Wagner. Isolde contemple Tristan qui vient de mourir et elle va peu à peu le rejoindre dans la mort. C'était donc la mort d'amour d'Isolde par la sublime Jesse Norman et Klaus Tennstedt qui dirigeaient l'Orchestre Philharmonique de Londres en 1987.
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0: Et nous allons maintenant arriver au compositeur auquel le nom de Klaus Tennstedt reste sans doute le plus étroitement lié. C'est Gustav Mahler. C'est assez curieux d'ailleurs, car Klaus Tennstedt découvre ses symphonies relativement tard. Il les découvre quand il arrive en Occident dans les années 70. Mahler est alors en train de conquérir définitivement les grandes salles de concert. Et Tennstedt se jette à corps perdu dans cette musique. La critique américaine est fascinée par cet homme grand et maigre, cet homme capable de se plier, de se redresser et de bondir devant l'orchestre. Certains iront jusqu'à le comparer à une cigogne démente. Et je vous propose donc de l'écouter diriger Gustav Mahler. Voici le deuxième mouvement de sa cinquième symphonie. On retrouve l'Orchestre Philharmonique de Londres.

Le deuxième mouvement de la cinquième symphonie de Gustav Mahler, interprété par l'Orchestre Philharmonique de Londres sous la direction de Klaus Tennstedt. Alors avec Gustav Mahler, vous l'avez compris, Klaus Tennstedt a trouvé son compositeur. Il disait d'ailleurs qu'on ne pouvait pas diriger cette musique sans s'y engager complètement. Il y a aussi bien sûr les leaders de Mahler que vous connaissez sans doute, avec notamment ceux du corps merveilleux de l'enfant, et nous écoutons la petite légende du Rhin.

La petite légende du Rhin de Gustav Mahler, et c'était la voix de Lucia Pop que nous écoutions avec l'Orchestre Philharmonique de Londres, dirigé par Klaus Tennstedt. Et on sait que Klaus Tennstedt avait une conception très particulière du métier de chef d'orchestre. Pour lui, la direction d'orchestre ne s'apprenait pas vraiment. Ce qu'il faut, c'est la capacité à obtenir quelque chose des musiciens, disait-il tout simplement. Alors on va bien sûr entendre ce qu'il obtient des musiciens du Philharmonique de Londres. À nouveau, nous les retrouvons chez Beethoven. Voici sa troisième symphonie dite héroïque, et son scherzo Allegro vivace.

C'était le scherzo de la troisième symphonie de Beethoven par l'Orchestre Philharmonique de Londres sous la direction de Klaus Tennstedt, qui avait plutôt tendance à laisser son tempérament se déployer sans la moindre retenue. Il faut dire que lorsqu'il dirige aux États-Unis, certains critiques lui reprochent parfois de ne pas faire les reprises. On lui demande alors pourquoi dans la symphonie italienne de Mendelssohn, il n'a pas repris l'exposition du premier mouvement. Sa réponse est merveilleusement catégorique. « Ce début, dit-il, ne peut pas être entendu une seconde fois. » Voilà qui a le mérite d'être clair. Et nous allons retrouver Richard Wagner, toujours avec la soprano Jessie Norman. Klaus Tennstedt avait trouvé en elle une partenaire à sa mesure. Et les voici dans Tannhäuser de Wagner, au troisième acte. Elisabeth attend toujours le retour de Tannhäuser. Les pèlerins reviennent de Rome. Elle les cherche du regard, mais Tannhäuser n'est pas parmi eux. Alors Elisabeth s'agenouille et adresse une prière à la Vierge.

Et c'était la prière d'Elisabeth dans Tannhäuser de Richard Wagner, interprétée par Jesse Norman et l'Orchestre Philharmonique de Londres, dirigé toujours par le grand Klaus Tennstedt. Et nous retrouvons maintenant Klaus Tennstedt à Berlin. On l'a raconté, sa première rencontre avec le Philharmonique de Berlin avait été quelque peu improvisée, mais cette première rencontre ne restera pas sans lendemain. Klaus Tennstedt retrouvera régulièrement l'orchestre au cours des années suivantes, au concert bien sûr, mais aussi au disque et notamment dans cette 9e symphonie, symphonie du Nouveau Monde d'Antonin Dvorak, dont je vous propose le Scherzo, 3e mouvement.

0: Le troisième mouvement de la 9e symphonie de Dvorak, la symphonie du Nouveau Monde, dans la version de l'Orchestre Philharmonique de Berlin, toujours dirigée par Klaus Tennstedt.
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0: Et nous allons revenir à Gustav Mahler, forcément, parce que plus la carrière de Klaus Tennstedt avance, plus cette musique prend de la place dans sa vie. Ce qui est intéressant, je l'ai dit, c'est qu'il n'avait pas grandi avec elle. En Allemagne de l'Est, Klaus Tennstedt avait eu peu d'occasions de diriger Gustav Mahler. C'est donc relativement tard qu'il entre véritablement dans cet univers. Mais une fois qu'il y entre, il n'en sort plus vraiment. Il disait d'ailleurs que la 7e symphonie était sa préférée, que la 6e était peut-être la plus prophétique. Et parmi les symphonies de Mahler qu'il a beaucoup dirigées, il y a bien sûr la 2e symphonie, la symphonie qu'on appelle Résurrection. Le 3e mouvement est assez étrange. Mahler reprend ici la musique de l'un de ses propres leaders, Saint Antoine de Padoue prêche aux poissons.

on se souvient pas toujours des paroles de ce tube qui passe à la radio, là. 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

Extrait d'Ainsi parlait Zarathoustra de Richard Strauss par l'Orchestre Philharmonique de Londres, dirigé par Klaus Tennstedt. Et pour terminer ce portrait, nous allons retrouver Beethoven. Mais avant cela, un mot sur Tennstedt lui-même. On décrivait volontiers son tempérament comme volcanique, même si il restait dans la vie un homme plutôt réservé. On dit aussi qu'il supportait mal tout ce qui accompagnait la carrière internationale, les voyages, les hôtels, cette vie passée à faire

faire et à défaire ses valises. Bref, il préférait retrouver sa maison, sa famille, jouer au tennis et, détail un peu plus inattendu, faire de la montgolfière. Mais une fois sur le podium, il n'était jamais question d'économiser son énergie. Voici une nouvelle preuve de cette énergie avec cette 8e symphonie de Beethoven.

0: Le quatrième et dernier mouvement de la huitième symphonie de Beethoven par l'Orchestre Philharmonique de Londres sous la direction de Klaus Tennstedt. Si ce chef vous a donné envie d'en entendre davantage, sachez que le coffret Klaus Tennstedt, qui réunit 41 CD, est paru chez Warner Classics le 22 mai dernier. Je vous remercie de nous avoir suivis et je remercie l'équipe qui m'accompagnait, U2 Diego Aclopès et Cécile Bonnet-Desclostres.
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0: Et nous aussi, on se retrouve demain à 16h30 et maintenant, place à Banzaï. Bonsoir Nathalie Piollet.
7: Bonsoir Aurélie Moreau, je vous salue bien bas et je m'apprête à faire n'importe quoi. Voilà, le morceau va parler de ça, je ne peux pas vous en dire plus, effet de suspense.
0: Bah,
7: et
0: bonne
7: si
0: chance,
7: ça vous encourage à rester, bah, c'est tant mieux pour nous. À demain.
0: Banzaï.
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7: Bonsoir à tous, bonsoir à toutes, bienvenue, c'est Banzaï. Ce soir, on a fait n'importe quoi.

On a fait n'importe quoi ou tu as fait n'importe quoi. C'était Lil Green dans Banzai, dans ce grand standard que vous avez peut-être siffloté, Why don't you do right? Pourquoi tu ne fais pas bien les choses? C'est un standard des années 30 avec des paroles très précises, un tableau très juste et très sombre de cette femme qui reproche à son partenaire d'avoir dépensé tout son argent. Je souris parce que les paroles sont assez croustillantes. Tu avais plein de sous en 1922, ça commence comme ça, mais tu t'es laissé berner par toutes ces filles qui se sont jouées de toi. Si t'avais fait attention il y a 20 ans, tu serais pas aujourd'hui un quémandeur qui va de porte en porte. Aujourd'hui, t'as plus rien. Aujourd'hui, tout ce que tu peux m'offrir, c'est un verre de gin. Alors dégage d'ici et get me some money too et trouve un moyen de me donner des sous à moi aussi. Voilà. Lil Green, c'est une chanteuse de blues du Mississippi qui débarque à Chicago, comme beaucoup de musiciens du coin, qui débarque à Chicago à la fin des années 20, et c'est l'une des premières à chanter ce « Why don't you do right ?». Elle enregistre en 1941, sa version cartonne, à tel point que l'année suivante, en 1942, Peggy Lee l'enregistre à son tour, et Peggy Lee va lui voler la vedette. Elle enregistre Peggy avec Benny Goodman, ils jouent le morceau tous les deux dans un film, et ils en vendent des millions d'exemplaires. Mais nous, on n'oublie pas Lil Green, et Peggy Lee non plus d'ailleurs. C'est parce qu'elle écoute cette version de Lil Green en boucle au moment de la sortie, qu'elle décide de l'enregistrer. C'est Benny Goodman qui lui donne l'idée, Benny qui voit Peggy écouter en boucle le morceau, qui lui dit « Peggy, si t'aimes vraiment le morceau, tu devrais le chanter, tu veux pas le chanter ?» Peggy dit oui, et Benny dit « Ok, bah super, je te fais un arrangement et on l'enregistre. » Voilà, je crois qu'à ce stade de l'histoire, on est à peu près obligé de l'écouter, cette version de Peggy Lee et Benny Goodman. Une version, vous allez l'entendre, beaucoup plus jazz, beaucoup plus swing, que celle de Lil Green qui était profondément ancrée dans le blues. Peggy Lee et Benny Goodman qui sortent donc leur Why Don't You Do Right en 1942.

C'est un petit peu le bazar cette fin de morceau, comme si chacun avait quelque chose à dire absolument. C'était Joe McPhee dans Banzai, un saxophoniste qu'on cueille dans les années 70 avec cet album Nation Time. À ses côtés, dans ce Shaky Jake qui est une de ses compos, on trouve Otis Green au sax alto, Mike Kuhl au piano et piano électrique, Dave Jones à la guitare, Herbie Lehman à l'orgue. Joe McPhee, il a un parcours assez singulier. J'ai dit tout à l'heure qu'il était saxophoniste, mais c'est pas vraiment le mot juste. Le mot juste, ça serait plutôt c'est un soufflant. Pourquoi ? Parce qu'il est aussi trompettiste, tromboniste et qu'il joue absolument de tous les saxophones, l'alto, le ténor, le soprano. Il commence sa carrière en tant que trompettiste dans les années 60. Il devient sideman, il enregistre des disques et au début des années 70, il décide d'apprendre tout seul le saxophone. Il a une trentaine d'années, il a écouté Coltrane, bien sûr, qui vient de mourir, il a écouté Ornette Coleman, il veut lui aussi savoir jouer du saxophone et il poursuit sa carrière comme ça, en alternant la trompette, le saxophone dans des territoires très libres, très free. Je vous propose de l'entendre à la trompette, Joe McPhee, dans un de ses premiers enregistrements en sideman, on est en 67, quelques petites années auparavant. Il est recruté cette année-là par le tromboniste Clifford Thornton, qui est en train d'enregistrer son disque Freedom and Unity, un disque aux accents très free. Joe apporte sa trompette et il apporte aussi les partitions d'un morceau de sa composition, ce OCT.

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Les Girls in Airports dans Banzaï sur France Musique. Girls in Airports, les filles des aérés des aéroports, c'est bien le nom de cette bande de Danois rêveurs qui se monte à Copenhague à la fin des années 2000. Ils ont beaucoup voyagé depuis, ils les ont beaucoup pratiqué, les aéroports de leur nom. Et en 2025, ils sortaient cet album Imaginal, 10e album pour ces Danois qui poussent les frontières du rêve et des mélodies moelleuses encore plus loin, puisqu'ils ont invité pour ce disque un ensemble à cordes, les Half Circle, un ensemble à cordes danois, plutôt sensible à la musique contemporaine. Ils ont travaillé autour de Philip Glass, de Hildegard von Bingen. Ils croisaient la route en 2021 de l'artiste, poétesse et performeuse danoise Madame Nielsen. Elle enregistre avec nos Half Circle cet album plutôt barré, dans lequel elle propose notamment, Madame Nielsen, de mettre fin à l'histoire et de retourner à l'âge de pierre. Madame Nielsen avec les Half Circle, tout de suite dans Banzaï, dans Let's End History.

pourquoi pas, oui. 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

Dans Banzaï sur France Musique, c'était Billy Bang. Quel nom de famille absolument magnifique. Billy Bang, c'est un violoniste de Free qui apprend l'instrument dans une école de musique à Harlem. Il étudie son violon, puis il abandonne complètement l'instrument. Il part faire la guerre du Vietnam. Il s'engage dans la politique à son retour. Il retrouve le violon et à la fin des années 70, il intègre le groupe de Sun Ra et il se lance dans une carrière musicale à son image, c'est-à-dire pleine de surprises. Nous, on l'entend en 1987 dans ce disque Soul Note. Soul Note, c'est un label italien très très branché free américain. C'est un disque qui l'enregistre Billy Bang en live à New York au Club Carlos, c'est pour ça que le disque s'appelle Live at Carlos One, avec toute une équipe très free à ses côtés. Il y a William Parker à la contrebasse, il y a Thurman Barker au marimba, il y a des congas, il y a du marimba, il y a des percussions, lui-même Billy Bang de temps en temps dans l'enregistrement, il pose son violon et il joue des claves. On écoutait Abuela, un petit morceau latin. Abuela, c'est la grand-mère. Mais moi, je vous propose qu'on écoute maintenant notre grand-père à tous et toutes. Il s'appelle Sun Ra. Billy Bang l'a donc côtoyé dans les années 70. On va le retrouver bien plus tôt, au milieu des années 50. On a rendez-vous avec lui à Londres, un matin de brume, a foggy day. 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

0: Denis Uwalde au piano avec son quartet dans cet album Aurore qui sortait en 2026, dont vous trouverez les références bien sûr sur la page Banzaï, sur le site de France Musique ou l'appli Radio France. Un grand merci à Adrien Landivier, Emmanuel Lacaze et l'équipe de la discothèque de Radio France pour la numérisation de notre petite playlist. Bonne soirée, à bientôt. À bientôt, à demain 18h, c'est un effet poétique. Il est 19h là, et c'est Nicolas Pomaret qui débarque. Bonsoir Nicolas.
1: Et bonsoir Nathalie Piolet.
0: Au cœur du jazz.
1: Bah oui, vous avez tout dit, demain 18h, et au cœur du jazz. À demain.
0: À demain.
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1: Bonsoir à tous et tous et bienvenue au cœur du jazz. Aujourd'hui, à la une, 11e album pour le vibraphoniste américain Stephen Harris et célébration du 20e anniversaire avec son groupe Blackout. L'album Legacy Dances vient de sortir sur le label Motema, répertoire dédié au saxophoniste Casey Benjamin, très proche de Stephen Harris, cofondateur du groupe en 2004. Le choc de sa disparition soudaine au cours de l'année 2024 a reporté la sortie du présent album Legacy Dances, seul ou tous ensemble, en hommage dans son.

Legacy Dances de Stephen Harris, c'est son 111e album avec ce groupe, le 5e avec Blackout. C'est un groupe qui a innové dès le premier, la première répertoire qui est sorti en 2004. C'était chez Blue Note à l'époque. C'était l'album Evolution et on avait des éléments de hip-hop, de fusion, de funk, de R&B et aussi des rythmes traditionnels qui étaient mêlés. Et là, c'est une toute belle équipe. Ça a un petit peu évolué au fur et à mesure de ces 20 dernières années, mais là, c'est une toute belle équipe avec Christian Sands qui est au piano, Desron Douglas à la contrebasse, Tereon Gully à la batterie, Blaima Morris qui est au djembé, Stephen Harris est donc au vibraphone ou au marimba, on va l'entendre au marimba sur le morceau suivant, et donc Casey Benjamin qui est au saxophone, Casey Benjamin, le saxophoniste décédé en mars 2024, qui a amené cette couleur autour du vocoder, c'est-à-dire ces voix qui sont transformées, et aussi de l'aérophone. Il jouait de ce synthétiseur avant, comment vous dire, la ressemblance peut-être avec un instrument la plus proche, ça serait un saxophone soprano qui serait électrifié. On l'a beaucoup vu, notamment aux côtés du pianiste, arrangeur et producteur Robert Glasper, également Casey Benjamin, et à son propos, Stephen Harris précise: de temps à autre, un être véritablement original partage cet espace et ce temps limité avec nous, casé, occupé un espace rare, débordant de génie, d'audace, de gentillesse et du...

0: Echoes of the Lion, c'est l'album Stephen Alwis, le vibraphoniste, l'album Legacy Dances. Pour lui d'ailleurs, vivre la musique est comme un acte partagé d'écoute, d'apprentissage, de danse et de connexion humaine. Alors pour partager la musique directement avec lui, ça sera un petit peu difficile pour la plupart d'entre nous, puisqu'il n'est en concert que aux États-Unis, à New York ou à Seattle.
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0: L'agenda au cœur du jazz, en sachant que le premier rendez-vous, mais en fait c'est le vote de ce rendez-vous, c'est la rubrique qui vous est dédiée, qui a une page en bas de la page du jour. Emmanuel Lacaze vous a fait un pancart pour la rubrique du vendredi, la rubrique des auditeurs et des auditrices. Nous sommes à l'écoute de vos propositions pour cette rubrique qui vient traditionnellement clore notre semaine. Envoyez-nous les références de titres que vous souhaiteriez partager en indiquant bien vos motivations et les raisons de votre choix. Le guitariste Gustav Richter sera, lui, en concert demain 8 septembre au Duc des Lombards à Paris pour un hommage aux guitares héros en compagnie de Fred Nardin à l'orgue et de Romain Saran à la batterie. Et là, nous l'écoutons sur son album Mars qu'il a sorti il y a 2 ans.

Gustave Richer, qui sera en concert demain mardi 8 septembre au Duc des Lombards à Paris. 19h15, vous êtes bien à l'écoute de France Musique, au cœur du jazz avec aujourd'hui à la une un vibraphoniste, un joueur de marimba aussi, Stéphane Harris. Et ben on reste dans le vibraphone avec un autre américain, Jalen Baker, qui vient de sortir sur le label Cellar l'album Repaved. Alors c'est une pièce qui est en 8 parties et qui célèbre et préserve l'histoire de certains quartiers noirs historiques, notamment de Houston, c'est sa ville, et particulièrement le troisième quartier. Vous savez, ce sont ces quartiers sur lesquels on va les détruire, on les reconstruit, et puis finalement, on en oublie l'histoire qui a pu s'y passer suite à ce qu'on appelle la gentrification. Donc, dans son troisième album, il a voulu lui repaver, c'est comme ça qu'on peut traduire justement ses intentions, ses rues, et y mettre sa musique. Alexandria de Walt est à la flûte, Paul Cornish au piano, Gabriel Goodoy est à la basse, Gavin Malchan est à la batterie, et puis il y a aussi un quatuor à cordes autour de Jalen.

Downing Émancipation, c'est l'ancien nom d'une rue du nom d'un officier confédéré à Houston et qui a été transformé joyeusement, renommé Émancipation. On renomme, on repave les rues avec Jalan Parker. Son album est sorti vendredi le 4 septembre, le même jour chez JoJo Records. C'est le saxophoniste new-yorkais Asaf Uria qui lui a sorti In Light of a New Moon. Et là, il a réuni autour de lui deux de ses mentors, puisque tous les deux ont été ses enseignants, que ce soit George Cables au piano ou Billy Hart à la batterie. Également présent, Omer Avital à la contrebasse. Et sur deux titres est invité le trompettiste Joe Maniarelli, dont ce Praise of Shadows, l'éloge des ombres.

0: À la lueur de la nouvelle lune pour le saxophoniste ténor Asaf Ouria, en quartet sur cet album, plus un sur deux titres. Le groupe Corto Alto vient aussi de sortir un album, beaucoup d'actualité en cette rentrée évidemment automnale chez Ninja Tune. C'est l'album Some Small Fortune, une petite fortune, qui est menée par le musicien, compositeur et producteur écossais Liam Shortall, qui est donc à la tête de ce groupe qui mélange du jazz britannique, du block and beat, du hip-hop et également des musiques électroniques, et qui a voulu favoriser notamment les rencontres sur cet album Corto Alto.
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Corto Alto, le groupe mené par Liam Shortall à la basse, au synthétiseur et au cuivre, Graham Costello à la batterie, Mattea Sobieski au saxophone et Fergus McCready au piano. Groupe suivant qui est sorti cet été. Alors là, si vous n'avez pas fait la vaisselle, c'est pour vous parce que c'est le titre de l'album Dishes and Clean. C'est le groupe Sons of April and Wendell. En fait, c'est un album qui est extrêmement éclectique. Il y a beaucoup, beaucoup d'idées. Moi, j'ai beaucoup aimé. On passe du jazz au R&B, à la country, au gospel, à la pop world du monde, au hip-hop, au jazz moderne. Il y avait des cordes, il y a du swing aussi. Et tout ça, c'est le projet est dirigé par la chanteuse, autrice, compositrice et qui est lauréate notamment du Sarabande International Jazz Vocal Competition 2024. Il s'agit de April May Webb, accompagnée par son complice depuis 10 ans, le trompettiste, compositeur et chef d'orchestre formé à la Juilliard, Wendell Haywood.

0: Et voilà, la vaisselle est cassée, comme ça, il n'y a plus besoin de la refaire. Dishes and Screen, c'est donc cet album qui est présenté par Sons of Aeopolil et Randall.
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0: Un rendez-vous sur notre chaîne à vous solliciter. Ça sera à partir de ce soir et toute cette semaine à 22h. Les grands entretiens avec Laurent de Wilde, pianiste, claviériste, normalien, philosophe, écrivain, passionné notamment avec ses hommages à Thelonious Monk, qui raconte tout au micro d'Arnaud Merlin.

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Le blues, ce sera ce week-end et c'est le festival du jour pour les Méreuillais et les Méreuillaises. Ça se passe à Méreuil, dans les Bouches-du-Rhône. C'est la 8e édition du Blues Roots Festival entre le 10 et le 12 septembre. Cette commune qui se situe au pied de la montagne Sainte-Victoire à 11 km d'Aix-en-Provence et vous pourrez notamment écouter chez Mika Copland.

Chez Mika Copeland, qui sera ce jeudi 10 septembre au Blues Roots Festival. C'est à Mireuil, dans les Bouches-du-Rhône, de 10 au 12 septembre, 8e édition, 19h43, sur France Musique. Vous êtes bien au cœur du jazz pour le standard de la semaine. Ça va être une semaine George Gershwin avec le titre Fascinating Rhythm, dans la version du pianiste Dave Gluzin avec Gary Burton au vibraphone. J'ai dit, on va mettre du vibraphone aujourd'hui. Il y a une thématique vibraphone avec la une du Stephen Harris, évidemment, John Patitucci à la basse, Dave Wakel à la batterie, et c'était sur l'album en 1990, The Gershwin Connection.

Gary Burton au vibraphone sur cette version de Dave Gluzin au piano de Fascinating Ribbon de George Gershwin, dernière découverte de la soirée du vibraphone, évidemment avec un émol qui n'est pas encore sorti. Il sortira ce vendredi 11 septembre chez l'Horizon Violet. Il est signé du vibraphoniste helvético argentin Lucas Dorato. Dorado, il est né en Suisse à Bienne d'un père argentin et d'une mère suisse. Il est installé depuis 2024 à Paris, bien connu des scènes parisiennes. Vous pourrez d'ailleurs l'apprécier ce jeudi 10 septembre. Il sera en avant-première à la Maison Latine, c'est dans le 7e arrondissement de Paris. Et puis il fera son concert officiel de sortie le 1er octobre dans la commune des Lilas, dans le club célèbre des Tritons, du Triton. Alors, on va écouter le titre Luna Luz Imagen, Luz pour la lumière, Imagen pour les images, les imageries, les impressions du voyage, parce qu'en fait, il a vraiment voulu traduire. Vous savez, vous êtes dans le train, vous regardez ce qui se passe dans la fenêtre, et l'inspiration, elle est là.

Le dernier album, c'est un solo de Lucas Dorado qui sortira ce vendredi de l'album Luna and Sol, la lune et le soleil. Nous terminons avec cette couleur de vibraphone d'aujourd'hui, Stéphane Harris avec Blackout qui rencontre Casey Benjamin.

0: Au cœur du jazz, c'est terminé pour aujourd'hui. Merci à vous toutes et tous pour votre écoute. Vous pouvez retrouver cette émission quand vous voulez sur l'application Radio France. Émission conçue avec le concours d'Emmanuel Lacaze, Marion Guilhem et toute l'équipe de la discothèque Radio France et avec Adrien Landivier à la mise en onde. Je vous retrouve demain avec à la une le dernier projet du batteur Christophe Marguet à 19h sur France Musique.
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0: France Musique, il est 20h et nous retrouvons Max Dozon pour le concert du soir. Bonsoir Max.
4: Bonsoir Nicolas.
0: Et vous nous amenez sur les rives de la Baltique.
4: Ah oui, on va
0: à Stockholm.
4: Au frais, effectivement, avec le Festival de la mer Baltique. À demain.
0: Eh ben à demain.
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4: Bonsoir à toutes et à tous, nous sommes ce soir à Stockholm, dans la chaleureuse et boisée Berwaldhallen, la salle de concert de la radio suédoise où se tient la grande soirée d'ouverture du Festival de la mer Baltique. Ce sont justement les maîtres des lieux, l'orchestre symphonique de la radio suédoise et leur tout nouveau directeur musical, le colombien Andrés Orozco Estrada, qui lève le rideau de ce festival familial incontournable en Suède, avec un programme ce soir intitulé « Des rites et du rythme ». Au programme, les rites du Sacre du Printemps, justement, de Stravinsky, le lyrisme échevelé des cinq leaders, les cinq chants amoureux d'Alma Mahler, avec la géniale soprano suédoise Malin Biström, mais aussi une pièce très rythmique, effectivement avec une création « Demon in Disguise » de l'américano-suédoise Molly Keen, une grande pièce orchestrale, vous verrez, inspirée par un chant folklorique américain. Mais avant tout cela, l'orchestre nous invite à une grande balade en montagne avec la pièce Hell Mountain, la montagne infernale du suédois Anders Silborg. Les montagnes infernales, Höllengebirge, en allemand, c'est le nom que l'on a donné à l'imposante chaîne de montagnes qui domine le lac Attersee. En Autriche, là où un certain Gustav Mahler a composé notamment sa deuxième et sa troisième symphonie, et justement, cette œuvre d'Anders Silborg est un hommage à Gustav Mahler, à son art incomparable de l'orchestration. C'est une pièce, Hell Mountain, qui a d'ailleurs la forme d'une montagne, tout simplement, puisqu'elle commence par une grande côte, un grand crescendo de plusieurs minutes, évoquant l'ascension d'un alpiniste qui nous conduit jusqu'au sommet de la montagne, et puis passer le grand climax, le pic de la pièce, la descente peut commencer avec dans l'oreille, nous dit le compositeur Anders Silborg, des échos de symphonie de Mahler, notamment le début de la première symphonie. Tendez l'oreille, Andrés Orozco Estrada joue les guides de montagne avec l'orchestre symphonique de la radio suédoise dans cet hommage à Gustav Mahler, ce Hell Mountain d'Andrés Silborg, levé de rideau de l'édition 2026 du Festival de la mer Baltique de Stockholm.

C'est une symphonie alpestre d'un nouveau genre, moderne, contemporaine même, qu'interprète sur France Musique l'orchestre symphonique de la radio suédoise et son tout nouveau directeur musical Andrés Orozco Estrada avec ce Hell Mountain, cette montagne de l'enfer composée par Anders Ilborg, une œuvre dédiée à Klaus Makela, mais aussi composée en hommage à la luxuriance orchestrale de Gustav Mahler. Alors pas de panique si vous entendez mon confrère suédois parler dernièrement. Nous sommes effectivement à Stockholm avec ce concert où, à présent, eh bien, comme dit l'adage, un malheur n'arrive jamais seul. Après nous avoir fait écouter cet hommage à Mahler, voici venu le temps d'écouter une vraie pièce de Mahler, non pas de Gustav, mais de son épouse Alma, qui a, au cours de sa carrière, avorté de compositrice, composé 5 superbes leaders, 5 chants pour soprano et piano, orchestrés par un Finlandais d'ailleurs, le chef et compositeur Jorma Panula. Au milieu de l'orchestre, c'est la soprano suédoise Malin Biström qui chante tout d'abord un vibrant hymne sur un texte de Novalis, suivi d'un chant d'extase dans lequel la chanteuse s'adresse à Dieu avant de se transformer en rayon de lumière. Et puis dans le troisième lead d'Alma Mahler, le soleil a ensuite rendez-vous avec la lune, avec l'hymne à la nuit de Novalis, suivi de Der Erkennende, littéralement celui qui reconnaît, une grande lamentation pleine de nostalgie, très romantique, qui nous conduit enfin vers le dernier chant, Lobgesang, un dernier hymne qui compare l'amour à un océan calme, puissant et sans fin. Non loin des rives de la mer Baltique, au Berwald Allen, la grande chanteuse d'opéra Malin Biström nous rappelle l'amour d'Alma Mahler pour la littérature et ses talents de compositrice avec ses 5 visages de l'amour, ses 5 leaders d'Alma Mahler.

Andrés Orozco Estrada, le nouveau directeur musical de cet orchestre et qui succède avec brio, on dirait qu'il le dirige depuis des années, cet orchestre, à un certain Daniel Harding. On passe vraiment une belle soirée ici sur France Musique à 20h49. Bienvenue à celles et ceux qui nous rejoignent en cours d'émission. Nous sommes toujours à Stockholm, au cœur de ce concert d'ouverture du Festival de la mer Baltique. Concert que l'on suit dans son intégralité avec à présent d'autres voix qui s'apprêtent à rejoindre les instrumentistes. Perchés dans les gradins, derrière l'orchestre, le chœur de la radio suédoise a rejoint ses collègues de l'orchestre pour interpréter une création, une pièce inédite. Avant d'écouter le Sacre du printemps de Stravinsky, nous avons rendez-vous avec la pièce « A Demon in Disguise », un démon déguisé de la compositrice américano-suédoise Molly Keen. Une pièce inspirée, vous allez l'entendre notamment dès le début de l'œuvre, par une chanson folklorique des Appalaches intitulée « House Carpenter » et qui a notamment été popularisée par John Baez ou encore un certain Bob Dylan. Mais avant de jouer cette œuvre, le chef Andrés Orozco Estrada prend justement la parole. Bonsoir à toutes et à tous. Je suis très heureux d'être ici avec ce grand orchestre, ce grand chœur. C'est un honneur et je me disais dans les escaliers qui me menaient à la scène, je me souviens plus dans quel concert le plus vieux compositeur du programme était encore vivant au siècle dernier. Mahler est morte dans les années 60, Stravinsky en 71, quelque chose comme ça. Et les deux autres compositeurs du programme sont quant à eux toujours vivants, assis à nos côtés. C'est incroyable, alors ils écoutent attentivement. C'est très impressionnant pour moi, je vous remercie. Je vous souhaite un bon concert.

0: Je ne sais pas si le diable s'habille en Prada, mais il est sûr qu'il porte de nombreux déguisements. The Demon in Disguise, c'est le nom de cette cantate profane et épique, une commande de l'orchestre symphonique de la radio suédoise passée à la jeune compositrice américaine, mais formée notamment à Stockholm où elle réside, Molly Keane. A Demon in Disguise, une création évoquant les paysages et les musiques des Appalaches où vous avez pu entendre l'orchestre et le chœur de la radio suédoise sous la direction d'Andrés Orozco Estrada, le chef colombien qui fait ses grands débuts au Festival de la mer Baltique et qui présentait ainsi au micro de la radio suédoise la dernière œuvre du concert. Et quelle œuvre ?
1: Oh, this is the Rite of Spring by Stravinsky is...
0: Le Sacre du Printemps de Stravinsky est pour tous les conducteurs une grande marche à gravir, un grand challenge. C'est une pièce complexe, un chef-d'œuvre dans l'histoire de la musique, dans la musique moderne aussi.
1: But it's also a huge kind of transformation, let's say you go, it's only 33 minutes long, it's not that long.
0: C'est une grande transformation continue, ça dure 30 minutes, ce n'est pas si long, mais c'est très difficile. C'est comme une grande montagne, difficile, technique à diriger,
1: pour
0: choisir le bon tempo, le bon chemin, etc.
1: But it's also such a universe of colors, of music, and of
0: c'est un univers de couleurs, de musique, d'émotions.
1: Describing the story itself, but in a, such a geniusly way that you can spend hours and hours
0: not c'est only fait de manière géniale, vous pouvez passer des heures dans les répétitions, so notamment à préparer cette œuvre et toujours à découvrir des choses nouvelles.
1: Open the festival, and for me also
0: c'est l'œuvre parfaite pour ouvrir le festival.
1: Taking part of the festival with my orchestra now,
0: et pour moi, pour ma première au festival de la mer Baltique avec mon orchestre, c'est une étape importante.
1: If you succeed with the Rite of Spring, then the chances are quite high that you can succeed in
0: si vous réussissez avec le Sacre du Printemps de Stravinsky, alors vous pouvez réussir à peu près tout.
1: Challenge, if you want. But I love the piece. I have done a couple
0: j'ai proposé
1: of times,
0: cette pièce parce que c'est
1: time,
0: un challenge,
1: not only I discovered
0: parce que
1: more and more things,
0: je l'adore,
1: but every time I enjoyed more, and but also every time I'd get
0: et
1: more
0: je
1: and more
0: plus
1: nervous.
0: En plus, plus je
1: I have to say, I have to tell, I'm even more and more nervous, especially that just insider information. The very beginning
0: et à chaque
1: is
0: fois,
1: quite
0: je
1: tricky,
0: suis de plus en plus nerveux quand je la dirige.
1: Quite challenging things to do at the very beginning. We all know what it is. But the last, for
0: le
1: me,
0: début
1: like the last
0: de la pièce est très difficile, pas seulement pour moi, mais aussi pour le basson qui chante dans les aigus. Mais les 3-4 dernières pages de la partition sont vraiment très complexes. Il y a beaucoup de changements, il faut être super concentré. Si on dirige dans la mauvaise direction,
1: like this house of cards could fall apart. So you have to put like the last cards in the
0: tout
1: right
0: s'écroule,
1: place.
0: Tout s'écroule, tout collisionne.
1: Whatever you're building, the house or the pyramid or the building, and just the last one is.
0: And il faut pouvoir amener tout le monde à bon port pour que la pyramide, huge, l'édifice, ne s'écroule pas.
1: Job and encouragement and work, in the last moment, everything goes like.
0: Alors ce n'est qu'au dernier moment, dans le Sacre du Printemps, où plouf, tout semble se détruire, ce qui fait sens d'ailleurs dans le ballet de Stravinsky, c'est un voyage fantastique, et j'ai hâte, et je pense que l'orchestre va offrir à tout le monde une super version, j'ai hâte,
1: beautiful experience for
0: j'ai
1: everyone.
0: Hâte que tout le monde découvre cette belle expérience. Les mots d'Andrés Orozco Estrada, il est à la tête de son nouveau bolide, donc l'orchestre symphonique de la radio suédoise, dans le Sacre du Printemps, cette ode à la nature, aux légendes et aux rites païens. Bref, le chef-d'œuvre d'Igor Stravinsky.

0: Le public du Berwald Allen ne s'y trompe pas. Ce Sacre du Printemps de Stravinsky et cette première participation d'Andrés Orozco Estrada en tant que directeur musical de l'Orchestre Symphonique de la Radio Suédoise au Festival de la Mer Baltique est un franc succès. C'est avec cette montagne, comme l'a décrivé tout à l'heure le chef colombien, que s'achève le concert d'ouverture du Festival de la Mer Baltique, une soirée enregistrée à Stockholm le 21 août dernier et que vous pouvez retrouver dans son intégralité sur la page Le Concert du Soir du site France Musique et de l'application Radio France.
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0: 21h48 sur France Musique, je vous propose de rester en Suède et au Berwald Allen avec la musique de celui qui a donné son nom à cette salle prestigieuse de Suède, c'est le compositeur Franz Berwald.

0: Un peu de musique de chambre après un grand concert symphonique, voilà, qui fait du bien. La bassoniste Donna Agrell, le clarinettiste Lorenzo Coppola, le corniste Tennis van der Zwart, le violoniste Marc Destrub, l'altiste Yoshiko Morita, le violoncelliste Albert Bruggen et le contrebassiste Robert Franenberg. Ils sont bien sept pour interpréter ce deuxième mouvement d'une œuvre que j'adore, le Septuor, en si bémol majeur, de Franz Berwaldt. Demain à 20h, alors après celui de la mer Baltique qui nous a émerveillés ce soir, c'est un autre concert d'ouverture de festival qui nous attend avec la soirée inaugurale de piano aux Jacobins et le récital du directeur musical du festival, Javier Perianès, qui interprétera des œuvres de Chopin, Albéniz, Manuel de Falla. Sera un concert présenté en direct par l'ami Clément Rochefort. Donc venez nous voir à Piano aux Jacobins à Toulouse. Et puis France Musique sera également là, Clément Rochefort aussi, donc mercredi après-demain à 20h, toujours en direct pour le récital, cette fois de Magdalene O. Un grand merci à Adelino Mello, ainsi qu'à Youtouet Lopez, à la technique qui était avec moi ce soir. Grand merci et grand bravo également à Patrick Lérissé, chargé de réalisation, ainsi qu'à Nelly Portal pour le site du concert du soir.
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5: Je suis Laurent De Wild, je suis né le 19 décembre 1960 à Washington, District of Columbia. Je suis pianiste, écrivain, producteur, homme de radio et d'autres choses que j'espère ne pas avouer à la fin de cette émission.

0: Bonjour Laurent de Wild.
1: Bonjour.
0: Nous sommes ici chez vous, au rez-de-chaussée d'un immeuble près de la place Gambetta. Et nous sommes au milieu d'instruments de musique. Il y a un vieux Steinway, il y a un magnifique Fender Rhodes, toute une collection de disques, de nombreux claviers, des livres. Ça fait longtemps que vous êtes installé ici ?
1: Ça fait 30 ans. Ça fait beaucoup de bazar accumulé.
0: C'est pas seulement un endroit où vous travaillez, c'est aussi un endroit où vous vivez, où vous recevez d'autres musiciens ?
1: Absolument, c'est un studio de répétition, c'est une salle de conférence, c'est une salle de concert même. C'est également un siestarium, le sofa sur lequel je suis assis m'accueille souvent en position allongée. Donc oui, j'y passe le plus clair de mon temps.
0: Vous êtes né non pas à Paris, même si vous êtes franco-américain, puisque vous êtes né aux États-Unis.
1: Alors, je suis français, je ne suis plus américain. C'est une sombre histoire. Je suis né aux États-Unis, de nationalité française, et ma famille est retournée en France, à Paris, directement, quand j'avais 5 ans.
0: Mais quand on est aux États-Unis, on n'est pas directement américain, automatiquement.
1: Mon père travaillait à l'ambassade de France à l'époque, et j'ignorais que, bien que j'ai un acte de naissance américain, qui m'a donné la possibilité de demander un passeport, un numéro de sécurité sociale, américain. Et puis, quand l'informatisation du système d'immigration américain s'est aperçue que mon père travaillait à l'ambassade, ils se sont rendus compte qu'en fait, je n'avais pas le droit à la nationalité américaine. Et donc, ils me l'ont retiré, ce qui n'était pas agréable ce jour-là. C'était parce que, bon, étant né là-bas, et ayant vraiment des petites madeleines de Proust à chaque fois que je croque dans un Dunkin' Donut, j'ai trouvé que c'était un peu sévère. Mais qu'est-ce que vous voulez, l'administration américaine? Après tout, hein, si on s'en éloigne, c'est peut-être mieux.
0: Votre père travaillait donc pour la France, mais à Washington. Il était dans les services culturels ou pas du tout ?
1: Non. Mon père était un ingénieur agronome, donc il travaillait comme conseiller agricole.
0: Et votre mère était...
1: Ma mère était au foyer jusqu'à ce que j'ai une dizaine d'années. Après ça... elle a été journaliste jusqu'à sa retraite.
0: Et tous les deux étaient mélomanes, amateurs de musique. Vous emmenez au concert, vous écoutiez de la musique à la maison.
1: Alors, on écoutait de la musique à la maison. Mon père n'était pas mélomane du tout, mais il écoutait surtout du Beethoven. Et c'est marrant parce que j'adorais mon père, mais j'aime toujours pas tellement écouter du Beethoven. Enfin bref, sauf dans des cas très précis, c'est peut-être une musique qui signifie pour moi l'absence de toutes les autres musiques. Mais alors, on dansait beaucoup plus qu'on écoutait de la musique. J'avais deux sœurs et donc à cinq, on faisait deux couples et un ou une dernière qui rigolait et on dansait le cha-cha, le mambo, la valse, tout ça. Et donc c'était l'époque des années 60 avec toutes le revival, world de musique américaine, des Caraïbes, tous ces rythmes qui...
0: Tres Prado.
1: Et voilà, ouais. C'était de fort belles années, il faut bien le dire.

0: des sœurs aînées.
1: Yeah.
0: Qui avaient un piano.
1: Les sœurs aînées à qui on avait imposé le piano, que ça n'intéressait pas du tout. Et à la merci d'un déménagement, quand j'avais 7 ans, elles ont dit ouais, le piano, de toute façon, moi, j'en veux pas. Bah, qu'est-ce qu'on va en faire? Bah, mets-le dans la chambre de Laurent. Donc voilà, j'ai hérité de cet instrument. Et comme mes sœurs étaient beaucoup plus grandes que moi, j'ai pas vraiment grandi avec elles. J'étais un petit peu de mon côté. Donc très rapidement, le piano est devenu mon meilleur copain.
0: Vous avez appris tout seul ou on vous a donné la possibilité d'avoir un prof ou une prof?
1: Alors, j'ai appris tout seul. Quand mes parents se sont rendus compte que j'avais vraiment envie d'en jouer, j'ai eu une professeure de piano qui venait à domicile, qui s'appelait Madame Turbil, qui était absolument géniale, qui était une véritable turbine. J'y peux rien, c'est comme ça. Elle arrivait à fond la caisse, elle se précipitait vers les toilettes, parce qu'elle passait la journée à donner des cours dans le quartier, j'imagine, et elle commentait. Alors moi, bien entendu, j'avais rien foutu toute la semaine, et donc j'essayais de rattraper le travail perdu, et je l'entendais hurler des toilettes. La bémol, la bémol. Puis une chasse rageuse, puis elle revenait. Elle était très sympa, elle était marrante comme tout. Et puis rapidement, elle me dit, mais toi, le classique, ça t'ennuie, toi, tout ce que t'as envie, c'est de faire du jazz, c'est pas du tout ma tasse de thé. Donc elle a sorti des partitions de Jacques Dieval et on a fait du petit 4 mains de Jacques Dieval. Je trouvais ça terrible, mais elle m'a dit, bon ben après ça, moi je connais pas de prof de jazz, on était quand même dans les années 60, enfin toute fin des années 60, et j'ai un peu mijoté dans mon jus jusqu'à quasiment mes 17 ans.

0: Qu'est-ce que vous connaissiez du jazz? Vous en écoutiez, vous le découvriez à la radio, on vous offrait des disques.
1: Pour ceux qui aiment le jazz, ouais.
0: Déjà la radio.
1: Franck Teno, Philippe Aki, je me rappelle, c'était une espèce de rengaine quand j'étais môme. Il y avait les Jazz Guitars Unlimited, dont j'avais une cassette que je tournais en boucle. Donc ça, c'était, je dirais, de l'imprégnation passive. Mais le vrai coup de foudre, ça a été un disque d'Oscar Peterson, amené par le copain de ma grande sœur. Et là, quand j'ai entendu ça, je savais que j'étais en train d'écouter la plus belle musique du monde, quoi. Et que je voulais en savoir plus, en faire partie, comment ça marche, qui c'est, à quoi ça sert.
0: C'était quel disque ?
1: Girl Talk, Exclusively from My Friends.
0: MPS. C'était une grande série de disques des années 60.
1: Ouais, exactement.
0: Qu'est-ce qui vous a fasciné chez Oscar Peterson ? C'était la liberté d'improvisation, la virtuosité, ce côté un peu colosse du piano ou...
1: Ben, quand j'étais petit, je ne me rendais pas compte qu'il fallait être un colosse pour en jouer comme ça. Non, c'était tout simplement son gros swing, quoi. Le phrasé était d'une articulation merveilleuse, on entendait absolument tout avec une clarté incroyable, mais la façon dont il respirait ses phrases, la façon dont il avait, à la fin d'une grille ou d'une cadence, d'interjeter de la main gauche, comme ça, qui ne sont pas vraiment des notes définies, mais qui sont des espèces de rebonds du talon pour remonter dans le lyrisme. Donc tout ça, ça faisait l'interplay avec la batterie, puis NHOP que je découvrais rapidement, parce que j'ai acheté plusieurs disques. Enfin, à l'époque, j'avais pas suffisamment d'argent de poche pour m'acheter des disques. Alors, je demandais, j'empruntais. Il y avait une discothèque à côté. Voilà.
0: Vous habitiez Paris ?
1: Ouais.
0: Déjà des concerts ou c'était uniquement du savoir par le disque ?
1: Je me souviens de peu de concerts. Mes parents n'étaient pas du tout fans de jazz. Hein. C'était pas du tout leur truc. D'ailleurs, c'est le truc de personne dans ma famille. J'ai un souvenir d'une œuvre de Xenakis à Saint-Germain-des-Prés.
0: Le Polytope de Cluny.
1: Exactement. Et ça m'a vraiment marqué de façon indélébile. Je trouvais que c'était extraordinaire. Puis bon, ces lasers, c'était très impressionnant de les voir. C'est de la matière lumineuse, quoi. Et quand on est môme, c'est très frappant. C'est-à-dire que je faisais partie d'une chorale. Ça a été mon entrée dans la musique. Je faisais partie d'une chorale, j'étais soprane, puis c'était une grosse chorale. Les petits chanteurs de Chaillot, pour être précis. Et on faisait des tournées, quoi. Et puis on avait un premier set de musique sacrée, un deuxième set de musique profane, Dors mon petit quinquin, le Requiem de Mozart. Enfin bon, on ratissait vraiment large. Et c'était ma première rencontre avec vraiment de la musique en groupe. Et là, c'est drôlement sympa. Et puis surtout quand on avait fait, je me rappelle, La Passion selon Saint-Jean, on l'avait enregistré. Puis je découvrais les trompettistes. C'est-à-dire que, bon, il y avait tout un orchestre, quoi. Et puis moi, j'étais le dernier soprano, donc j'étais du côté des trompettistes. Et ils n'arrêtaient pas de faire des vannes pendant toute la répète, des proutes, des je sais pas quoi. Et je me disais quand même, ces trompettistes, c'est vraiment incroyable comme quoi. Hein. C'est comme ça que se forment les archétypes, n'est-ce pas ?

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1: À cette époque-là, vous étiez un lecteur assidu de Puif Gadget, un admirateur de Géo Trouve-Tout, c'est ça,
2: j'ai lu. Absolument. Tintin, Spirou, j'appartiens à la génération vraiment bénie des amateurs de BD. J'ai grandi avec le développement de la bande dessinée.
1: Mais aussi ce goût des inventeurs.
2: Ah ouais. Ouais. Géo Trouve-Tout, je me rappelle ce sketch où il est là avec une sorte de béret d'artiste peintre et il a un bloc de marbre complètement parallélipédique et il tourne autour, il fait 60 mesures, il fait 3 jours de calcul et puis il finit par mettre une croix sur le bloc, il donne un coup de marteau et paf, bien entendu, sort de ce coup de marteau un Ulysse ou je me rappelle plus qui, parfaitement gracieux, et je trouvais que c'était la classe internationale, c'est-à-dire de pouvoir réfléchir à ce point pour faire quelque chose d'aussi beau, je trouvais ça franchement merveilleux.
1: Mais est-ce que vous-même vous inventiez, vous construisiez vos propres objets ou vous faisiez des Lego, je ne sais pas.
2: Alors oui, j'essayais, mais en fait je suis pas quelqu'un de très systématique. Par exemple, j'adore faire de la moto, mais j'évite de bricoler ma propre moto parce qu'il m'est souvent arrivé d'oublier un boulon. Voilà. Donc, j'ai pas envie de mettre ma sécurité en danger. Je préfère laisser ça à des professionnels agréés. Mais justement, ça n'a fait qu'aviver mon intérêt pour l'invention, quoi. Et comme je m'en suis rendu compte beaucoup plus tard dans ma vie, en fait, les artistes sont des inventeurs et les inventeurs sont des artistes. C'est vraiment la même façon de penser, quoi.
1: Les petits chanteurs d'un côté, le piano inspiré par Oscar Peterson de l'autre, mais vous ne jouez pas en groupe quand vous êtes pianiste à cette époque-là.
2: Non, et on prend toutes sortes de mauvaises habitudes, on prend des libertés avec le tempo, on a des tonalités favorites et d'autres dans lesquelles on ne met jamais les doigts. Alors bon, au collège, j'avais des potes avec qui on avait fait un petit groupe. Je crois qu'on a fait notre premier concert à 14 ans, quoi. Je vous rappelle ça, c'était vraiment formidable. Donc, on était trois, c'est-à-dire que moi, j'avais un farfisa, Matador. On avait un batteur et un bassiste. Le bassiste, il était corse, il n'avait pas vraiment envie de devenir bassiste, mais c'était le troisième des copains. On a dit, putain, on est bassiste, et c'est vraiment pas compliqué d'être bassiste, donc t'achètes une basse et tu fais partie du groupe. Donc, on a commencé les répétitions, je crois qu'on avait deux morceaux à la fin de l'année. Et le grand frère, pour notre concert de fin d'année, avait promis de venir avec lui, il avait un synthé. Et ça, c'était vraiment quelque chose, et c'était une addition énorme pour le groupe. Non seulement c'était une voix de plus, mais un synthé, quoi. Je crois que c'était un Yamaha tout pourri, un des tout premiers, quoi. Il avait trois boutons, quoi. C'était vraiment une entrée de gamme, mais je trouvais que c'était vraiment le son le plus beau de la Terre. Et j'en avais profité pour lui emprunter sa pédale wah-wah, dont il était très jaloux. Et donc, on l'a eu vraiment le jour du concert. Donc, j'avais la pédale wah-wah branchée dans mon farfisa. Je découvrais le son du farfisa sur la pédale wah-wah. C'était vraiment génial. Et au bout de 10 minutes du concert, je vois qu'il court derrière. Il était en face de moi. Il fait le tour de la scène, un peu accroupi comme ça. Il vient voir. Il fait « Arrête la wah-wah !» Voilà, ça, c'était mes grands débuts dans le son.
1: Pourtant, c'était quoi, 1975, c'est la grande époque de Miles Davis avec la wah-wah.
2: Exactement, mais tout le monde en faisait.
1: Vous ne le saviez
2: pas. Et en plus, il était interdit d'interdire.
1: Ouais. Toujours pas de cours de jazz, proprement dit.
2: Non, ça commence un peu après avec Jeff Gardner. Et donc lui, Jeff, il m'a vraiment appris les basics comme il fallait. Il a réussi à rattraper le temps perdu, quoi. C'est sûr que si j'avais eu une éducation digne de ce nom, j'aurais progressé plus vite. Mais grâce à Jeff, c'est parti dans les rails. Et surtout, il m'a donné la capacité à inventer mes propres exercices. C'est-à-dire le développement personnel, ça, c'est très important, quoi. De pouvoir...
1: savoir travailler soi-même.
2: Exactement. Mmh. Parce que, bon, il y a tellement à apprendre.
1: Et vous vous souvenez, après Oscar Peterson, qui vous aviez envie d'écouter, qui vous donnait du plaisir, pianiste, mais pas seulement?
2: Grosse période, Bill Evans.
1: Qui était encore vivant.
2: Absolument. Et dont j'ai vu le dernier concert à Paris.
1: 79, Espace Cardin.
2: Ouais, exactement. Ouais. C'était une musique très mélancolique. Je partageais ça avec Miles, époque Kind of Blue, où bien entendu les deux coïncident. Et bon, c'est un peu, je dirais, la couleur de mon adolescence. Et les albums Blue Note de Wayne Shorter. Donc c'était un son un petit peu avec un voile de saudade. C'est ça vraiment qui me permettait de continuer.

0: Correa, Herbie Hancock, c'est venu après ?
1: Alors, un petit peu après, mais carrément comme une massue, quoi. Herbie, Chic, Keith Jarrett, McCoy, Tyner. Là, ces gars-là, quand j'ai commencé à découvrir, oulala. Et puis donc, j'étais les voir. J'allais voir Return to Forever, j'allais voir Mahavishnu Orchestra, j'allais voir Earth, Wind and Fire. Tout ça, c'était à la Villette, dans l'ancienne halle, avec un son toujours pourri. J'allais voir Herbie et Chic dans leur duo historique, dans une nuit d'hiver, mais affreusement froide, où ils avaient des petits réchauds à côté du piano. Je ne savais pas quand ils arrivaient à jouer. Ah, vraiment incroyable. Grosso modo, c'est à partir du moment où j'ai l'autonomie de la mobylette, qui me permet d'aller voir ce que j'ai envie, jusqu'à tard le soir. Là, je commence à aller écouter plein de musique. Il se trouve qu'à Paris, en dehors de ces musiques un peu grand public, entre guillemets, la scène jazz était un peu désastré, quoi. Il n'y avait plus grand-chose. L'impression que j'avais, c'était que le free avait un petit peu tout atomisé. C'est-à-dire, on était dans une période post-free où il n'y avait plus de club, il n'y avait plus de public, on avait l'impression que c'était un petit peu au point mort. Tous les noms du jazz français étaient partis dans la variette pour continuer à payer le loyer. Et il n'y avait pas d'activité, quoi.
0: C'était la fin des années 70, vous êtes encore au lycée ou en prépa ?
1: Voilà, exactement, ouais. Au lycée, en prépa. Toujours Jeff Gardner qui me donne des cours de plus en plus espacés au fur et à mesure de la date du concours d'entrée de Normal Sup, qui est extrêmement
0: exigeant. Oui, parce que vous êtes en prépa littéraire, quelque chose qui vous demande beaucoup de travail aussi parallèlement, vous ne pouvez pas faire que de la musique.
1: C'est un peu comme le jazz, c'est qu'on n'en sait jamais assez, quoi. Donc, on a toujours un train de retard, quoi qu'il arrive. Et bon, c'est vrai que c'était un concours très sélectif. J'étais dans une classe, dans un lycée, où il y avait des gars qui étaient des bestiasses de concours. Donc, il fallait vraiment s'accrocher à la rampe. Et progressivement, effectivement, mes sorties, le temps que j'avais pour travailler le piano, tout ça, on peut dire que pendant 3 ans, ça a vraiment diminué jusqu'à l'extinction du concours.
0: Ça, c'est les années de prépa. Et pourquoi vous aviez choisi Normal Sup littéraire ? C'était une passion aussi, la littérature ou la philosophie ?
1: Oui, la philo, les lettres, j'aimais beaucoup ça. J'étais bon à l'école, je sentais que j'avais une voie qui s'ouvrait dans cette direction, donc j'y suis allé. Et franchement, je ne regrette pas, même si je regrette de ne pas avoir eu un enseignement musical et pianistique beaucoup plus structuré avant, quoi. Mais franchement, je n'arrive pas à croire que je suis en train de le dire aujourd'hui, mais j'adorais lire Kant, quoi. Ça fait longtemps, hein. Ou Hegel, la phénoménologie de l'esprit, je ne sais pas si je m'y replongerai aujourd'hui, hein.
0: Mais alors, votre côté, je trouve tout, aurait pu vous amener du côté scientifique aussi. Il y a beaucoup de musiciens qui sont plutôt du côté scientifique que du côté littéraire.
1: Mais toujours
0: souvent.
1: Le fameux manque de rigueur, quoi. Ouais. Donc, il y a toujours la petite virgule qui manque dans la chaîne de calcul. Ouais. Et puis, on arrive à une gravité de 917. Malheureusement, je m'auto-excluais de cette communauté.
0: Sans faire de rapprochement trop forcé, est-ce que vous pensez que ces études littéraires et philosophiques en particulier ont pu vous aider dans votre vie de musicien ?
1: Pendant très très longtemps, j'ai pensé que c'était deux mondes hermétiques et qui ne discutaient pas l'un avec l'autre. L'écriture, en plus, est un exercice solitaire. C'est plus comme du cinéma, quoi. Le jazz, c'est plus comme du théâtre. Donc, c'est vraiment pas la même approche. Pour moi, c'était deux mondes différents. Et j'ai fini par comprendre que c'était des mondes qui communiquaient, et en fait, ils communiquaient, en ce qui me concernait, par moi, quoi. Donc, je mettais de la littérature dans la musique, et je mettais de la musique dans la littérature, mais en fait, comme j'en faisais sans le savoir, on va dire.

0: c'est en 80 ou 81 que vous êtes reçu finalement.
1: Absolument.
0: Anormal.
1: À ma grande surprise en fait, parce que plus l'examen approche, plus je l'avais raté une fois. C'est ça, j'ai refait une deuxième cagne. Donc je rentre en cube par surprise en fait, parce que j'étais persuadé que j'allais me vautrer au concours. C'est mes parents qui avaient insisté en disant « Ah, t'es bon, j'étais admissible la première fois, donc j'étais pas passé loin, allez vas-y encore. » Et je leur avais dit « Ok, mais je vous préviens, je fous rien de l'année. » Et effectivement, j'ai pas foutu grand-chose. Et là, je me suis remis à faire de la musique, à aller chercher des plans pour avoir une bourse pour aller étudier à la Berkeley, à New York. Bon, je commençais à me renseigner, quoi. Donc, quand j'ai intégré, j'étais bien entendu fou de joie, mais en même temps extrêmement contrarié parce que du coup, je me retrouvais dans la branche de l'administration publique avec une pantoufle à rembourser parce que c'est merveilleux. On a 4 ou 5 ans pour étudier aux frais de l'État. Puis après, on rembourse sa dette à la nation, quoi. Donc, j'ai été voir le directeur de l'école normale à l'époque qui était un merveilleux géographe marseillais.
0: Il s'appelait comment ?
1: Marcel Roncaiolo. Ouais. À qui mon premier disque est dédié d'ailleurs, parce que c'est grâce à lui que j'ai pu continuer à faire de la musique, parce que j'étais le voir, je lui ai dit, écoutez, bon, moi je voudrais démissionner, parce que voilà, en fait, c'est pas ça que je veux faire.
0: Puis à peine entré, vous vouliez partir.
1: Ah ben oui, oui, c'est ça, c'est genre, en fait, erreur de casting, je pensais que j'allais rater, voilà. Bon. Et le gars, il dit, oh, attendez, mais pourquoi? Je lui ai dit, parce que moi, voilà, moi j'ai envie de faire de la musique, voilà, je vais aller étudier le jazz à New York. Et il me dit, ah bon, mais moi j'adore le jazz. Et il me dit, alors on va pouvoir vous arranger un petit stage au service culturel ou un truc comme ça. Non, vous en faites pas pour la pantoufle. Et donc, il m'a donné la chance d'aller étudier aux États-Unis et il m'a dispensé de mon obligation pourtant morale de m'acquitter de ma dette envers l'État.
0: Mais qu'est-ce que vous étudiez à New York? Vous travaillez au service culturel de l'ambassade et par ailleurs, vous êtes étudiant mais en musique ou en...
1: Ah non, je suis inscrit en licence, je passe une licence de lettres. Donc, je suis rentré en philo, mais j'ai obliqué vers les lettres. Non, une maîtrise, oui, c'est ça, une maîtrise. La ville dans les romans de Raymond Queneau. Et puis, après ça, j'ai ouvert le dossier d'un DEA en musicologie avec la chaire Daniel Piston à la Sorbonne sur les substitutions dans l'univers musical de Miles Davis. DEA qui n'a jamais fini, quoi. Et je me rappelle, j'avais été un peu stoppé net dans mon élan par John Scofield, à qui j'en avais parlé, et qui m'avait dit... C'est complètement idiot comme sujet.

0: C'est avec That's Right, un thème co-signé par le trompettiste Miles Davis et le guitariste John Scofield en 1983 pour l'album Decoy que se referme le premier épisode de ces grands entretiens, une série disponible sur l'application Radio France, proposée par Arnaud Merlin. Prise de son Yvan Charby, préparation et documentation Marie-Christine Ferdinand, réalisation Béatrice Trichet. On se retrouve demain, même heure, en compagnie du pianiste Laurent de Wilde. Vous écoutez France Musique, tout de suite, c'est Création mondiale avec Anne Montaron.
1: Pascale Lazarus est la compositrice de la semaine dans nos brèves sonores. En 2024, elle s'est illustrée dans Création mondiale avec une suite vocale baptisée Maintenant, traversée en forme d'abécédaire, composition qui lui a valu de remporter en mars dernier les superphoniques des professeurs de lycée. Cette suite en cinq tableaux a été imaginée pour l'ensemble vocal des Cellis, placée sous la direction de Laurence Brisset, chanteuse et chef de chœur, très sensible au langage musical de Pascale Lazarus. Russe et à sa double activité de femme des sons et de femme des mots. En effet, les textes de ces brèves ont tous été écrits par la compositrice. Aujourd'hui, lundi, premier tableau de la suite, Able, chanté en anglais.
2: Ça parle de ce qu'il y a dans la tête d'une femme, du désir, de l'amour, de l'oubli, de toutes les choses qui étaient dans ma tête à ce moment-là, quoi. Et qui sont finalement des choses qui reviennent dans mes poèmes aussi. Et voilà, ça fait partie de tout mon imaginaire et mes préoccupations, quoi.
1: Est-ce qu'il y a des personnages dans ces textes ?
2: Dans la première pièce, c'est des espèces de starlettes voilà, qui répondent à une interview de manière star, et avec leur petit grain de folie et de changement d'humeur et de petits caprices et tout ça, voilà. Elles font des intonations en anglais très exagérées. Elles parlent de leur... presque un petit peu comme des commérages. Ah, oh, damned were you. Voilà, et puis ensuite, il y a des rencontres chantées, harmoniques, vraiment. Toutes les autres voix se rejoignent pour faire une harmonie.
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0: Abel, It's About. Le premier tableau de Maintenant, une traversée en forme d'abécédaire de Pascal Lazarus, ouverte comme il se doit par la lettre A. Dans la version des dédicataires de cette page nouvelle, les chanteuses de l'ensemble Decellis, conduites par Laurence Brisset. Un premier tableau en forme de scénette, traversée par des personnages de femmes volontairement caricaturaux et des mélimos, c'est-à-dire un parler très mélodieux truffé d'intonations exagérées. Pascal Lazarus nous dit comment la musique de ce premier tableau a jailli de son imagination.
1: Quand je m'étais enregistrée, il y a un moment où je chantais quand même. Et quand je l'ai mis en canon, la rencontre des passages chantés, je trouvais ça très beau. Et on peut d'autant plus savourer le côté, les rencontres harmoniques qu'on a eu une espèce d'aridité avec le parler avant.
0: Deuxième fragment de cette suite vocale de Pascal Lazarus, demain. Vous écoutez France Musique, il est 22h30, l'heure de retrouver Françoise Monteil pour les trésors de France Musique. Bonsoir Françoise.
2: Bonsoir Anne, à demain.
0: À demain.
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2: Bienvenue à tous, nous vous invitons aujourd'hui à partager une heure avec le compositeur et chef de chœur britannique Arthur Oldham. Il nous raconte les grands moments de sa vie et de son parcours musical, un parcours qui l'a conduit à s'installer en France en 1975 pour créer le chœur de l'Orchestre de Paris sous l'impulsion de Daniel Barenboim. Voici l'autoportrait d'Arthur Oldham que présentait Mildred Clary sur les ondes de France Musique en 1995.

Notre invité de ce soir, c'est le chef de chœur de l'Orchestre de Paris, Arthur Oldham. C'est à lui que nous devons l'interprétation de la musique que vous entendez, qui n'est sans doute pas celle que vous croyez, mais vous ne le saurez qu'à la fin de cet autoportrait. Arthur Oldham évoquera lui-même, bien sûr, la trajectoire qu'il a eu à parcourir pour arriver au point d'excellence où il est, mais il ne vous dira certainement pas à quel point son travail, qui s'étend maintenant sur un demi-siècle, a été constamment accompagné de bonté, d'enthousiasme, d'obstination également, et de courage. Il aime ses choristes, et il suffit de questionner l'un ou l'autre d'entre eux pour savoir à quel point il en est aimé de retour. Et tout ceci apparaît lumineusement à travers ce que nous font entendre les formations dont il a été la plupart du temps le fondateur, mais surtout, je dirais, l'âme.

0: La première question qui me vient à l'esprit, c'est que j'ai en face de moi un Anglais
1: oui.
0: qui habite en France depuis très longtemps, à Paris notamment.
1: Presque 20 ans.
0: Voilà, depuis la fondation finalement du cœur de l'Orchestre de Paris. Alors, on a envie de savoir ce qui vous a amené ici et surtout ce qui vous a fait rester, puisque vous avez été chef de chœur de beaucoup d'autres chœurs que celui de l'Orchestre de Paris.
1: Alors, c'était d'abord Baron Boehm, parce qu'il a travaillé beaucoup avec moi en Angleterre. Il est devenu, un an avant mon arrivée ici, il est devenu directeur musical de l'Orchestre de Paris. Et il voudrait avoir un chœur en permanence ici. Il avait déjà discuté avec Scholti, qui lui disait « il n'y a pas de voix en France, vous ne pouvez pas faire un chœur ici ». Alors, moi je n'étais pas d'accord. J'ai dit à Daniel, je ferai cet essai, on fera beaucoup de publicité, on aura beaucoup d'auditions. Et si, il voudrait surtout avoir un chœur amateur sur le modèle classique en Angleterre ou dans les pays au nord d'Europe. Alors, Daniel était très impressionné avec le chœur que j'avais créé en 65 pour le Edinburgh Festival et aussi pour le London Symphony Chorus. Et il m'a invité de venir ici faire la même chose. Comme j'ai dit, Scholti dit c'est pas possible. Mais
0: donc vous avez relevé un défi.
1: Oui, absolument, absolument. Et j'ai dit à Daniel, quand je trouve les premiers 100 chanteurs, je vous téléphonerai. Et on a trouvé les premiers 100 et avec ma secrétaire qui travaille avec moi, on est sorti manger les huîtres. Pour célébrer. Et puis, on a continué. On avait, je crois, 1600 applications. J'ai entendu toutes les voix individuellement. Et j'ai finalement choisi 240. Ça, c'était nécessaire parce qu'au moment donné, on donnait tous les concerts au Palais des Congrès. On avait besoin de très grands effectifs. Mais maintenant, à la salle Pleyel, nous sommes restreints à 160 sur scène, donc j'ai à peu près 180 dans le chœur, parce qu'il y a toujours quelques personnes qui ne peuvent pas faire un concert. Mais ça a été une grande réussite, où on a compté, je crois qu'on a peut-être 10% des originaux qui restent encore.
0: Oui, c'est formidable.
1: Oui.

0: Est-ce que le fait d'avoir constitué ce chœur avec des voix françaises, je suppose essentiellement, puisque ce sont des gens qui travaillent ici pour une grande majorité, fait que la couleur du chœur est assez différente de celle que vous aviez, par exemple, à Édimbourg ou à Londres?
1: Non, parce que d'abord, ils ne sont pas uniquement françaises. On a fait un sondage il y a quelques années, on avait 18 différentes nationalités dans le chœur. On a des Anglais, on a des Américains, on a des Allemands.
0: On a des Russes peut-être.
1: On a des Russes, oui, oui, oui. Ça c'est sûr.
0: Oui, c'est vraiment très beau. Il faut dire que les fenêtres de votre bureau ici à la salle Payel donnent sur l'église russe de la rue d'Aru. Et ça c'est
1: magnifique.
0: Absolument,
1: oui. Ouais. Fini peut-être, oui. Alors, ils ne sont pas tous français, et aussi...
0: Ah, donc vous n'avez pas complètement relevé le défi de Scholti, alors Scholti...
1: Ah oui, oui, on a, il a dit qu'il n'y a pas de voix à Paris.
0: Ah oui, d'accord.
1: Mais il y a des voix à Paris. La large majorité, bien sûr, sont français, oui, bien sûr. Mais aussi, un chanteur amateur n'est pas formé nécessairement dans une tradition particulière qui est, je ne dis pas que la tradition française est mauvaise pour le chant, je n'aime pas le typique soprano française découverte qui est un peu métallique sur les aigus. Et nous avons développé un système maintenant dans le chœur. Nous avons un ténor qui est phoniatre, un expert sur les voix. Il assiste à toutes mes auditions. Et quand on a quelqu'un qui prend des leçons avec un nouveau professeur, il visite le professeur. Et il me donne un reportage très honnête sur le professeur. Si le professeur est bon et les résultats sont bons, on prépare une liste. Parce qu'il y a plusieurs gens qui arrivent au chœur, qui, j'ai dit, vous chantez bien, mais vous avez besoin de leçons pour développer la puissance, développer pour couvrir un passage dans la voix.
0: La résistance aussi au travail que vous leur faites faire.
1: Oui, aussi, oui, oui. Si on travaille régulièrement, c'est plus facile. Et à ce moment-là, on les donne une liste tout préparée que les professeurs qui sont recommandés par nous.
0: Ah, oui.
1: Il y a peut-être une dizaine à Paris, que nous savons qu'elles sont très bonnes. Mm-hmm. Alors, je les encourage de prendre des leçons. Et finalement, à force de travailler ensemble, ils n'ont jamais eu un autre chef de chœur, sauf moi, pendant ces derniers 17 ans, depuis la création. Et moi, j'essaie toujours de trouver une certaine couleur, une certaine homogénéité. Et ça, je crois que j'ai réussi à faire.

0: Est-ce que cette couleur que vous cherchez à trouver puise, disons, dans votre passé anglais, tout ce qu'on connaît de la tradition chorale en Angleterre? Est-ce que vous, ce que vous faites faire, relève de cette tradition
1: absolument
0: en quelque façon?
1: Absolument pas.
0: Parce que vous ne l'aimez pas ou...
1: Non, je ne l'aime pas d'abord. Je n'aime pas les voix blanches de King's College. J'adore leur intonation. Et la façon qu'ils font la musique, pour moi, c'est très précieux. Et aussi, il faut rappeler que quand je suis venu ici, et jusqu'à tout récemment, je n'ai jamais vu un autre chef de chœur travailler. Je travaille sur instinct. Et quand j'avais mon cœur de garçon et homme au cathédrale d'Edinburgh, j'ai développé un son qui était complètement l'opposé de King's College, parce qu'il participait dans beaucoup de représentations Edinburgh Festival. Par exemple, le 8e symphonie de Mahler. Mahler n'écrivait pas pour le son des garçons de King's College Cambridge. C'était Europe du Centre. Il chantait avec la poitrine, il hurlait presque, comme au match de football. Alors, ça, c'est la qualité de ton qui m'excitait. Et aussi, on ne cherche pas une couleur, on cherche une grande palette
0: oui.
1: de couleurs mm-hmm. pour qu'ils soient capables de chanter noir pour les œuvres russes, beaucoup plus clair pour les autres choses, mais absolument pas, j'ai pas modelé sur la façon de chanter en Angleterre, simplement la tradition chorale en Angleterre, ça c'est une excellente chose, que tout le monde chante dans les chœurs. Ici, j'étais obligé de demander, est-ce que vous avez jamais chanté dans un chœur? Et à la création du chœur en 75, ici à Paris, je peux vous dire, il y avait 70% des choristes qui n'avaient jamais chanté dans un chœur.

0: Je me demande, bien sûr, vous dirigez aussi souvent vous-même, surtout les œuvres vocales seules, à cappella, mais est-ce qu'il n'est pas frustrant parfois de préparer justement ce chœur pour Giulini, pour Karajan, pour Barenboim, qui, eux, en ont le, disons, le bénéfice au le jour du concert, vous retombez un peu dans l'ombre momentanément à cause de ça. Est-ce qu'il ne découvre pas ça?
1: Moi, je ne le considère pas du tout comme ça. J'ai presque toute ma vie, ma carrière musicale, qui date maintenant depuis 30 ans, j'ai eu la chance de toujours travailler avec les plus grands musiciens, les plus grands chefs du monde. C'était, je regarde ça comme une grande occasion pour moi d'apprendre. Et qu'est-ce que j'ai appris de Barenboim, de Bardo, de Giulini, des gens comme ça. Je suis énormément heureux d'avoir fait cette expérience. Ça m'a apporté énormément de choses. Je ne sens jamais écarté ou dans l'ombre parce que je travaille étroitement avec eux. Et avant...
0: Non, je voulais dire ça dans le sens où c'est quand même eux qui sont au pupitre le jour du concert.
1: Ça, c'est normal.
0: Oui, mais vous pourriez avoir envie d'y être, vous.
1: Il manque dans le monde de vrais chefs de chœur, de métiers de top niveau. Et une des raisons plus frappantes, c'est parce que la plupart des gens qui commencent comme chef de chœur regardent ça comme un passage de devenir chef d'orchestre. Mm-hmm. Moi, j'adore la voix humaine. Et j'ai eu toute ma satisfaction en travaillant avec les voix. J'ai démarré ma carrière comme chef d'orchestre pour une compagnie de ballet en Angleterre.
0: Alors, parlez de votre démarrage maintenant. Revenons en arrière dans le temps. Revenons au début du début.
1: J'adorais la musique. Et surtout le chant. J'étais au sud de Londres et il paraît que la cathédrale de Southwark, qui était notre diocèse, m'avait offert une bourse comme chanteur garçon qui aurait payé toute mon éducation et préparé une carrière musicale. Et ils ont offert ça à ma mère, elle ne m'a jamais dit. Parce qu'elle ne voudrait pas que je devienne musicien. Elle voudrait que je devienne douanier.
0: Oh.
1: Elle avait fixé ça dans sa tête. Elle a dit, la musique n'est pas, vous n'avez aucune sécurité.
0: Oui, toujours la même histoire.
1: Oui. Et moi, j'étais absolument déterminé déjà de devenir musicien. Et quand elle est morte, mon père était mort à l'âge de 12 ans, ma mère quand j'avais 14 ans, j'étais déterminé de poursuivre ça. Et j'ai continué jusqu'à la voix était cassée, je n'avais aucun argent, mais il y avait un charmant monsieur qui chantait dans le même chœur que moi, dans ma paroisse, qui était un excellent pianiste, qui m'a appris le piano gratuit. Et donc, j'avais déjà une petite formation. À l'âge de 15 ans, plus presque 16 ans, mon professeur de musique à mon école à Wallington en Surrey a dit, vous êtes évidemment destiné pour une carrière musicale. Je vais vous présenter au Royal College of Music pour une bourse. Mais vous avez commencé le piano trop tard. Mais essayez de faire la composition. Et j'ai écrit plusieurs petites œuvres. Et il les a amenées au directeur du College of Music à Londres, qui m'a tout de suite donné un bourse.

Quand j'étais étudiant au Royal College de musique à Londres, j'ai entendu une œuvre de Benjamin Britten. Et j'étais énormément frappé par sa musique. Et je suis allé lui voir après le concert et je lui ai demandé si je pourrais soumettre quelques compositions pour avoir son opinion. Et j'ai attendu 3 mois et puis j'ai assisté à un récital qu'il donnait avec Peter Pears à Wigmore Hall à Londres. Et je suis allé lui voir encore. J'ai dit, est-ce que vous avez regardé? Il a dit, oui, les 3 mélodies que vous avez montrées, j'étais très impressionné et j'ai l'intention d'inclure un dans un prochain récital avec Peter. Mais le problème est que j'habite à Suffolk et je suis rarement à Londres et vous êtes étudiant ici. Je ne prends pas des élèves. Mais tout ce que je peux proposer, c'est vous venez pour passer les longs week-ends avec moi à Snape, en Suffolk, et on va parler de la musique parce qu'on ne peut pas enseigner la composition. Vous êtes un compositeur ou vous n'êtes pas un compositeur. Vous avez le don, on peut parler des méthodes pratiques, les méthodes entièrement mécaniques d'écrire la musique. Il a pris comme exemple Michel-Ange. Il a dit, je crois que ça, c'est la méthode d'apprendre la peinture, la sculpture. Vous travaillez, vous mélangez la peinture, vous coupez la pierre en dehors de la maison. Et peu à peu, vous apprenez de votre maître des choses essentielles. Et si vous avez le don créatif, ça va sortir.

0: Bon, ça a commencé une longue relation avec Britain qui a duré des années. J'ai même des lettres qu'il m'a écrites juste avant sa mort. Et il a promu beaucoup de mes œuvres à Oldbury Festival. Mais ça n'est pas important. La chose qui était importante, qu'il avait écrit la musique pour une œuvre de scène de Ronald Duncan, qui a écrit le libretto pour Re pour Lucretia, qui était son second opéra. Et cette œuvre, c'était toute modeste au Mercury Theatre. Il y avait 500 places ou quelque chose, pas plus. Mais ça avait besoin d'un chœur, parce qu'il a écrit la musique pour chœur a cappella, piano duo et batterie. Moi, j'ai fait la batterie et il m'a dit, est-ce que vous pouvez trouver entre vos collègues et des étudiants au Royal College of Music assez de voix pour faire le chœur pour cette musique? C'est ça que j'ai fait et ça, c'était la première fois que j'ai entraîné un chœur. Ça, c'est le démarrage de ma carrière chorale.
1: Le fait de passer vos week-ends de temps en temps avec Britain vous a fait vraiment rentrer, je suppose, dans son univers d'une façon complètement privilégiée. Est-ce qu'il n'y avait pas aussi le danger qu'avec une aussi forte personnalité que la sienne, vous vous trouviez un peu trop influencé par son langage à lui?
0: Vous êtes incroyable, c'est exactement ce qui s'est passé. Parce qu'il avait un talent immense que j'adorais et je me suis trouvé énormément influencé par lui. Évidemment, j'ai adopté son langage et tout ça. Il est devenu comme un père musical et comme un père dans la vie pour moi. Et j'admirais, il était énormément gentil avec moi. Il est devenu une espèce d'héros, musicalement aussi. Et toutes mes premières œuvres, parce que toutes les critiques, vous savez, vous connaissez les critiques, ils doivent avoir un moyen de juger. Et il dit, ah, mais qu'est-ce que c'est ça, Arthur Oldham? Il est élève de Britain. Il cherchait les influences de Britain. C'était encore pire. Et pour chaque œuvre que j'écrivais, c'était comparaison avec Britain. Ça m'a agacé, ça m'a finalement complètement détruit. Et pendant une longue période d'années, je n'ai pas écrit de musique du tout. Juste avant la fin de la guerre, il y avait manque de chefs d'orchestre. Et il y avait cette compagnie qui s'appelait le Ballet Rambert, qui est venue me chercher, Madame Rambert, qui a dit,
1: Marie
0: j'ai besoin,
1: Rambert.
0: Madame Rambert elle-même. Parce que je crois que on m'avait déjà commandé un ballet, oui, mon premier ballet que j'ai écrit. Mon ballet était mis dans le répertoire avec pas mal de succès. Et elle m'a demandé si je voudrais diriger sa prochaine saison de ballet. Donc, je suis devenu d'un jour à l'autre chef d'orchestre d'une compagnie de ballet. J'avais 19
1: Mais
0: ans.
1: tout ceci se passe avant la rencontre avec Benjamin
0: Oui,
1: Britten.
0: oui, oui, oui, oui. Presque en même temps, presque en même temps. 44, 45. J'ai commencé à gagner ma vie. J'ai dirigé 2 ans avec le ballet Rambert et puis je suis devenu compositeur professionnel entièrement. Et j'écrivais énormément de musique pour les documentaires, des choses pour le BBC, pour la radio.
1: Et alors ensuite?
0: Et ensuite, il m'est arrivé une énorme. J'ai écrit trop, trop, trop. J'écrivais matin et nuit. J'étais pas discipliné. Et dans la période de je crois, 3 semaines, 1 mois, j'ai écrit un ballet pour Covent Garden qui s'appelait Bonne Bouche avec John Cranko. J'ai écrit un cycle de mélodies pour Brittany Spears pour le Albert Festival et j'ai écrit un opéra, Lavender Village, qui était aussi pour le Albert Festival. Et après ça, c'était le crash. J'avais une énorme crise nerveuse, tu sais, nervous breakdown.
1: Oui, une dépression.
0: Oui,
1: Dépression
0: totale, qui
1: nerveuse.
0: durait pendant 2 ans. J'étais pas très équilibré, c'était la musique, la musique, la musique tout le temps, et j'étais trop intense sur la musique, et quelque chose était obligé de craquer. Et pendant cette période de 2 ans, je peux vous dire, ça semble drôle, mais je ne pourrais pas distinguer une note d'une autre. Je ne pourrais pas vous dire si c'était une note plus haut ou plus bas. Je ne pourrais plus entendre la musique, j'ai essayé. Et c'est une période très difficile, mais une période qui m'a complètement nettoyé et changé. Et à la fin de cette période, je savais que j'avais besoin dans ma vie de rails, de rouler sur des rails, de direction. Et je rappelais toujours ce que mon professeur de piano m'a dit au collège de musique. Si vous arrivez à une crise dans votre vie, allez voir les pères dominicaines. Elle était catholique convertie. Et c'est ça que j'ai fait. Et ça, c'était le commencement de la récupération, réorientation totale. Je suis devenu catholique et ça a tout changé.

peu à peu, j'ai commencé à réécrire la musique, de trouver un peu de l'équilibre. J'ai commencé un petit chœur pour les groupes de catholiques dans le BBC et j'ai rencontré Father Agnellus Andrew. Un jour, j'ai dit, Father, j'ai à mon père, j'ai envie de reprendre mon métier. Je me sens prêt. Il a dit, quelle coïncidence, parce que ce matin, j'avais l'évêque de Edinburgh qui cherche un chef de chœur pour son cathédrale. Et, oh, ma vie a été pleine de coïncidences comme ça, extraordinaires. C'est pour ça que je suis tellement croyant. Mm-hmm. Et l'évêque m'a parlé au cathédrale à Edinburgh et j'étais amené pour un entretien et j'ai eu le job. Ça, c'était le commencement de ma nouvelle vie.

Si on me demandait un souvenir plus frappant que presque tous les autres, c'était la première représentation qu'on a donnée du War Requiem de Britain à Edinburgh Festival. C'était la première fois que j'avais travaillé avec Cellini. Et c'est exactement 27 ans. Et on devrait faire deux œuvres, la messe en mi bémol de Schubert et le War Requiem de Britain. Et je suis allé lui voir, comme ça a toujours été mon habitude, pour discuter les partitions avec le chef avant. Je ne l'avais jamais rencontré. Il a dit, est-ce que vous avez jamais fait le War Requiem? J'ai dit oui. Il a dit, est-ce que vous avez jamais fait le Schubert messe en mi bémol? J'ai dit non. Il a dit, donc, vous me raconterez tous sur le War Requiem et je vous raconterai tous sur le Schubert messe en mi bémol. C'était le commencement d'une fabuleuse collaboration. Particulièrement parce que Peter Diamandé était le directeur du festival. Il y avait un thème pour chaque festival. Et le thème de cette année était la musique de Britain. Et Britain était là. Et moi, j'ai préparé le grand chœur. Et j'ai préparé mes garçons du cathédrale pour chanter le chœur de garçons. Giulini a dirigé le grand chœur et l'orchestre. Britain a dirigé lui-même l'orchestre de chambre avec Peter Pears, Vishnevskaya et Fischer Dieskau, pour lequel il a écrit l'œuvre originalement. Et moi, j'ai dirigé le chœur de garçons. C'était une représentation à ne jamais oublier. Quelqu'un a écrit après, on sortait aveugle avec des larmes dans la nuit.

0: si vous aviez à donner un conseil à quelqu'un qui se trouverait dans la même position dans laquelle vous vous êtes trouvé autrefois, à la lumière de tout ce que vous avez subi et appris, qu'est-ce que vous diriez essentiellement?
1: Au point de vue personnel, je donnerais le conseil de Sainte Thérèse d'Avila qui disait « Rien ne dure pour toujours, il y a seulement le Dieu qui est éternel. » Et malgré tous les mauvais passages que j'ai passés, il fallait toujours garder l'espoir et croire qu'il y a un Dieu qui a une raison pour tout ça. Vous allez sortir. Il faut toujours garder la foi. Musicalement, on ne peut pas aider. Chaque cas est complètement différent. Il faut toujours être humble, toujours prêt à apprendre de vos collègues. Il y a toujours quelque chose à apprendre. Quand on arrête d'apprendre, il vaut mieux mourir. Moi, j'apprends toujours. Je suis étonné quand je sors une partition que j'ai faite des années, que je découvre des nouvelles choses dedans. C'est ça la musique, c'est tellement enrichissant.

Cet extrait du Requiem de guerre de Benjamin Britten nous faisait entendre le chœur Bach ainsi que celui de l'Orchestre symphonique de Londres, le chœur d'enfants de l'école de Highgate, l'ensemble Mellos et l'Orchestre symphonique de Londres, tous dirigés par Benjamin Britten. Un grand merci à notre invité de ce soir, Arthur Oldham, chef du chœur de l'Orchestre de Paris et dont le travail se faisait entendre dans toutes les œuvres de cette émission. Nous écoutions d'abord la descente de la Courtille de Richard Wagner, chœur et orchestre de Paris dirigé par Daniel Barenboim, puis par les mêmes interprètes, un extrait du premier acte de Samson et Dalila de Camille Saint-Saëns, de la symphonie des psaumes d'Igor Stravinsky, du Requiem de Mozart, le Dies Irae, de la Ceremony of Carols de Benjamin Britten. Ensuite, d'Arthur Oldham lui-même, nous avons entendu trois mélodies sur des poèmes chinois, interprétés par Peter Pears, ténor, accompagné par Benjamin Britten. Deux extraits des psaumes en temps de guerre, toujours d'Arthur Oldham, et interprétés cette fois par le chœur du Festival d'Édimbourg, soliste Thomas Allen, avec le Scottish National Orchestra, tous dirigés par Sir Alexander Gibson. Enfin, le final du War Requiem de Britten, je l'ai dit. Je voudrais remercier la secrétaire du chœur de l'Orchestre de Paris, Claudine Duclos, qui en est d'ailleurs l'une des choristes, de nous avoir si gentiment aidés pour l'obtention de certains documents qui nous étaient nécessaires. Je voudrais aussi remercier Marie-Dominique Bougot, qui a assuré le mixage de cette émission, et Annie Roger pour la réalisation. Bonsoir.

0: Arthur Oldham dirigeait le chœur du Festival d'Édimbourg dans cette version de la Pavane de Gabriel Fauré avec l'Orchestre de Paris placé sous la baguette de Daniel Barenboim. Ainsi s'achève cet entretien d'Arthur Oldham que Mildred Clary avait enregistré en 1995. Cette archive est disponible à la réécoute et au podcast sur le site francemusique.fr et sur l'application Radio France. Nous étions aujourd'hui en compagnie de Béatrice Trichet pour la réalisation avec la collaboration des documentalistes de l'INA.
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2: Bonjour et bienvenue, voici les essentiels de la violoniste Wildefrange qui vient de fêter ses 40 ans et qui est aujourd'hui l'une des plus grandes interprètes de notre temps, immense musicienne à qui nous consacrons deux émissions, demain avec des œuvres du XXe siècle, aujourd'hui côté classique et romantique. Cet anniversaire de Wildefrange, c'est l'occasion pour Warner Classic de sortir un disque intitulé A Journey with Wilde, un voyage avec Wilde, sélection de quelques enregistrements du passé, avec cette inédite partition d'un compositeur méconnu qui est Cyril Scott, poète, écrivain, théosophe, mais aussi compositeur né en 1879, contemporain de Debussy, Strauss ou Stravinsky, qui admirait son travail, et notamment ces sonnets que Wildefrange interprète ici avec l'Orchestre symphonique allemand de Berlin, dirigé par Robin Ticciati.

Il s'appelle Cyril Scott, ce compositeur né en 1879, mort en 1970, né en 79. Donc, long parcours pour cet écrivain qui nous a laissé une quarantaine de livres. Et puis, des dizaines et des dizaines de partitions, quatre opéras, des chœurs, des ballets, de la musique de chambre. Peut-être pourrions-nous consacrer une ou plusieurs émissions à ce Cyril Scott. Allez savoir, nous écoutions un de ses sonnets interprété par Wilde Frang, notre héroïne du jour et de demain. Cette violoniste qui a donc vu le jour il y a 40 ans, je le disais, né le 19 août 1986 à Oslo, dans sa Norvège natale, et qui est une enfant de la méthode Suzuki, cette méthode qui a été élaborée par le japonais Shinichi Suzuki, qui consiste à rassembler des enfants de bas âge ensemble. Ils jouent tous la même mélodie au violon, les parents participent à ces leçons collectives et poursuivent individuellement à la maison. Méthode qui a eu quelques critiques, mais qui a porté ses fruits. Par exemple, un des plus beaux fruits, bien, c'est Wilde Frang, qui ensuite s'est formé auprès de gens comme Kolya Blacher ou Anna Tchoumachenko, et qui fait preuve non seulement d'une technique éblouissante, mais d'une personnalité musicale absolument foisonnante. C'est une constante créativité, l'archer de Wilde Frang, toujours dans l'idée de raconter une histoire, dans la narration. C'est une véritable conteuse du violon qui, à chaque fois, nous raconte une nouvelle histoire, un peu comme Scheherazade. La voici, par exemple, interprétant le 5e concerto de Mozart, Wilde Frang, accompagné ici par l'ensemble Arcangelo, dirigé par Jonathan Cohen.

Il avait 19 ans, Mozart, au moment de composer ce cinquième concerto. Elle avait 38 ans, Wildefrang, en 2014, au moment de l'enregistrer avec l'ensemble Arcangelo, dirigé par Jonathan Cohen. Elle, Wildefrang, qui évoque ses inspirations du passé, qu'il est évoqué ainsi sur le site Concert Classique. Bien sûr, il y a Jascha Heifetz, David Oistrakh, ces grands géants du siècle et du siècle dernier, et puis mes maîtres. Mais une des premières violonistes dont j'ai écouté les enregistrements et qui m'a impressionné fut la Française Janine Andrade. Née en 1918, morte en 1997, contemporaine de Ginette Neveu, elle reste moins connue que celle-ci, mais fut pour moi très importante. Et je suis heureuse de pouvoir lui rendre hommage. Fin de citation, Janine Andrade, qui nous a laissé quelques enregistrements. Et bien, au cours de la saison, nous allons revenir certainement sur cette violoniste française méconnue. Je dois dire aussi que bien des musiciens qui ne sont pas violonistes ont compté énormément pour moi, par exemple Cecilia Bartoli, la grande chanteuse qui fut mon héroïne et que je regardais constamment dans ses vidéos. De même en ce qui concerne Jacqueline Dupré, la violoncelliste qui m'a beaucoup inspiré par sa liberté, ou Martha Argerich au piano, le chanteur Dietrich Fischer-Dieskau. Parfois, quand je joue certaines œuvres, je me demande comment atteindre la clarté de Martha Argerich ou la noblesse de Fischer-Dieskau. Je ne me considère pas comme violoniste, c'est trop restrictif, je dirais même ennuyeux. Eh bien, la voici, Wildefrang, dans une page centrale du répertoire tout court. C'est le concerto pour violon de Beethoven, dont voici le rondo final avec la Philharmonie de chambre allemande de Brême, dirigée par Pekka Kuusisto sur France Musique.

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Sur France Musique, vous venez d'entendre le rondo final du concerto pour violon de Beethoven avec Wildfang en soliste. La philharmonie de chambre allemande de Brême était dirigée par Pekka Suosisto. Dans cet enregistrement, dans la pochette duquel on en apprend un peu plus sur le rapport, le lien de Wildfang avec ce concerto. Je me souviens l'écouter à la maison, à Oslo, en tournoyant, en exécutant une petite chorégraphie de mon cru. Je devais avoir autour de 5 ans. Il doit donc être dans ma conscience depuis aussi loin que je puis me remémorer, depuis mes premiers pas au violon, sinon avant. Et cette partition, eh bien, je ne l'ai pas travaillée de bonne heure. Enfant prodige, je me suis attaqué à d'autres partitions qui étaient bien trop difficiles pour moi, comme le concerto de Tchaïkovski, qu'on écoutera un peu plus tard, ou le Mendelssohn, des concertos que je n'arrivais pas vraiment à maîtriser, mais qui m'ont fait faire d'immenses progrès. J'ai commencé à travailler le Beethoven à l'adolescence seulement. Quand on est jeune, on se jette à pieds joints dedans, on n'est pas entravé par le respect pour l'œuvre sublime. Mais adolescente, j'avais fortement conscience de devoir faire les choses convenablement, méticuleusement, après avoir analysé la partition aussi tant et si bien que j'étais très intimidé par la tâche à accomplir. J'ai mis des années à passer l'obstacle. Fin de citation. Wildfang, on va la retrouver sur France Musique dans une autre partition de Beethoven, beaucoup plus anecdotique d'un point de vue de l'histoire de la musique, mais c'est intéressant de la retrouver cette fois-ci en chambriste, accompagnatrice du ténor Ian Bostridge, dans une des partitions que Beethoven a arrangées pour formation de chambre. C'était un travail alimentaire qu'avait fait Beethoven d'arranger des partitions anglaises, écossaises, des petites chansons populaires, comme ici, cette histoire de deux amants éplorés qui se séparent. Ian Bostridge, ténor, avec Antonio Pappano au piano, Wildfang au violon et Nicolas Hallstedt au violoncelle.

0: The Parting Kiss, le baiser du départ ou les baisers d'adieu, c'était partition de Ludwig van Beethoven, interprétée par le ténor Ian Bostridge, avec au piano Antonio Pappano, au violon Wildefrang et au violoncelle Nicolas Hallstedt. Nicolas Hallstedt, artiste en résidence cette saison à Radio France.
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Un extrait de la fantaisie en ut majeur, Deutsch 934 de Franz Schubert, qui nous permettait d'entendre Wildefrang au violon et Michael Lifitz au piano. Wildefrang, la beauté du son, l'inventivité de l'archet, la noblesse, l'élégance, la richesse musicale. Et puis, il y a aussi quand même, disons-le, une incroyable virtuosité. Alors quand on pense aux virtuosités au violon, on pense tout de suite à Paganini, à ses caprices. On pense aussi aux grands concertos romantiques de Tchaïkovski, par exemple, ou au XXe siècle, par exemple au Tzigane de Ravel ou au sonate d'Enesco, j'en passe. Et voici un défi lancé au plus virtuose des virtuoses. C'est une partition que Wildefrang a enregistrée dans ce disque consacré à Paganini et à Schubert. Il s'agit du Roi des Zaulnes, Erlkönig de Franz Schubert, qui est un lied composé sur un poème de Goethe qui met en avant un père qui ne peut pas protéger son fils du Roi des Zaulnes qui l'emporte, terrible cavalcade, qui a été restitué au violon par le violoniste Heinrich Wilhelm Ernst. Voilà un phénomène de la musique. Joseph Joachim, le grand violoniste qui avait créé le concerto de Brahms notamment, disait « Le plus grand violoniste que j'ai jamais entendu, il dominait tous ceux que j'ai rencontrés dans ma vie. Ernst est devenu mon idéal d'interprète, surpassant même à bien des égards l'idéal que j'avais imaginé moi-même. » Vous voyez la considération qu'on avait pour ce Ernst au XIXe siècle. Berlioz lui-même a écrit beaucoup de pages admiratives sur ce Heinrich Wilhelm Ernst, qui nous a donc laissé un grand caprice sur le Roi des Zaulnes d'après Schubert, c'est au violon seul, et voilà ce qu'en fait Wildefrang.

Et dans ses bras, l'enfant était mort. On se souvient de la conclusion terrible de ce roi des aulnes, Ernst König de Schubert. Ils ne sont pas nombreux, hein, les violonistes dans le monde, capables de jouer avec une telle justesse, une telle précision, une telle virtuosité, cette partition de Ernst, et encore plus rare, à faire oublier la virtuosité pour restituer toute la noirceur de ce Lied de Schubert. C'est donc à Heinrich Wilhelm Ernst que l'on doit cette adaptation pour violon seul du roi des aulnes. Grand caprice sur le roi des aulnes, opus 26 de Ernst, c'est ce que jouait à l'instant Villefranc dans un disque consacré à ces deux compositeurs, Schubert et Paganini. Cela fait longtemps que j'avais envie de réunir ces deux compositeurs contemporains dont le caractère et le destin ne sauraient être plus différents afin d'examiner de plus près ce qui se cache derrière la perception que l'on a de chacun d'eux. Paganini fut une légende vivante, une célébrité, celui qui a révolutionné le violon. Schubert fut un génie modeste qui n'a pas joui d'une grande reconnaissance de son vivant mais que l'on considère aujourd'hui entre autres comme le plus grand compositeur de Leader. Voici de Paganini, cette fois-ci, dans ce disque paru en 2019 chez Warner Classics, un cantabile qui nous permet de retrouver à côté de Villefranc, Michael Litfitz.

Quelle sonorité, quelle volupté, quel son chatoyant, varié dans le chaleureux ou à l'instant dans le flûté. C'est forcément un Stradivarius ou un Guarnerius del Gesù ou un Guadagnini, un de ces violons à plusieurs millions d'euros que joue Wildefrang. Eh bien pas du tout, c'est un modeste Vuillaume, un Jean-Baptiste Vuillaume à seulement quelques centaines de milliers d'euros et que jouait ici Wildefrang avec à ses côtés le pianiste Michael Lifitz dans ce Cantabile en ré majeur de Niccolo Paganini. Wildefrang qu'on va retrouver sur France Musique dans une partition de Chopin. Ah non, elle ne joue pas de piano, si on en a avec un seul doigt, mais c'est un Chopin de 18 ans qui a composé un trio, opus 8, qui va nous permettre d'entendre notamment le violoncelliste Andreas Branfield et la pianiste Mariana Chirignan. N'est-ce pas aussi noble qu'il est possible de l'être, cette partition d'une exaltation chantée par aucun poète, singulier tant dans le détail que dans son entier, chaque note est musique et vie à la fois, c'est ce que déclarait Robert Schumann au sujet de ce trio.

Il avait 18 ans, Frédéric Chopin, il habitait encore à Varsovie en 1828 lorsqu'il avait composé ce trio dont nous écoutions l'Adagio Sostenuto avec Wilde Frang au violon, Andreas Brantelid au violoncelle et Mariana Schirignan au piano. Wilde Frang, née il y a 40 ans à Oslo, en Norvège, et elle a naturellement rendu plusieurs fois hommage à son illustre compatriote, le compositeur norvégien Edvard Grieg, dont voici sur France Musique, la première sonate en tout cas, un extrait de cette partition que Grieg qualifiait de, je cite, « ingénu et prolixe ». C'était en 2010, Wilde Frang était de nouveau avec le pianiste Michael Lifitz.

0: Edvard Grieg, dans cette partition, rendait hommage au violon populaire norvégien, le violon Hardanger, dans la première sonate opus 8, dont nous écoutions un extrait par Wildefrang avec le pianiste Michael Lifitz. Je disais que pendant longtemps, Wildefrang a joué sur un Vuillaume. Aujourd'hui, on lui a prêté un Guarnerius del Gesù de 1734, le Rode, qu'elle fera résonner notamment les 3 et 4 décembre prochains à Lyon et à Grenoble, avec l'Orchestre National de Lyon, dirigé par Nicolai Snyder, dans le concerto de Benjamin Britten.
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0: Et la voici en 2011, Wildefrang face à un monument du violon romantique. C'est le concerto opus 35 de Tchaïkovski qu'elle a enregistré avec l'orchestre symphonique de la radio danoise, dirigé par Elvin Kullberg-Jensen.

Et c'est prodigieux ce que fait en 2011 Wildefranck dans ce concerto pour violon de Tchaïkovski, final Allegro Vivacissimo avec l'orchestre symphonique de la radio danoise dirigé par Elvin Guldberg Jensen. Mon père est contrebassiste et ma sœur l'est aussi. Ma mère n'est pas musicienne en réalité. Mais je regardais ma sœur jouer dans un orchestre de jeunes quand j'étais petite et bien sûr, je me suis dit que c'était le prochain sur la liste et moi la prochaine sur la liste dans cette famille de contrebassistes. Pour moi, c'était tout naturel. Mais mon père a sorti cet argument. Nous avions une Volkswagen, une toute petite voiture. Il m'a dit, tu imagines quand on part en vacances avec trois contrebasses, impossible de faire tenir toute la famille dans la voiture. Alors il m'a fabriqué un instrument plus petit, il était en carton, un petit violon sans corde. Je pouvais y coller mes stickers, mes autocollants Hello Kitty, mais le fait qu'il ne produise aucun son était très frustrant. J'ai dû jouer avec, entre guillemets, pendant presque un an, avant d'enfin recevoir un vrai violon qui, lui, produisait du son. Je me souviens du moment où j'ai eu ce violon authentique, vibrant de vie. Je n'avais jamais autant pratiqué avec autant d'aspiration de toute ma vie que pendant les premiers jours avec son violon. Avec ce violon-là, j'étais au septième ciel.

C'est une partition de Prokofiev qu'on entendait là, un extrait de son ballet Roméo et Juliette, arrangé pour violon et piano par Yasha Heifetz, les masques interprétés par Ville de Franck avec José Galliardo. Encore un concerto, après avoir entendu Beethoven, Tchaïkovski, avant d'écouter demain des concertos du XXe siècle, voici le concerto d'Elgar. Alors bien sûr, XXe siècle, on y arrive, puisque c'est en 1910 que Fritz Kreisler avait proposé au public la création mondiale de cette partition en si mineur d'Edward Elgar, que Ville de Franck a enregistré avec l'orchestre symphonique allemand de Berlin, dirigé par Robin Ticciati. En voici le mouvement central Andante sur France Musique.

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Robin Ticciatti dirigeait l'orchestre symphonique allemand de Berlin dans cette partition d'Edward Elgar conçue en 1910. C'était le mouvement central de son concerto pour violon, ici interprété par Wilde Frank, qu'on va retrouver dans quelques pages du 19e siècle.

0: La Capricciosa de Franz Liszt, c'était Ville de Franck au violon avec José Gagliardo au piano.
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5: Bonsoir à tous, à toutes. Bienvenue dans cette nouvelle saison de Banzai. Très heureuse de vous retrouver, vous et tous les esprits qui entourent cette émission depuis plus de 11 saisons.

Voilà, c'est comme une cérémonie vaudou, une incantation, ce morceau, pour purifier l'air, pour annoncer cette 12e saison, pour la lancer sous les meilleurs augures. C'était Roland Kirk dans Banzai, avec son chœur, le Roland Kirk Spirit Choir. On est en 1969 quand il sort cet album Voluntary Slavery, avec ce Spirits Up Above à l'intérieur, une composition pour célébrer les esprits qui flottent partout autour de lui, quand il joue, quand il souffle, des esprits envoyés du ciel qu'il ne faut pas combattre parce qu'ils envoient de l'amour. Il pense bien évidemment, Roland Kirk, à John Coltrane, disparu 2 ans auparavant, 2 ans avant l'enregistrement de cet album en 1967. Coltrane qui est célébré abondamment dans ce disque. L'esprit de Coltrane donc, et tous les autres esprits qui envoient ses notes vers le ciel en convoquant la soul, le gospel, le jazz dans cette grande marmite bouillonnante, puissante, profonde, c'est ça le spiritual jazz. On en parlera longuement bien sûr de John Coltrane dans quelques semaines sur France Musique, puisque fin septembre on célébrera le centenaire de sa naissance, mais j'ai envie de l'entendre tout de suite, le chef des esprits. Voilà notre John en quartet en 1962, à ses côtés McCoy Tyner au piano, Jimmy Garrison à la basse et Elvin Jones à la batterie. Les voilà dans un hommage au percussionniste Babatunde Olatunji, un percussionniste nigérian qui s'est installé à New York, qui travaille à New York dès la fin des années 50, début des années 60, et son travail va profondément influencer, marquer John Coltrane, qui est passionné par les racines africaines de la musique qu'il habite. Le morceau s'appelle Tunji, et nous, on respire, on écoute John Coltrane, rien ne peut nous arriver.

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On est toujours en train de célébrer, de présenter nos respects à Coltrane dans Banzai. C'était Simone Day, un groupe de Londres qui se monte dans les années 70. Les musiciens ont tous un lien avec les Caraïbes. Ils viennent des Antilles, ils viennent de Jamaïque, ils viennent de Guyane. Et toutes ces influences, calypso, ska, ils les mélangent avec la funk, la soul. Ils sortent quelques disques, deviennent absolument cultes et disparaissent. Et ils reviennent une première fois, brièvement, en 2015, avec un album. Ils disparaissent à nouveau avant de revenir en 2024 avec cet album Renaissance, dans lequel on retrouve ce morceau intitulé Coltrane. Les paroles sont les suivantes. La musique est le message envoyé aux hommes par Dieu, des chants de liberté d'un autre monde qui se retrouvent dans la musique de Coltrane. Écoutez attentivement, vous comprendrez. Eh bien, ils peuvent compter sur nous pour écouter attentivement Coltrane encore et encore. Elle aussi, elle a écouté attentivement Coltrane. Elle s'appelle Lakeisha Benjamin, c'est une saxophoniste américaine et elle avait sorti en 2020 tout un album hommage à John Coltrane, pas seulement, également à Alice Coltrane. Elle est revenue, Lakeisha, en 2026 avec son sixième disque, We Dream, un rêve collectif, un rêve engagé où le feu, la puissance de son sax alto danse avec les musiciens du projet. Il y a plein d'invités. Dans cet album, il y a Hiromi, il y a Casa Overall, il y a Christian Scott, Atunde Adjoa, Terence Blanchard. Mais là, c'est vraiment le noyau dur qu'on va découvrir dans ce morceau. Oscar Perez au piano à ses côtés, Elias Bailey à la basse et Jonathan Barber à la batterie. Il y a Lakeisha Benjamin et un morceau qui s'appelle New World.

Vous les aimez comment, vos notes ? Hervé Selcal, il les aime pimentées, un peu comme nous. Petit Piment, Le Petit Piment, c'est le nom de ce nouvel album du pianiste martiniquais. Sur le disque, il y a ce morceau, L'Anne-Mai, on y entend Hervé Selcal en solo, mais l'album a été pensé et construit en duo avec le batteur Tilo Bertolo qui apparaît sur les autres pistes. Voilà un autre duo percu-piano qui s'est prêté lui aussi au jeu des notes pimenté, le duo formé par le pianiste français Baptiste Trottignon avec le percussionniste argentin Minino Garay, un percussionniste installé depuis longtemps à Paris. C'est là qu'ils se sont rencontrés à Paris, tous les deux, il y a une bonne dizaine d'années, en 2016. Après des années de collaboration, après une tournée aussi en Argentine, les deux complices ont décidé de se mettre à table pour cuisiner ce chimichurri, c'est le titre de l'album. Le chimichurri, c'est un mélange d'huile d'olive, de laurier, d'oignon, d'ail, de citron et d'origan. Et c'est le nom donc de ce disque, un disque qui se balade doucement dans tous les territoires, le jazz, la chanson, le tango. Il s'ouvre avec ce morceau relevé, c'est la thématique, qui s'appelle La Cambiada.

Banzai France Musique avec une autre pièce pimentée à se mettre sous la dent. C'était Duke Pearson, pianiste américain, qui est un joli nom du hard bop des années 60, qui arrange plein de morceaux pour les copains, qui compose, qui est producteur et qui publie aussi des disques sous son nom, comme celui-ci de Right Touch, qui sort en 67 chez Blue Note. À ses côtés, il y a notamment pour les soufflants James Spalding au sax alto, Stanley Turrentine au ténor et Freddie Hubbard à la trompette. C'était Chili Peppers et vous avez sans doute remarqué la petite rythmique brésilienne qui pimente le morceau. Bon, peut-être que c'est nous, hein, tout simplement, qui avons envie d'aller au Brésil tout de suite. On y file, on va y retrouver Bixiga 70, c'est une fanfare de Sao Paulo. Bixiga, c'est le nom d'un quartier de Sao Paulo. Et ils enregistrent dans un studio au numéro 70 de la rue Tres de Mayo. C'est pour ça qu'il s'appelle Bixiga 70. Voilà, c'est un mélange d'afrobeat, de jazz, de high life. On va les retrouver en 2011 dans ce Grito de Paz, le cri de paix.

Oui, c'est dansant ce soir. C'est parce qu'on est content de vous retrouver. C'était Emma Jane Thackeray dans Banzai qui chante « Sauve-moi, sauve-moi de moi-même », c'est « Save me ». C'est un titre en lien direct avec la thématique de cet album de 2025. L'album s'appelle « Widow ». Widow, c'est quelqu'un de bizarre. Et c'est un disque où la musicienne anglaise aborde des sujets comme la dépression, comme l'anxiété, toutes ces pensées sombres qui l'assaillent, qui l'ont assaillie. Et sur la pochette, elle pose dans une baignoire avec un grille-pain qui est posé vraiment juste à côté de la baignoire, ce qui est quand même une image de tension et de menace par excellence. Elle a pensé cet album comme un journal intime et elle l'a construit aussi dans ce sens puisqu'elle l'a fabriqué absolument toute seule. Elle a enregistré, écrit, interprété, mixé, produit le disque dans son appartement de Londres. Voilà un autre projet solitaire. On va retrouver le Organic Pulse Ensemble, mais ça n'est pas un vrai ensemble, c'est plutôt un one-semble, c'est-à-dire l'ensemble d'une personne. Celui qui est aux commandes, c'est Gustav Horneige, c'est un Suédois et il joue de tous les instruments. On va l'écouter en 2025 dans un album très spiritual jazz, c'est son truc, le spiritual jazz.

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1: Sister Rosetta Tharpe, pour terminer cette émission, le détail de la programmation musicale se retrouve évidemment sur la page Banzai, sur le site et l'application Radio France. Un grand merci à Stéphane Poitevin, Gérard Chan et Emmanuel Lacaze.
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